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10: 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Je suis prêt.

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0: Alors, dans les derniers jours, une publicité très controversée sur un site de paris sportifs, je reçois...
1: Ben, controversée.
0: Sydney Sweeney, bonjour.
1: Bonjour.
0: Alors, prononcez les paris sportifs, vous avez fait votre pub, vous aviez des choses à l'air.
1: Oui.
0: Parce que l'équipe de production veut pas que je dise le mot boule.
1: Ben, dis-le pas.
0: Et ça a soulevé tout un tollé.
1: Qu'est-ce que c'est? Quoi, c'est un tollé?
0: C'est le début de la phrase, tollé boule à l'air tout le long de la pub.
1: T'as dit boule.
0: Ah, ben oui, collé.
1: Mais puis après?
0: Là, vous utilisez la nudité pour parler de sport féminin.
1: Non, je suis pas d'accord.
0: Mais qu'est-ce que vos proches pensent de vous?
1: Ouais.
0: Qu'est-ce qu'ils pensent votre père d'abord?
1: T'as dit père de boule.
0: Non, j'ai dit père de boule.
1: Non, t'as dit boule.
0: J'ai pas dit boule.
1: Okay, t'as pas dit boule.
0: Pourquoi vous êtes mis tout nu sur une pub?
1: Ben, j'ai le droit de promouvoir ma plateforme.
0: Mais pourquoi l'avez fait avec une face de cochon?
1: Ben, c'est pour promouvoir le port du Québec.
0: Essaye pas.
1: Ah, bon, j'ai le droit de faire ce que je veux.
0: Les athlètes féminines sont outrées.
1: Ben,
0: il y en a même une qui a écrit, elle veut promouvoir sa plateforme.
1: Oui, mais
0: au contraire, ses formes sont loin d'être plates.
1: Oui, j'avoue qu'il y a des bouts un peu arrondis.
0: Puis en plus, c'est associé au Paris sportif.
1: Ben oui, gars.
0: Le sport associé au Paris.
1: Non.
0: Oui.
1: Ce qui est le plus associé avec Paris en ce moment, c'est Céline Dion.
0: OK, celle-là, je t'adonne.
1: Ben, t'as besoin.

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3: 6h04 dans la petite vie du quai ce matin avec un... Écoute, c'est une petite trace rouge sur ton nez, mais toi, je sais que
4: c'est au bout du nez.
3: Quand t'as quelque chose dans le visage, comme si t'avais 12 ans avec un premier bouton de toute ta vie, c'est ça.
4: Absolument.
3: Ouais, ça te perturbe beaucoup.
4: Puis, je sais pas ce que j'ai comme un round de dégratignure sur le bout du nez.
3: Tu t'es accroché que tes ongles sont-tu longs?
4: C'est ça, non. C'est ça qui m'inquiète. Je me suis pas accroché. Ça arrive de même.
3: C'est inquiétant.
4: Ben, j'ai fouillé sur Internet, puis effectivement.
3: Ah oui?
4: Ça fait toujours mal à la question.
3: Une maladie galopante-grimpante?
4: Ça... Hein?
3: Une maladie grimpante?
4: Ben non, pas sur le nez, là.
3: Je t'agace.
4: Quoique, il y a peut-être des gens que c'est leur pratique, mais non, moi non, je suis jamais allé jusque-là. j'ai comme. C'est pas un bouton, mais c'est comme une égratignure au bout du nez. Puis, tu sais, hier, j'en faisais pas grand cas. Je suis connu avec un collègue qui est pas en onde, me voyait un petit sourire dans le coin. Il dit, t'es là, t'es encore goulant dans ta ligue de d'or.
3: Hey, ça prend quelqu'un qui a une bonne vision, parce que je vais te le dire. Là, moi, je suis face à face avec toi. J'ai été face à face avec toi tout le matin hier. J'ai jamais remarqué ça. Là.
4: Moi, je voyais que ça. Depuis que je me suis
3: mis à miroir, toi, c'est normal. Nous autres, quand on voit quelque chose dans notre visage qui était pas là, on voit juste ça, c'est sûr.
4: Mais là, sauf que là, vu que c'est égratigné, je ne serais pas mettre de fond de teint là-dessus, moi. Là. Parce que ça m'est arrivé de déjà mettre du fond de teint et cacher des boutons. Hein.
3: Ouais, ben oui, tout le monde fait ça.
4: Même les gars.
3: Ah, ben là.
4: Dans mes chums de gars, je faisais rire de moi quand je disais ça. Ouais. Mais tu sais, ça arrête quand les affaires d'en face? Là? J'ai 51 ans, ça peut s'arrêter?
3: Ah, ben là, un petit bouton qui sort par-ci par-là, c'est toute la vie d'après moi, là. C'est pas la grosse acné de
4: c'est là, c'est comme
3: puberté,
4: un égratignure, là.
3: Mais...
4: là. Fait que je sais pas si c'est dû à quoi. Hier, j'ai fini sur Internet, ça finit en cancer. Mais ça finit toujours. Chaque fois que vous avez de quoi. Non, mais t'as remarqué, Mylène, là, à chaque fois que vous avez une sorte de bobo, quelque chose, vous avez fini sur Internet, tôt un cancer.
3: Mais là, déjà que tu sois allé sur Internet pour une petite graphique sur le bout du nez, Dicky, je te dirais, hey, lâche prise un peu, ça va partir, c'est pas inquiétant du tout, là. Vraiment pas. Non, vraiment. Tu sais que souvent, là, tu parles à un médecin et il va te dire, là, va pas lire sur Internet, là. Tu vas te faire des peurs pour rien. Ouais. Pour un petit bouton d'en face, j'ai rarement entendu quelqu'un qui allait faire ses recherches sur Internet pour
4: savoir c'est
3: quoi.
4: Mais bref, là, ça m'embête bien, gros.
3: Ouais.
4: Puis, tu sais, j'ai des commissions à faire aujourd'hui, là. Ça va peut-être aller à demain.
3: Ah, oh, franchement, c'est sérieux.
4: C'est un jeu.
3: Hey, là, il faudrait qu'on le mette en photo parce que je vais vous dire, là.
4: Non.
3: C'est loin d'être quelque chose de majeur, là. Je vous le dis, là. T'es très sensible. T'es très fancy du petit bouton du quai. Ça va être notre question. Notre question inutile dans les prochaines minutes.
4: Il y a quelqu'un qui me disait, Chase, checkais dans la nuit si tu respirais, puis pouf, égratigneux.
3: Ouais, c'est ça.
4: Non, Chase, je dors en bois, il descend pas les marches, il y a peu des marches. Fait que non, j'aimerais ça, il vient de coucher avec moi, mais non, il descend pas les marches.
3: Es-tu hypochondriaque, nous dit Guillaume? Guillaume,
4: en vieillissant, oui.
3: Guillaume, moi, je tendrais à dire que oui, notre beau Dicky.
4: En vieillissant, oui.
3: Ouais.
4: Ouais, jeune, non, mais plus tu vieillis, tu sais, t'as des petits bobos des fois. Hey, mon affaire de mal d'estomac, tu t'en rappelles?
3: Ouais, mais là,
4: je pensais que c'était une crise de cœur.
3: Ouais, là, t'avais de quoi stresser un peu parce que c'était particulier, ça revenait, puis tu sais, c'est stressant. Là. Quand ça peut être quelque chose au cœur, c'est normal de stresser un peu. Ça, t'as eu raison d'aller vérifier, justement. C'est de même qu'on sauve la vie, des fois, quand on va vérifier pour ces affaires-là.
4: Puis, rapidement, j'ai des maux d'estomac, puis ça me poigne dans le bras gauche. Ça me tire dans le bras comme une crise.
3: Ça fait comme penser à quelque chose de plus important.
4: Ça m'a poigné vendredi passé encore. Il y a une petite, là, mais c'est...
3: Mais pour ton petit bouton sur le bout du nez, ta petite graphique, Dicky, je te dis, là, stress pas avec ça. Là, il y a Joe qui dit ça peut-tu être un feu sauvage.
4: Ben oui.
3: C'est pas sur le bord de la bouche.
4: La bonne nouvelle, c'est que Joe est pas médecin.
3: Ben non, mais nous autres non plus.
4: C'est une excellente nouvelle. Non, mais là, c'est parce qu'il y a
3: là, tu sais. Là, notre question inutile, là, on veut savoir, vous autres, êtes-vous êtes-vous comme Dicky, puis un petit bouton dans le visage ou un gros. Tu sais, des fois, c'est une grosse rougeur qui nous sort. Est-ce que vous êtes dans l'équipe qui ça vous gêne, vous autres, puis que vous remettez vos commissions au lendemain, comme Dicky veut faire aujourd'hui? Je trouve ça très intense. Ou ça vous gêne pas pantoute, puis vous passez par-dessus, comme moi. Je vous dirais, moi, ça m'a jamais trop perturbé. On veut pas avoir le visage plein de boutons, et personne qui veut ça. Mais un bouton qui me sort de même, pour vrai, je vais le regarder une seconde, puis après ça, je penserai plus de la journée. Là. Moi, ça me perturbe pas trop. Vous autres, question inutile, ça vous gêne ou pas? Un gros bouton rouge qui vous sort dans le visage. 6-12-12. Notre question inutile ce matin, c'est mercredi. Le micro iHeart également pour nous répondre, ou encore le 690-9400. Allez-y, répondez maintenant, on y revient dans quelques instants.
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0: Josiane Aubuchon, oui. Tu nous partages tes anecdotes de lapin.
1: Ben oui, parce que j'ai eu envie d'être un peu nostalgique avec vous ce midi, parce que cette semaine, ça va faire 3 mois que j'ai perdu mon animal de compagnie. Parce que pour ceux qui ne le savent pas, moi j'ai eu la chance de partager mon quotidien avec un lapin bélier.
2: Pendant combien de temps, mettons, ça vit combien de temps sur un lapin bélier?
1: Ben moi je l'ai eu pendant 9 ans et 9 mois.
2: Okay, wow, quand
1: même. Presque 10 ans, parce qu'elle était nourrie aux herbes fraîches et aux câlins sans arrêt.
2: OK?
1: C'était une lapine qui vivait en liberté 24-7, propre en litière, comme un chat. Tu sais, les lapins béliers, ils ont les oreilles par en bas. Ouais. C'est bien beau, les végétariens, les végétaliens. Moi, je vous donne des infos sur l'anatomie des lapins. Les oreilles par en bas. Puis quand je l'ai eue, il y a 10 ans, je l'ai trouvée tellement belle que j'ai pas eu le choix. J'y ai fait un compte Instagram.
2: OK? Oh, vrai?
1: Oui. Puis là, je le sais qu'en disant ça, ben ça confirme que je suis célibataire depuis longtemps. Hein? Ben oui, je le sais. Mais ce qui est encore plus gênant, c'est pas que pendant longtemps, le compte Instagram de ma lapine comptait plus d'abonnés que mon propre compte.
0: Okay? C'est gênant.
1: Mais pendant 10 ans, j'ai vécu plein de moments très drôles avec ma lapine. Entre autres, parce qu'elle avait un vétérinaire que j'ai le goût de dire, il était bipolaire, sauté sur le crinque. Hein? Vous savez, comme de nos jours, nous autres, là, les êtres humains, on va chez le médecin, puis le poids, c'est donc bien important. Même affaire dans le domaine du lapin,
2: ben,
1: la gang.
2: Donc, ouais. Shaming de lapin.
1: Totalement, Pat. À un moment donné, je me suis retrouvée, je me suis chicanée avec le vétérinaire.
0: Ben voyons.
1: Hey, il apprend, puis il me dit, elle est trop grosse. Il me dit, il faudrait que tu la mettes sa diète.
0: Oh, hey, pop, pop,
1: tu me dis pas ça à moi. J'ai pogné les nerfs. J'étais comme, franchement, comment tu veux que je la mette au régime? Tout ce qu'elle fait, c'est manger de la salade. Je veux dire, comment je peux réduire de la salade? Avez-vous déjà essayé,
2: non,
1: vous?
2: Non, c'est ça. Ça se fait pas. Il y a de l'eau, là.
1: Ben, c'est ça. J'étais comme, là, ça se passera pas. Puis une couple de mois plus tard, complètement sauté sur le crinque, le vétérinaire, il a tâte la lapine. Puis il est comme, wow, très beau fanon.
0: C'est quoi un fanon?
1: Un fanon?
0: C'est quoi un fanon?
1: Ça, c'est une réserve de graisse que les lapins se créent dans le cou. OK? Oui, une réserve de graisse. Ah, là, il me dit, wow, très belle réserve graisseuse, beau fanon. Là, j'étais genre, ah,
2: il est malade.
1: Mon Dieu, là, qu'est-ce que tu veux, qu'elle soit maigre ou qu'elle soit grosse?
0: C'est ça.
1: Puis en même temps, là, je trouvais ça beau. Elle se faisait féliciter pour ses bourrelets.
2: Wow.
1: Puis dans le fond, c'est mon propre rêve à moi, ça. J'aurais tellement voulu qu'un médecin, à un moment donné, m'accepte comme je suis. Mais quoi qu'il en soit, son corps à Rosie était exposé, autant chez le vétérinaire que sur son compte Instagram, parce que je prenais des photos d'elle, ma foi du bon Dieu, la lapine couchée comme une sirène, le petit pompon derrière enlevé, une pin-up.
2: Okay? C'est un OnlyFans, t'aurais dit faire.
1: Ben écoute, tu vas voir, ça a quasiment viré de même contre mon gré. Parce qu'à un moment donné, je suis sur l'Instagram de Rosie, et là, ping, elle reçoit un message d'un autre lapin qui s'appelle Mr. Funny Bunny.
0: C'est pas vrai.
1: Je vous jure.
0: Jure-moi.
1: Je te jure. Là, moi, je suis teasée. Je suis comme, mon Dieu, un lapin anglais. Tu sais, Mr. Funny Bunny. Puis là, je vois que c'est anglais de l'Angleterre. Là, wow, j'étais comme, tabarouette, un lapin qui trippe, c'est Beatles, Elton John. Tu sais, je me disais, un London Rabbit. Tu sais, fait que là, imaginez-vous donc qu'il commence à envoyer des messages et il finit par envoyer une quote mémorable. Il envoie à Rosie, aïe, you have a beautiful fluffy ass.
2: Wow!
1: Là, moi, je reçois ça. Puis là, moi, je capote un peu parce que là, je réalise que tabarouette, Rosie est en train de se faire cruiser par Mr. Funny Bunny, là.
2: Mm-hmm.
1: Rosie, c'est ma lapine. Mr. Funny Bunny, il est à Londres, mais lui, il est comme, hey, j'ai le goût, là.
2: Let's go, c'est un lapin.
1: Ben oui, c'est un pick-up line. Puis là, moi, je capote parce que je suis comme, ça, c'est malaisant. Je suis comme, voyons donc, c'est un peu débile parce que je le sais bien que c'est pas un vrai lapin avec ses grosses pattes de poils qui a écrit « You have a beautiful fluffy ass ».
2: OK,
1: là,
2: tu viens de tuer l'anecdote.
1: Ben
2: là,
1: non, mais c'est parce que...
2: Pourquoi tu dis ça?
1: Ben, parce que c'est pour prouver que la maladie mentale se cache dans tous les rouages d'Instagram.
2: Oui.
1: Parce que je me suis dit, là, le propriétaire qui a décidé d'écrire ça, à quel point il va pas bien un homme en Angleterre qui décide d'écrire à Malapine, à Montréal, qu'elle a un beau cul. Qu'est-ce que je fais avec ça, moi, en tant qu'humaine? Puis là, je me suis dit, il faut que je réponde, tu sais. Mais qu'est-ce que tu réponds à ça en langue? Langage lapin. Je me suis dit, moi, jouer le jeu, tu sais.
2: Oui.
1: Parce que là, même moi, dans ma vie, il n'y a jamais un Anglais sur Tinder qui m'a dit que j'avais un beau bot. Tu comprends? Fait que là, je me suis dit, OK, moi, il disait, j'ai pas le choix. Je me suis lancé, puis j'y ai dit, please, show me your carrot.
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10: Radio Communautaire, ici Louis-Paul Fafaralar et je reçois le groupe Oasis, les deux frères Gallagher. Hey. Vous venez d'annoncer une nouvelle tournée pour 2027. Mm-hmm. Vous étiez réunis en 2025, bon, après une chicane de 15 ans entre les deux frères. Brune. Bon, votre retour, ça pogne. Oui. Est-ce que c'est parce que vous vous êtes pogné que ça a pogné?
11: Ben, ça pogne de se pogner.
10: Mais si vous n'étiez pas pogné, ça n'aurait pas pogné.
11: Ah, c'est sûr, quand tu te pognes, ça pogne.
12: Oui, ceux qui se pognent, pognent.
10: Mais s'il n'y a pas d'on se pogne, il n'y a pas de pogne.
12: On aurait pu pogner sans se pogner.
11: Non, mais quand on se pogne,
12: quand tu te pognes,
10: ça Point. Vous allez tourner en Europe et aux États-Unis. Oh. Mais allez-vous venir au Québec?
11: On va regarder ça, là.
10: Mais là, vous connaissez Québec, oui. Montréal. Oh, oui. Vous savez ce qui se passe chez nous, là.
11: Oh, oui.
10: OK, puis...
11: Chris Kreider, puis tout ça.
10: Non, je veux dire, au Québec, on aime le rock.
11: Oh, oui, on le sait. Pis, il était bon hier soir, Paul le rock.
10: Non, c'est pas lui, je parlais. Oh, en tout cas, je veux pas.

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3: Mesdames et messieurs, bonsoir. Et bienvenue à Découverte avec Charme Tisser.
4: Ici Charme Tisser, votre Uber du savoir. Je livre mes connaissances à la porte de votre curiosité.
5: Oh,
6: wow.
4: J'aime la fascination. Des gens fascinés, c'est fascinant.
5: Oui.
4: J'aime aussi les virgules, ce qui me permet de faire des phrases interminable. Tout simplement comme celle-ci, qui n'en finit plus de finir et qui, selon les chercheurs, serait beaucoup, beaucoup, beaucoup trop longue.
5: Oui.
4: Aujourd'hui, virgule, je m'intéresse à ce qui mystifie la communauté scientifique depuis la grosse moustache de Pat Burns, le camp d'entraînement des Canadiens.
5: Oui. Oui.
4: Ce moment de l'année où les nouveaux phallus côtoie ceux des vétérans.
5: Oui, okay.
4: C'est phallucinant.
5: C'est phallucinant.
4: Attardons-nous d'abord à la rondelle.
5: Oh.
4: Ce disque circulaire qu'on conserve dans un seau de glace pour diminuer la friction des particules sur la surface gelée.
5: Mm-hmm.
4: On l'appelle la chaudière à puck.
5: Oh.
4: C'est fascinant.
5: Oui.
4: Ça nous donne envie de plonger dans l'univers de ce bipède arctique qu'on surnomme le joueur de hockey.
5: Oui.
4: Pour certaines recrues, la grande ville de Montréal peut être intimidante. Plusieurs de ces jeunes viennent de petits villages où il n'y a pas d'excréments devant les Tim Hortons. Un ajustement s'impose. Ces recrues sont ici pour se tailler une place au sein de l'équipe régulière, ce qui peut créer énormément d'angoisse chez certains vétérans. Un cycle qui nous rappelle celui de la digestion lorsqu'on va à la selle, là où le nœud pousse le vieux. Ces jeunes joueurs ont tous les mêmes objectifs. Finir le rang junior sans casier judiciaire et, et marier, dis-je bien, une femme avec des faux seins. En effet, toutes les conjointes des joueurs semblent sortir de la photocopieuse tellement elles sont identiques. Toutes des belles blondes de 22 ans qui s'ennuient dans leur manoir du 10-30 en attendant d'aller s'emmerder dans le salon des joueurs. C'est fascinant. Le camp d'entraînement, c'est également l'occasion pour la jeune recrue, dis-je bien.
7: Oui,
4: c'est comme une recrue, mais pas de R. C'est l'occasion pour eux de se familiariser avec leur environnement, les entraîneurs, les équipiers et les danseuses de chez Paris.
7: Oui.
5: Oui, c'est important.
4: Le camp se termine quand les 92 joueurs ont réussi à combler les deux seuls postes disponibles.
5: Oui.
4: Les 90 autres sont donc jetés à la poubelle ou pire encore, envoyés à Laval. Voilà ce qui termine mon segment du jour. Après la pause, on tente de faire vapoter une grenouille pour voir si elle explique, elle excolisse. Après la pause, on tente de faire vapoter une grenouille pour voir si elle explose aussi rapidement que lorsqu'elle fume.
5: Ah, wow! Ah, les gens aimaient ça. Elle est bonne, surtout les rejoignants sans casier judiciaire.
7: Hey, c'est un miracle, ça, ça s'est jamais vu.
5: Bruno Tarzanboy disait, hey, Boboy, solidement innocent, Mario. Il y a des sacs que c'est bon, Mario. Voilà. C'était chanceux.
8: Pour s'ennuyer dans leur manoir du district.
7: Ben oui, mais c'est ça.
5: C'est très proche de vérité.
7: C'est ça.
5: C'est un peu ça qui arrive.
8: Oui.
5: Mario, t'es en show le vendredi 4 septembre au théâtre Manuvie de Brossard.
8: Oui.
5: Le samedi 3 octobre à Varennes. Le 4 septembre, c'est passé, ça.
8: Ouais, c'est ça. Je me sens que je viens d'arriver de Brossard.
5: J'ai ça dans mes notes, puis je suis comme 4 septembre, me semble.
8: C'est le 3 octobre, je suis à Varennes.
5: C'est ça, le 16 octobre à Saint-Jérôme et le 24, deux fois à Montréal, à l'Espace Saint-Denis, à 15h et à 20h.
8: Oui, il y a la Gaspésie qui est annoncée. Il y a Chandler, je fais Grand Saut. Je vais au Nouveau-Brunswick aussi. Je mélange peut-être le Nouveau-Brunswick et la Gaspésie. Là, je me mélange dans les villes, mais j'en fais plusieurs là-bas. Ça vient de sortir, mariotessier.ca.
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1: Radio Communautaire, ici Louis-Paul Fafaralar et je reçois le groupe Oasis, hey. Les deux frères Gallagher. Hey. Vous venez d'annoncer une nouvelle tournée pour 2027. Mm-hmm. Vous étiez réunis en 2025, bon, après une chicane de 15 ans entre les deux frères. Bon, votre retour, ça pogne. Oui. Est-ce que c'est parce que vous vous êtes pogné que ça a pogné?
2: Ben, ça pogne de se pogner.
1: Mais si vous n'étiez pas pogné, ça n'aurait pas pogné.
2: Ah, c'est sûr, quand tu te pognes, ça pogne.
3: Oui, ceux qui se pognent, pognent.
1: Mais s'il n'y a pas d'on se pogne, il n'y a pas de pogne.
2: On aurait pu pogner sans se pogner.
3: Non, mais quand on se pogne,
2: quand tu te pognes,
1: Vous allez tourner en Europe et aux États-Unis. Oh. Mais allez-vous venir au Québec?
3: On va regarder ça, là.
1: Ben là, vous connaissez Québec,
3: oui.
1: Montréal.
3: Oui, oui.
1: Vous savez ce qui se passe chez nous, là.
3: Oui, oui.
1: OK, puis...
3: Chris Kreider, puis tout ça.
1: Non, je veux dire, au Québec, on aime le rock.
3: Oui, oui, on le sait. Pis, il était bon hier soir, Paul le rock.
1: Non, c'est pas lui, je parlais. Ouais, en tout cas,

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3: Question inutile qui fait beaucoup, beaucoup réagir via le 6-12-12. Vous pouvez y aller avec le micro iHeart également. C'est en lien avec la graphigne, petite trace rouge que Dicky a sur le bout du nez qui le perturbe beaucoup. Et pourtant, c'est pas tant grand-chose que ça, je vous le dis. Là. On vous a demandé si vous autres, il y a un gros bouton qui vous sort du jour au lendemain. Ça vous perturbe ou pas? C'est notre question inutile ce matin. On va savoir.
4: Moi,
3: si
4: ça me perturbe.
3: Toi, on le sait. On le sait que ça te perturbe. Ça vous gêne ou pas? C'est ça qu'on veut savoir via le 6-12-12. Et écoute, il y a plein de gens qui nous répondent. Il y en a qui disent que tu as dû pogner ça quand tu es allé à l'envol.
4: Non,
3: la semaine passée. C'est très drôle. Pour un gars, on nous dit un bouton pour un gars, un vrai. On passe à autre chose.
4: Ouais, mais moi, je suis pas un vrai gars. Je suis pas le mâle alpha, c'est pas moi, ça.
3: Tony nous envoie même une photo à l'appui. Il dit, moi aussi, Dicky, j'ai une petite graphique d'en face. Fais-toi-en pas. Il dit qu'en parenthèse, il a déboulé une vingtaine de marches. Écoute, il a quand même des bonnes scratches dans le visage. On voit que ça a
4: été... Vingtaine de marches?
3: Hey!
4: La bonne nouvelle, c'est qu'il a survécu.
3: Mais, hein? Seigneur, c'est quelque chose.
4: Hey, 20 marches, là.
3: Ouais.
4: On va y compter pour la... Une, deux... Non, regarde, c'est quelque chose, là.
3: C'est pas juste deux, trois marches, effectivement.
4: Parce que je dis que c'est drôle.
3: Non. Michael, également, qui nous dit que lui, ça le dérange pas, un bouton d'en face. Il dit, mais faut que je le pète. Esti de là, me débattre la face. C'est de même que c'est écrit dans son texto. C'est vrai que des fois, il y en a qui ont une intensité. Là-dessus, c'est comme, je n'en ai un, il va disparaître d'ici la fin de la journée. Fie-toi sur moi. Ma blonde les voit souvent avant moi, puis je vous jure que ça la tracasse pas mal plus que moi. Dicky, on dit, inquiète-toi pas pour un petit bouton. Dis-moi présentement, je fais de la rose. Ça, c'est des. C'est sur les joues, là. T'en fais aussi un peu.
4: Mais j'ai un médicament, là. La personne qui nous écoute, je sais pas si t'as fait ça, mais j'ai demandé à mon médecin, là. J'ai pris le médicament le moins cher. Puis c'est quand même. T'en penses?
3: Ben non, vraiment, parce que c'est pas quelque chose que je remarque, là. Tu me dis ça, puis.
4: Ça me complexe pas encore.
3: Non. T'as ta petite barbe aussi. Les gars sont chanceux. Tu peux te
4: mettre. Ouais, mais c'est là où ce qu'il n'a pas, là. Ouais, moi, la barbe, c'est.
3: Sur la pommette de joue.
4: La barbe, c'est comme des arrêts d'autobus. C'est un poil à chaque station, là.
3: Ah, mais elle a dit, c'est 100 fois pire, la rosacée.
4: Ah, c'est dole, ça.
3: Mais moi, j'ai pas le choix. Faut que je fasse mes commissions pareilles, là. C'est sûr. Ça vous gêne-tu, un bouton? C'est notre question inutile aujourd'hui. Non, un bouton, ça arrive à tout le monde. Je porte pas attention à ça et pas sur les autres non plus. Isabelle, dis-moi, je dirais que ce qui me dérange en vieillissant, c'est pas les petits boutons dans le visage, mais les maudits poils. Vive la ménopause. Des fois, il y a un petit poil par rapport qui te pousse quelque part que tu n'es pas supposé avoir un poil, toi, là, en tant que fille, là, dans le visage. Là.
4: Ah, on fait mes commissions. J'ai compris le message.
3: Ben oui, va faire tes commissions, là. Relax un peu.
4: Ben oui, là.
3: Karine nous dit que c'était tombée. Elle dit, je suis allée me scratcher la face sur l'asphalte. C'était pas très beau, mais je suis quand même allée voir classe moyenne à Jonquière. Par chance que c'était dans la soirée, alors elle a quand même continué à faire ses affaires, là. Fait que, tu sais, pour une petite scratch au bout du nez, du je pense que t'aurais pas trop à perturber tes plans, là. Guillaume dit qu'il trouve ça tannant, un bouton, mais c'est pas assez pour reporter ses commissions. Avec un petit clin d'œil. Et pour Louis, ben c'est le dernier de ses soucis. Voilà, merci pour vos réponses. Voici Pat Michaud dans le boost.
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0: journée d'une belle gang à partager notre heure de lunch ensemble au 6-12-12.
1: Mais oui, Pat, on a reçu un super beau message qui nous dit « Hey, Patrick, j'ai fait découvrir tes tunes, entre autres Jello, la légende du gros Tanguay, à mon fils de 14 ans et il adore ça autant que moi. Faut vraiment que je l'amène voir ton show. »
2: Ah, c'est tellement cute. Puis ça date, ça, ces tunes-là. C'était des parodies que je faisais ici dans le temps, à CKMF, qui était Énergie, en 2000.
1: Ben, tu vois?
2: Je suis vieux de même.
1: Un héritage qui perdure.
2: Ah, c'est tellement poétique.
0: Hey, la gang, je veux pas me vanter, mais moi, hier, je me suis acheté une PlayStation 5 Pro. Un MacBook Pro 16 pouces, puis une petite machine à espresso Breville Barista.
1: Hey, ton chum est-tu au courant, là?
0: Ça m'a rien coûté, fait que j'ai même pas eu besoin de le dire à mon chum. Comment j'ai fait ça?
2: Avec des points de quelque chose.
0: Non! Oh.
2: Non!
0: J'ai commandé via le site Dopamine Shop. Connaissez-vous le Dopamine Shop?
2: Non.
1: Non.
0: OK, ça, là, ça, c'est un vortex, mes amis. C'est un site web, OK? On présente ça comme un vrai magasin où rien ne coûte quoi que ce soit. Le seul but de ce site web, c'est de reproduire une expérience de magasinage en ligne. Seulement pour obtenir la dopamine que ça nous procure quand on achète en ligne, OK?
2: Mon Dieu, on est rendu là.
0: Oui, mais t'as pas la facture qui l'accompagne. Fait que tu fais toutes les étapes. Tu choisis ce que tu veux acheter. Tu peux même t'acheter des Rolex à 14 000 $.
1: Ben voyons!
0: Tu te montes un bill. Là, après, tu vas remplir... Tu remplis pas vraiment tes informations, mais c'est vraiment toutes les étapes. Puis là, ça te dit quand est-ce que tu vas le recevoir chez vous. Tu peux suivre la livraison, mais ça coûte à rien, mais t'as l'impression d'avoir acheté quelque chose.
1: Ben oui, mais tu tombes en beau joie le vert quand tu te rends compte que ton colis arrive pas. Hey, moi, je regarde les colis comme une grande Inde. Là, je suis comme Mohamed amène mon colis. Mohamed est rendu sur le coin de ma rue. Je suis comme j'attends. Puis si le colis arrive pas, je t'en calère.
0: Oui, mais si tu vas via le Dopamine Shop, c'est que tu le sais que tu recevras rien. Là. Tu sais que c'est juste pour le très long.
2: Mais c'est quoi le but? Comme dirait mon père, on n'a pas assez faim pour inventer des affaires de même.
0: Ben, t'as raison. Ton père a tout à fait raison.
2: On est rendu là, s'acheter des affaires chères qu'on recevra pas.
0: En même temps,
2: mais toi, as-tu aimé ça? Parle-nous de ton expérience. As-tu le fun?
0: Ben, j'ai pas...
2: En fait, j'ai gêné de dire que oui.
0: Non, je suis pas gênée. En fait, j'ai été surprise.
2: Toi, en même temps, t'as souvent faim, t'es végétarienne.
0: Mais j'ai un très bon sandwich au en ce moment. À manger. Mais j'avoue que je me suis laissée prendre au jeu. Au début, je voulais juste aller voir le site de quoi ça avait l'air, parce que j'en avais entendu parler. Puis là, à un moment donné, j'ai réalisé que ça faisait 20 minutes, puis j'étais rendue dans la catégorie sport and wellness, puis j'ai regardé les poids que je pouvais acheter, puis les tapis de yoga. Puis là, j'ai fait. Puis quand je me suis rendu compte que j'étais là, j'ai fait, là, Andréane, step back. Ça va pas bien. Mais moi, je serais curieuse de savoir, parce que je suis pas la seule qui a des vices ici dans le midi show, sur quoi vous passez trop de temps en ligne, qui vous sert à rien, mais qui vous procure du plaisir.
2: Moi, le pire, c'est que je parle contre ça, mais je fais un peu la même affaire que toi. Okay. Sauf que c'est pas un site, c'est le mien, là. C'est moi qui l'ai créé dans ma tête. Okay. Moi, je magasine pour des affaires que je peux pas me permettre.
1: Ah oui.
2: Pis ça, comme là, de ce temps-là, je suis pogné pas ces van life, là, mais les patentes, tu peux mettre en arrière d'un pick-up, là. Fait que là, tu peux aller dans le bois avec ça, là. Je sais pas comment t'appelles ça, mais tu sais, les roulottes, mais quand tu mets une boîte en arrière dans le pick-up, là.
1: Comment t'appelles
2: ça? En tout cas, 6-12-12, comment qu'on appelle ça?
1: Ouais. Okay.
2: Mais là, j'en magasine, là, 500 000, 700 000.
0: Ah, okay.
2: Mais c'est malade, là. Il y a plein d'affaires que tu peux faire avec ça. C'est capoté. Puis là, je fais attention parce qu'il y a l'intelligence artificielle là-dedans.
1: Ben
2: là.
1: Oui, ben oui.
2: Là, tu veux pas magasiner. Puis à un moment donné, je fais comme, mais tu peux même pas te payer quelque chose à 100 000. Comme, arrête de magasiner ces affaires-là.
0: Mais ça te fait du bien.
2: Mais ça me fait du bien parce que ça me fait voyager, tu sais. On dirait même les van life, à un moment donné, j'y regardais, là. Ça prenait du 4x4 puis des gros pneus, mais tu sais.
0: Il y a Patrick au 6-12-12 qui dit que ça s'appelle un camper porté.
2: Bon, camper porté.
0: Ça. Merci la gang.
2: C'est ça que je regarde de ce temps-là.
1: Eh ben, moi, je suis vraiment ailleurs. Je suis pas pantoute dans dépenses. Moi, ce que je passe trop de temps à regarder, c'est vraiment gênant. En plus, je suis ici, là, depuis 3 jours, là. Vous pouvez me juger en masse. C'est que moi, je regarde des gens de petits toutous. Okay? En particulier un dalmatien et un écureuil qui dansent sur des gros hits, là, mais ils dansent comme des slots. Okay? Il y a un écureuil, il est toujours dans une fenêtre, puis il se fait aller à la grosse queue d'écureuil, puis c'est vraiment drôle. Puis le petit dalmatien, il est comme fait un toutou beanie un peu.
0: Ouais.
1: Il est comme mou. Fait que la personne qui le manipule, il fait faire toutes sortes de moves, puis moi, je regarde ça pendant des heures. Je sais pas ce que ça dit sur moi, mais ça me gêne.
0: On va rester dans l'animal, ma Josiane.
1: Oui.
0: Dans 5 minutes, tu nous partages tes meilleures anecdotes avec ton lapin?
1: Oui, parce que j'ai même été obligée de gérer sa vie sexuelle, imaginez-vous donc.
0: Pardon?
1: Parce que oui, elle avait beaucoup d'offres et pas seulement de lapins.
0: Bon, on découvre ça.
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18: Alors dans les les derniers jours, une publicité très controversée sur un site de paris sportifs, je reçois...
19: Ben, controversée.
18: Sydney Sweeney, bonjour.
19: Bonjour.
18: Alors, prononcez les paris sportifs, vous avez fait votre pub, vous aviez des choses à l'air.
19: Oui.
18: Parce que l'équipe de production ne veut pas que je dise le mot boule.
19: Ben, dis-le pas.
18: Et ça a soulevé tout un tollé.
19: Qu'est-ce que c'est? C'est quoi, c'est un tollé?
18: C'est le début de la phrase, tollé boule à l'air tout le long de la pub.
19: T'as dit boule.
18: Ah, ben oui, collé.
19: Mais puis après?
18: Là, vous utilisez la nudité pour parler de sport féminin.
19: Non, je suis pas d'accord.
18: Mais qu'est-ce que vos proches pensent de vous?
19: Ouais.
18: Qu'est-ce qu'ils pensent votre père d'abord?
19: T'as dit père de boule.
18: Non, j'ai dit père d'abord.
19: Non, t'as dit boule.
18: J'ai pas dit boule. J'ai pas dit boule.
19: Ok, t'as pas dit boule.
18: Pourquoi vous êtes mis tout nu sur une pub?
19: Ben, j'ai le droit de promouvoir ma plateforme.
18: Mais pourquoi les faites avec une face de cochon?
19: Ben, c'est pour promouvoir le port du Québec.
18: Essaye pas.
19: Ah bon, j'ai le droit de faire ce que je veux.
18: Les athlètes féminines sont outrées. Il y en a même une qui a écrit, elle veut promouvoir sa plateforme. Mais au contraire, ses formes sont loin d'être plates.
19: Oui, j'avoue qu'il y a des bouts un peu arrondis.
18: Puis en plus, c'est associé au Paris sportif.
19: Ben oui, gars.
18: Le sport associé au Paris.
19: Non. Oui. Ce qui est le plus associé avec Paris en ce moment, c'est Céline Dion.
18: OK, celle-là, je t'adonne.
19: Ben, t'as besoin.

0: Bienvenue dans la...
1: Dans la tête à Trudel. Oui, c'est dans la tête à Trudel.
2: Eh oui, y en a qui vont admirer ça, il y en a d'autres qui vont dire, mais qui a eu cette idée-là, puis pourquoi personne ne l'a empêché? C'est un petit peu ça le principe. Donc, le premier record le plus étrange de 2027, parce que c'est une édition de 2027, là, même si c'est en 2026, c'est la voiture la plus étroite du monde. Un mécanicien italien qui a transformé une vieille Fiat en voiture de seulement 50 cm de large, donc à peine plus qu'un siège de toilette.
3: Fait que lui, c'est juste une Fiat.
2: Oui, c'est juste une Fiat, c'est ça. C'est une seule place, quatre roues, un moteur électrique et une vitesse maximale de 15 km/h. Alors, ça ne sert absolument à rien. Ça...
3: La largeur encore?
1: 50 centimètres.
3: Jen me montre la grosseur de 50 centimètres.
1: Ça a-tu du sens?
2: C'est à peu près ça.
3: C'est à peu près ça, 50 centimètres?
2: Ça ressemble. Non, c'est ça. Ah, donc, il a
1: quelle
2: passé...
1: Quelle horreur! Le gars... 50 centimètres!
2: Oui,
4: c'est beaucoup.
2: Ah, le gars a passé un an à faire ça. Hein. Juste, il y a pas un an pour découper sa voiture en deux, ressouder les affaires, tout ça pour être dans le livre.
1: Ça, c'est sa job? C'est un passe-temps,
3: mais... mécanicien, le gars.
1: Ouais, mais pareil. Là.
2: C'est surtout qu'il faut qu'il s'achète un autre char pour après parce qu'il peut pas rouler avec celle-là.
3: Ça, c'est rien, il fait du covoiturage, lui.
2: En plus, encore quelqu'un sur ses genoux. Ah, il y a une ingénieure britannique qui a fabriqué le plus gros séchoir à cheveux du monde. 1,75 mètres de long, 1,60 mètres de haut.
3: Mais pourquoi?
1: Mais ça pèse combien, ça? Tu peux pas tenir ça à bout de bras, tu peux pas te sécher, tu le déposes à terre?
2: Ah non, tu peux pas l'utiliser pour vrai parce que ça souffle trop fort. Fait que ça, en fond, ça sert absolument à rien. Rien.
3: Pourrais-tu le vendre, mettons, tu sais, quand tu sors du car wash, il y a une espèce de gros séchoir là, quand tu sors. Là.
2: C'est bien ça ressemble à ça. Alors voilà, on l'a trouvé, l'idée.
3: Non, c'est pas fou, pointe à terre, moi, là.
1: Non, jamais j'aurais osé.
3: Jamais. Hey, on l'a reçu avant ça, là.
2: Attention, ce n'est pas fini dans les exploits incroyables. Emma Phillips, une artiste de cirque néo-zélandaise, détient le record du plus grand nombre de rotations d'une table lancée avec les pieds.
1: Ah oui, quand ils sont couchés sur le dos, là, puis qu'avec leurs pieds, ils font ça au Cirque du Soleil,
2: ils
1: des
2: font
1: fois.
2: Ça?
3: Ouais, mais pourquoi?
1: Ah, là, c'est une bonne question à laquelle j'ai pas de réponse.
2: 77 rotations en 30 secondes.
1: Ah, moi, j'aurais.
2: Ah,
1: en 30 secondes.
2: C'est ça. Elle fait ça, tourne. Ben, comme tu le dis, doit tourner ça dans les airs.
3: Mais elle lave-tu les verres, puis mettons le pot de margarine, puis le toaster? Tout est dessus?
2: Tout est dessus ou non, c'est ça. C'est, ça sert à rien du tout.
1: C'est
2: mais
1: inutile.
2: Attention, il y a pire. Un Allemand nommé Christian Schaefer, qui lui a mémorisé 87 chiffres décimaux alors qu'il était sous l'eau. Pourquoi sous l'eau? Ben, il n'y a aucune raison. C'est juste que mémoriser 87 chiffres, c'est déjà beaucoup.
3: Ouais.
2: Mais lui, il l'a fait au fond d'une piscine.
3: Mais pourquoi?
2: Il n'y a pas d'explication.
3: Mais pour le dire sous l'eau, mettons?
2: Non. Il l'a dit sous l'eau. Il les a répétés sous l'eau, mais il les a aussi mémorisés sous l'eau.
3: Genre pi 3,1416.
2: Ouais.
1: Il aurait eu son record à genre 8 chiffres. Tu comprends? Ça
2: n'existe
1: pas, ce record-là. Fait que, tu sais, pourquoi tu te rends à 87? T'aurais pu faire 8, c'est beau,
3: réglé
1: pour moi.
3: Si il y a un autre cave qui le laissait, il va falloir qu'il en fasse 89.
1: Exact. Ouais, mais c'est personne d'autre va faire ça anyway.
2: Non, personne. Personne non plus va vouloir avoir la plus grande collection de grenouilles, comme Suzanne Burgos, une Américaine qui possède 13 000 objets sous le thème des grenouilles. Des bijoux, des vêtements, des décorations de la vaisselle, un sapin de Noël couvert de grenouilles, des pluches. Elle a tellement acheté qu'elle s'est acheté une deuxième maison. Elle a acheté la maison de ses voisins pour mettre son stock de grenouilles dedans.
3: Hein?
2: Ouais. Fait que sa passion l'a amené à renouveler une hypothèque pour acheter une autre maison pour storer sa passion dont tout le monde se sert.
1: Hier, dans sa rentre au poste, on demandait aux gens de nous appeler puis il fallait qu'on devine s'il était puceau.
2: Oui.
1: On a oublié de poser la question. As-tu ça, toi, une grande collection de grenouilles?
3: Son mari, c'est un crapaud, hein, puis elle l'a jamais embrassé de peur qu'il se transforme en prince.
1: Ah oui, ça veut pas.
2: Puis deux, dernier rapidement, ben ça c'est pas pire. La plus jeune prof de yoga au monde a 5 ans et 337 jours. Elle a suivi une formation de 200 heures et enseigne maintenant à des adultes. Fait ça c'est quand même cute.
3: C'est une yoga gaga.
1: Cute.
2: Non.
1: Franchement, non. Excuse-moi, ça, j'ai un petit délai, là, mais c'est super drôle ce que t'as dit.
3: C'est un yoga gaga! C'est un yoga gaga!
2: Oui.
3: Il est à quel yoga? Un yoga gaga!
2: Ta prof de yoga. Finalement, l'homme le plus tatoué du monde, c'est un Canadien qui s'appelle Éphéméral. Ça, c'est son prénom. Éphéméral Rémy. Bon.
3: Bref. Non, c'est peut-être Rémy Éphéméral.
2: Ah, ben, c'est pas écrit de même. En tout cas, moi, je vais l'appeler Éphéméral Rémy. Il y a certaines parties de son corps. En fait, il y a 90% de son corps qui est tatoué, mais certaines parties, il y a 40 couches de tatouages différentes. Là.
3: Ah, c'est des cover-up, là?
2: Oui. Ben non, c'est juste qu'il veut plus de couches. Fait qu'il y a certains endroits qui ont été tatoués plus de 100 fois.
3: Ah, oh,
1: ça, c'est moi, là, mais on dirait. T'es pas obligé.
2: C'est pas obligé, non.
1: Ça, c'est personnel, mais t'es...
0: Ouais. C'est pas obligé.
3: Hein. Hey, t'as pas vu mon petit dernier?
2: Je dois plus rien voir dans ce temps-là.
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0: Radio Communautaire, ici Louis-Paul Fafaralar et je reçois le groupe Oasis, hey. Les deux frères Gallagher. Hey. Vous venez d'annoncer une nouvelle tournée pour 2027. Mm-hmm. Vous étiez réunis en 2025, bon, après une chicane de 15 ans entre les deux frères. Brut. Bon, votre retour, ça pogne.
1: Oui.
0: Est-ce que c'est parce que vous vous êtes pogné que ça a pogné?
1: Ben, ça pogne de se pogner.
0: Mais si vous n'étiez pas pogné, ça n'aurait pas pogné.
1: Ah, c'est sûr, quand tu te pognes, ça pogne. Ah, c'est sûr qu'il se pogne, pogne.
0: Mais s'il n'y a pas d'on se pogne, il n'y a pas de pogne.
1: On aurait pu pogner sans se pogner.
2: Non, mais quand on se pogne,
0: vous allez tourner en Europe et aux États-Unis.
1: Oh.
0: Ben allez-vous venir au Québec?
1: On va regarder ça là.
0: Ben là, vous connaissez Québec,
1: oui.
0: Montréal.
1: Oh, oui.
0: Vous savez ce qui se passe chez nous, là?
1: Oh, oui.
0: OK, puis
1: Chris Kreider, puis tout ça. Là.
0: Non, je veux dire, au Québec, on aime le rock.
1: Oh, oui, on le sait. Il était bon hier soir, Paul le rock.
0: Non, c'est pas lui, je parlais.
1: Oh, c'est pas lui.

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1: J'aime ça quand il délire de même, Mario Tessier. Donc, si vous voulez l'entendre, c'est cet après-midi avec Seb Trudel et Geneviève Hébert-Dumont, celle qui était la célébrée dans ce sketch-là hier. Et d'ailleurs, aujourd'hui, dans le monde à Mario, c'est le frère de Charles Tisser, Charme Tisser, un nouveau personnage qu'on a découvert la semaine dernière, je pense, qui sera de retour dans le monde à Mario à 15h35. Aujourd'hui, la gang sera là dès 14h55. Hier soir, c'était le débat, le premier débat des chefs du côté de TVA. Ce soir, ce sera celui du côté de Nouveau, une grande première d'ailleurs.
2: Ouais.
1: Avez-vous aimé ça? Avez-vous trippé?
2: J'ai fort que ça! Yes, sir!
1: On va aller dans les coulisses un peu de la politique. Tu me parlais de ça un petit peu. Faut qu'on parle de ça. Voyons, on danse bien que trop intéressant. Là. Toi, t'as eu accès un peu aux coulisses de la politique dans les dernières années.
2: Oui, dans une vie antérieure. Ouais. Puis je dirais pas quel parti. J'ai été militant d'un parti en particulier.
1: Oui. Okay?
2: Et
1: parti rhinocéros, hein, c'est bien ça.
2: Non, un parti très bien organisé.
1: Oui, OK.
2: Et hier, je voyais les statuts Facebook, puis là, mais ça me rappelait la bonne vieille technique. Et ça, tous les partis font ça. Mieux s'organiser, mieux ça se fait.
1: Plus
2: autrement
1: ça se
2: dit.
1: Fait même.
2: Bon, oui, puis c'est plus comme. À l'époque, tu sais, Facebook, c'était so-so. Mais je vois maintenant que c'est rendu Facebook, là. Mais à l'époque, le défunt Jean Lapierre. Je sais pas si tu te rappelles, Mylène, il faisait des tournées des régions. Et le parti pour lequel je militais avait su qu'il allait au Mike Servido.
1: Ouais.
2: Ça n'a pas pris une heure. Les gens étaient sur le téléphone, étaient 3-4 madames sur le téléphone pour appeler tous les membres du parti pour dire « Hey, allez vous présenter au Mike, allez déjeuner au Mike Servido à partir de telle heure. Jean Lapierre va venir, on va pacter à la place de militant
1: de tel parti.
2: Et quand il y avait un débat, on recevait un courriel.
1: Mettons comme hier soir, là, il y a eu un débat. Là. Après ça, là, toi, tu dis que les gens de chacun des partis, les militants de chacun des partis reçoivent un courriel.
2: Ouais,
1: ou peut-être différemment aujourd'hui.
2: À l'époque, c'était un courriel.
1: Ouais.
2: Et tu avais le numéro de téléphone de Jacques Fabi pour appeler
1: par la tribune
2: téléphonique, les lignes ouvertes. Et ce que j'ai vu hier sur Facebook, je suis convaincu qu'il y a des militants qui envoient des lignes déjà écrites pour dire « On a gagné le débat, mon chef a gagné ou ma chef a gagné le débat, patati patata. »
1: Puis pour monsieur, madame, tout le monde, ça donne l'impression que c'est juste monsieur, madame, tout le monde qui s'exprime sur le débat. Mais dans les faits, pour la plupart, selon ce que tu nous dis là, c'est du monde.
2: Des partis bien organisés.
1: Des partis bien organisés, des militants qui, eux autres, vont parler, prêcher pour la paroisse.
2: Mettre l'opinion la plus possible envers. Quand ils savent qu'il y a un vox pop qui est organisé de quelque part, là, normalement, les médias essaient de tenir ça secret, mais si jamais ça vient à couler, ils vont arriver pour venir fucker à patente, excusez l'expression. Puis ça m'avait épaté, là. Il y avait un parti, puis je sais pas si tous les partis ont ça, mais il y en avait un, lequel je militais.
1: Ouais.
2: Il y avait leur propre maison de sondage qui portait aucunement le nom du parti. Puis c'est légal.
1: C'est un peu comme ce que PA nous a parlé hier avec le nouveau sondage qui est sorti, qui mettait finalement la CAQ en première position.
2: Mais c'est Main Search, ça appartient pas à la CAQ.
1: Non, ça appartient pas à la CAQ, mais c'est un sondage qui avait été demandé par la CAQ.
2: Non, c'est Next Level. Non, Mylène, c'est même pas un sondage. La maison de sondage appartient au parti.
1: Ouais, je comprends.
2: Il demande rien. Là. Fait que, mettons que ça s'appelle, je sais pas, moi, sondage action. Bon, ben sondage action, ils ont, je sais pas, moi, sont une dizaine d'employés, là, ils appellent. Puis ils font du pointage. Ils font du pointage comme ça. Allez-vous voter telle partie? Non. Pourquoi? Puis eux autres ont des résultats internes. Fait que c'est ça qui va leur permettre de dire, OK, ça vaut la peine d'aller dans Terrebonne. On a des chances. Dubuc, oublie ça, on passera pas, ça vaut pas la peine. Ils ont vraiment leur maison de sondage à eux autres.
1: Ouais, OK, je comprends.
2: Les résultats ne sortent jamais. T'as jamais entendu parler de ça, mais je peux te jurer.
1: Ça guide leur
2: au début des années 2000, tel parti avait sa propre maison de sondage.
1: Ouais.
2: Hey, c'est fort, là.
1: Ouais.
2: C'est fort. Puis tu vois déjà des militants qui ont déjà des clips vidéo du débat d'hier, qui posent des clips, qui a un a l'air plus fou que l'autre, puis c'est ici, puis c'est, pis c'est ça.
1: Mais on appelle ça du marketing aussi, entre parenthèses.
2: Bon, oui, c'est pour te faire croire qu'un tel ou un tel a gagné, ou ben tu sais, si, ton opinion à toi, c'est peut-être plus, t'es peut-être mieux de te fier là-dessus, mais je vous dis que les partis, puis moi, c'est avant les médias sociaux, là. J'ose même pas imaginer comment sont organisés aujourd'hui. Puis plus le parti est vieux, mieux sont organisés. Tu sais, regarde à Jonquière, même à Chicoutimi, tu vois combien de pancartes de parties, toi? Moi, j'en vois trois. J'en vois juste trois, moi, à Jonquière. Puis je pense qu'à Chicoutimi, j'en vois juste trois aussi.
1: De partis différents, là,
2: Le PQ, la CAQ, puis Québec solidaire. Moi, je vois aucun. Les autres partis, je les vois pas à Jonquière. Je les vois pas en tout. Fait que... Non, c'est... Les machines, ils ont de l'importance, puis les machines, ils vont faire sortir le vote. Ça, c'est l'autre chose aussi. Tu sais, avec la maison de sondage que je te parlais, il avait même fait des liens avec ça, puis il disait, hey, on va appeler d'un tel pour refuser un transport s'il va pas voter. On sait qu'il va voter pour nous autres. T'es fort, là. T'es très fort, là.
1: C'est des machines bien rodées.
2: Bien huilées.
1: Et c'est pas d'hier, là. C'est pas.
2: Non, c'est vraiment pas d'hier.
1: C'est pas nouveau, puis c'est pas juste un parti. Ils ont toute cette façon de fonctionner là. Ouais. Mais c'est intéressant de connaître les coulisses de la politique ce matin dans le Beauce. Merci, Duquet. On aime ça avoir un petit, petit filon comme ça.
2: Ah, j'ai déjà été militant dans mes années folles. J'ai déjà été dans un congrès à Trois-Rivières. Tout ce que je me souviens, tu sais quoi? C'est d'avoir croisé Martin Deschamps qui avait l'air bien stone dans l'ascenseur.
1: Des beaux souvenirs.
2: Oui. Alors, regardez, salut, man. Je ne m'attendais pas à ce qu'ils me disent autre chose que salut, man. J'étais content. Hey,
1: écoute, des beaux souvenirs que tu nous partages là matin. Hey, dans les prochaines minutes.
2: T'as l'impression de te rester là, laisse-moi te le dire. Non, t'étais un plus jeune. T'étais un plus jeune à l'époque.
1: J'imagine.
2: Ah non, t'étais pas là sans crouse.
1: 6h52. Dans quelques instants, on passe de la politique au sport. Duquet nous dit quoi ce matin?
2: Ben écoute, je vais te parler de ce qui se passe avec le hockey universitaire parce que c'est quand même intéressant, là. Ce qui s'est passé hier, l'annonce d'une division toute québécoise dans l'hockey universitaire, ça touche la région. Puis vous allez voir, on va vous rendre ça bien intéressant.
1: Parfait, ça s'en vient, ça, dans les prochaines minutes ici dans le Beauce. On va faire le tour de l'actualité également. Pérus sera là également avec nous autres. Et la belle Sydney Sweeney aussi, qui fait beaucoup parler, est la vedette de Fréquence Pérus.
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0: rappel.
1: Toi, t'as vécu un trip musical, Patrick.
2: Moi, j'ai vécu un méchant trip musical avec mon papa. C'est mémorable. Mes parents nous écoutent, hein, tous les midis. Ouais, je les salue, Claude et Aline.
1: Allô!
2: Et quand j'avais peut-être... quand j'avais 35 ans, mes enfants étaient très jeunes. On se disait, mon père et moi, qu'on n'avait jamais voyagé ensemble, tu sais. On n'avait jamais fait de voyage père-fils. Puis on s'est dit, ben, on va en faire un. Puis moi, quelques mois avant, j'étais à New York, assis à un bar, pas rapport, là. Puis j'étais avec... Je parlais au barman, puis tout ça. Puis je disais, oui, y a-t-il une place où, aux États-Unis, comme c'est la capitale, mettons, du bluegrass, parce que c'est une musique que j'aime beaucoup, tu sais, c'est pas du country, c'est du bluegrass. Et lui, il me dit, honnêtement, là, on parle souvent de Nashville puis tout ça, mais la capitale américaine du bluegrass, puis c'est une ville de musique, puis des gens, des styles même, qui se mélangent, qui se mettent ensemble, qui font des gros shows, c'est une ville qui s'appelle Asheville. Okay. Donc, Asheville, en Caroline du Nord. Fait que moi, ça m'était resté dans la tête. Puis mon père aime beaucoup le country, évidemment. C'est lui qui m'a initié au country. Fait que j'ai dit, père, ça te tente-tu d'aller à Asheville? Et on est allés ensemble. Puis mon père, c'est un gars, là, il va rire. C'est un gars un peu nerveux, là. Tu sais, on arrive à l'aéroport, il est sur le gros nerf. Il fait des hop, là, même des fois, là. Puis, hey, faut aller là-bas. Puis là, on a l'avion, puis tu sais.
1: Il gère.
2: Fait quand on est arrivé à Asheville, j'ai dit à mon père, hey, là, on est passé à l'hôtel, tout ça. J'ai dit, on prend ça une brosse. Ils vont aller dans un petit bar à Asheville.
1: Une brosse.
2: C'était clair. J'ai dit, ça va le relaxer. Moi aussi, on va être bien. Puis on s'est trouvé, écoute, un petit pub au centre-ville. Et là, on s'assoit les deux ensemble. Puis c'est vrai que c'était très musical. On entendait de la musique partout en ville. Mais on a pris une brosse, là. Mais on était chaud comme des coups de poing. On était assis à un moment donné avec un Africain, un Jamaïcain qui était là, puis il faisait un genre de pub crawl qu'on appelle en anglais pour aller jouer de la musique dans différents bars. Écoute, c'était tellement malade. J'ai dit, toi, t'es avec ton tam-tam. J'ai dit, avec du bluegrass. Puis il dit, oui. Il dit, y a plein de mélanges de styles. Puis tout ça, c'était malade. Mais là, on commençait à être chaud et corps. Pour vous donner une idée, mon père a payé la facture parce que c'est mon père, puis il a un grand cœur.
1: Ben oui.
2: Puis il dit, sais-tu combien? Moi aussi, il était chaud en passant. Ma mère, écoute, là, je sais pas ce qu'il t'a dit, mais il était bien chaud, papa. Il regarde la facture, puis il me dit, t'as bu 23 Guinness. Hein?
1: Pardon?
3: Ben voyons, Pat!
1: Ben non, mais c'est physiquement impossible.
2: Ah oui, c'est possible. Fais-moi confiance, puis on a un petit peu continué après.
1: 23 Guinness?
2: Écoute, je te clenchais une Guinness après l'autre. J'étais en voyage, j'étais de bonne humeur. J'ai dit, c'est magique, ici. Fait que... Mais tu sais, là, tellement chaud. Mais chaud avec son père, c'est spécial quand même. Mais pas, on a déjà été chaud, genre, il y a d'autres mondes là. Ouais. Mais là, c'était lui puis moi. Puis là, je le regarde, trip stupide. Mon père a arrêté de fumer. Quand lui a arrêté de fumer, moi, j'étais plus jeune. Moi, j'ai commencé à fumer. Puis à ce moment, j'ai fumé, je suis pas fier de ça, mais de 16 à 31 ans, mettons. Puis quand la mère de mes enfants est tombée enceinte, comme tout le monde, j'ai arrêté. Mm-hmm. Mais là, ça faisait une couple d'années que j'avais pas fumé. Je disais, hey, on n'a jamais fumé ensemble. Oh.
3: Hey, c'est même pas lourd.
2: C'est pareil comme si c'était puis mon père aussi avait envie. Tu sais, j'ai dit, hey, je vais aller nous acheter chacun un paquet de cigarettes. Aïe. On va te clencher ça, mon gars, dans le temps qu'on pouvait encore. Fait que là, je disais à mon père, moi, je dis, il pouvait pas venir avec moi. Il dit, je vais guetter à la place, tout ça. Puis je pars, moi, mais j'étais supposé de partir 10 minutes, rentrer dans un dépanneur, puis revenir avec deux Marlboro Light. Puis je suis parti une heure.
1: Mais
2: parce que je trouvais pas de dépanneur. Ben, à un moment donné, j'étais une station-service, puis je rentre dans la station-service, j'achète des baguettes de cigarettes, mais là, faut que je remarche, puis je connais mon père. Je sais qu'il est nerveux, puis il est inquiet. Fait que il y a un monsieur qui est là, il y a un pick-up rouge avec un vrai gun en arrière dans la fenêtre. Non, je te le dis, c'était redneck à mort. Puis je regarde le gars, puis je dis en anglais, je dis, quel bord tu t'en vas, toi? Il dit, je m'en vais vers là. J'ai dit, tu me donnerais-tu un lift? Fait que quand on arrive...
3: Ben voyons.
2: Mon père, il est dans la rue. Il fait du sang de cochon. Il sait pas ce qui se passe. Il a l'air nerveux.
1: Ça fait une heure, t'es parti.
2: Puis oui, il voit arriver son gars avec deux hillbillies, un gun en arrière, puis j'étais assis dans la boîte de pick-up.
1: Fait des paquets de smoke, voyons.
2: Ouais. Mais c'était malade ce soir-là. Puis longue histoire courte, parce que je pourrais vous en parler pendant des heures. Le lendemain, on est allé voir Hank Williams III, le petit-fils du légendaire Hank Williams. Il y a eu le père aussi, le junior, que moi, c'est moins mon style. Hank Williams, c'est comme du country punk, il y en a, c'est comme le rebelle de Nashville. Et là, il était à Asheville, au Orange Peel, ce soir-là. On est allé le voir en show, c'était malade. Et en première partie, il y avait Lucky Tubb, qui est le neveu du populaire Ernest Tubb, qui était légendaire, lui aussi, qui était le l'idole de mon grand-père Grou. Oh. Fait que c'était comme une soirée vraiment magique. Je vous fais entendre, parce que c'est musical aussi, un petit peu de Lucky Tubb pour vous donner une idée.
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1: C'est bon.
2: Alors, première partie, c'était lui. Écoute, c'était magique. Je veux vous dire, les musiciens qu'il y avait là, c'était incroyable.
3: Mais moi, je veux savoir, vous avez été parti combien de temps, ton père et toi, puis quand est-ce que vous avez commencé à dégriser dans ce voyage-là?
2: Trois jours, mais on n'a pas dégrisé.
3: Voilà ce que je voulais entendre.
2: Puis mon père, ce soir-là, il y avait Hank Williams III, qui était là, évidemment. Je vous fais entendre si vous ne le connaissez pas. Là.
1: C'est ça, ça porte à boire.
2: C'est sûr, c'est une party.
3: J'ai soif.
2: Et là, il me reste combien de temps?
1: Il reste à peu près une minute, mon Pat.
2: On fait ça, première partie, meilleur musicien au monde, on capote, j'ai du fun, tout ça. Et moi, je sais que Hank Williams III a aussi un groupe heavy metal qui s'appelle Ash Jack. Et je sais qu'il va venir après. Mon père était pas trop au courant. J'ai dit, tu vois, c'est malade, c'est du heavy, tout ça. Et mon père a pogné de quoi. Là, il est allé s'asseoir dans le coin. Moi, je suis rentré dans le mosh pit. Mon père était inquiet. Il y avait beaucoup de bikers là-bas, mais la soirée de ma vie, je vous fais entendre. Et quand il est revenu, puis il a enlevé son chapeau de cowboy.
0: Ben non.
2: Ben
3: ça aussi, ça me donne soif, par exemple. Ouais. Ça me donne envie de me battre, par exemple.
2: Non, Ash-Jack, c'était malade. Ça a été une soirée mémorable. Oh. On a eu tellement de plaisir ensemble. Mais tu sais, un voyage père-fils du country, du bluegrass, plein de belles rencontres et une méchante brosse de trois jours.
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14: Alors, dans les derniers jours, une publicité très controversée sur un site de paris sportifs, je reçois...
21: Ben, controversée.
14: Sydney Sweeney, bonjour.
21: Bonjour.
14: Alors, prononcez les paris sportifs, vous avez fait votre pub, vous aviez des choses à l'air.
21: Oui.
14: Parce que l'équipe de production ne veut pas que je dise le mot boule.
21: Ben, dis-le pas.
14: Et ça a soulevé tout un tollé.
21: Qu'est-ce que c'est? Quoi, c'est un tollé?
14: C'est le début de la phrase, tollé boule à l'air tout le long de la pub.
21: T'as dit boule?
14: Ah, oh, ben oui, collé.
21: Mais puis après?
14: Là, vous utilisez la nudité pour parler de sport féminin.
21: Non, je suis pas d'accord.
14: Mais qu'est-ce que vos proches pensent de vous?
21: Ouais.
14: Qu'est-ce qu'ils pensent, votre père d'abord?
21: T'as dit père de boule?
14: Non, j'ai dit père d'abord.
21: Non, t'as dit boule.
14: J'ai pas dit boule.
21: Ok, t'as pas dit boule.
14: Pourquoi vous êtes mis tout nu sur une pub?
21: Ben, j'ai le droit de promouvoir ma plateforme.
14: Mais pourquoi les faites avec une face de cochon?
21: Ben, c'est pour promouvoir le port du Québec.
14: Essaye pas.
21: Ah, bon, j'ai le droit de faire ce que je veux.
14: Les athlètes féminines sont outrées. Il y en a même une qui a écrit, elle veut promouvoir sa plateforme.
21: Oui,
14: mais au contraire, ses formes sont loin d'être plates.
21: Oui, j'avoue qu'il y a des bouts un peu arrondis.
14: Puis en plus, c'est associé au Paris sportif.
21: Ben oui, gars.
14: Le sport associé au Paris.
21: Non.
14: Oui.
21: Ce qui est le plus associé avec Paris en ce moment, c'est Céline Dion.
14: Ok, celle-là, je t'adonne.
21: Ben, t'as besoin.

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2: Encore ce thème-là, hein?
1: Tu dors en cuillère avec qui?
2: Ouais. Attends, ça, c'est bon à date. Hein.
1: Spoon quelqu'un. Spoon quelqu'un. Spoon quelqu'un. Spoon. Quelqu'un.
2: Ça disait que c'était une. C'est un one take. C'est une prise, hein. Il l'a fait en une prise.
3: Ah, je te crois.
4: Ah oui,
5: ah
4: oui.
5: Ah oui, je suis allé à Abbey Road pour ça.
3: Ah, au studio à Abbey Road.
5: À Abbey Road,
2: les Beatles à Montréal.
3: Ouais, ben, Abbey Road, là.
2: Ben oui, ben oui.
5: Mais je sais pas si vous appréciez la bonne musique.
3: Oui,
4: oui.
2: La bonne musique.
5: Je vais en faire d'autres à Abbey Road.
2: Tu peux baisser son son. OK, j'ai la peur qu'il chante. Alors donc, tu dors en cuillère avec qui, même si. Jen, t'as pas ça de dormir en cuillère nécessairement.
4: Non, non, ben, je vais me prêter au jeu, là. Ben oui. Quand même, on fait du spectacle.
2: Donc, on revient avec la question. Brad Pitt avec une gastro ou Tom Cruise avec des poux?
3: Ben, les deux, c'est des poux, puis là, puis des poux, c'est dégueulasse. Tu as vu des poux, là, mes enfants n'ont déjà eu, là. Oui. Tu sais, tout le monde qui a des enfants qui vont à l'école, au primaire, là, ça ressemble à des petits crabes qui bougent dans tes cheveux, c'est dégueulasse.
2: Oui, c'est dégueulasse.
3: Tu vas prendre la gastro de Brad Pitt.
2: Ah oui?
4: Je prends la gastro. La gastro, ben, la première des choses, après deux jours, ça va être réglé.
2: Oui.
4: Des poux, ça se peut que t'en ailles pour des mois.
2: C'est vrai.
3: C'est sûr. Okay. J'espère juste que tes draps sont pas blancs, parce que si Brad a une grosse gastro, là, ça te cochonne un set de draps, là.
4: Ouais, mais non, mais j'aime quand même mieux. Imagine, faut quand même que tes draps, t'es laves, puis tu nettoies tous tes rideaux. Puis
2: oui.
4: Avoir des poux, c'est compliqué, là.
3: Mais okay.
4: Quand c'est tes cheveux que j'ai, là, je me passerai pas tout ça au ping fin.
3: Mais là, il y a gastro, là. C'est plus Brad Pitt, c'est Brad Pu.
2: Brad Pu.
4: Oh, hey.
2: Oh, hey. Tu veux-tu me kicker dans la gueule?
4: Fou, là.
2: OK, donc ça, c'est réglé. Parfait.
3: Mais je prends Brad Pitt, juste pour l'anecdote.
2: OK, vous le préférez-vous dormir en cuillère avec une sirène ou un centaure? C'est mi-homme, mi-cheval, là. Ah. C'est sûr que ça dort mal dans un lit, là, mais sinon, c'est mi-homme.
3: Je commencerai par toi. Si j'aime ça, j'essaierai le centaure.
2: Non, non, non.
3: Sinon, c'est quoi avec une sirène?
2: Une sirène, fait qu'elle
3: a. Ouais, sent le poisson, là.
2: C'est sûr.
3: Ouais.
4: Je prends le centaure.
2: Ouais.
3: Ben oui, c'est
4: comme,
3: sûr.
4: Il est bien chesté, le centaure. Oui, fait que je me dis, à la limite, tu sais, c'est un peu confortable.
3: Mais t'aimes pas dormir collé. Imagine, lui, il y a des sabots
4: mais
3: dans ses
4: draps.
3: Il y a des sabots.
4: Je suis obligé de faire du spectacle.
3: Ben ouais, mais imagine, là, il y a des sabots dans tes draps. Là. Il va toutes les déchirer quand il bouge ses pieds, la nuit.
4: Mais des écailles, mon ami. Ça fait du dommage.
3: Ah ouais, c'est sûr que la fille a plein d'écailles.
4: Plein d'écailles.
3: On en prend
4: le centaure.
3: Puis oui. Peut-être qu'en dans la nuit, par exemple, la sirène, mettons, elle me pogne une petite tringale, j'ai la fait en filet.
2: Ah, ben oui.
4: Ah, un ben petit ça, peu de, c'est pas fou.
2: Du sushi, là.
4: Mais sauf que de la viande de sirène, c'est plus gros que de la viande de cheval.
3: Oui,
4: c'est
3: comme.
4: La viande de cheval, c'est très léger.
3: C'est comme le bœuf, là. Tu sais, le bœuf, là, qui touche jamais à terre, là, qui est gras, là.
4: Wagyu.
3: Le wagyu, c'est ça, une sirène.
2: C'est vrai.
4: C'est bon,
2: fait, on y va avec le centaure, parfait. Ouais. On y va avec un lutteur spécialiste de la prise du petit paquet ou un kangourou avec des gants de boxe. Pour dormir en cuillère. Ça sera peut-être pas tranquille.
3: Hey, c'est vraiment weird le club où tu tiens.
2: Oui, je sais.
4: Mais non, mais.
3: Hey, je n'ai ramené du monde magané chez nous, mais un kangourou avec des gants de boxe.
2: C'est ça. Ouais. Tu sois très saoul.
4: Mais c'est parce qu'un kangourou avec des gants de boxe, c'est parce qu'il paraît que c'est quand même.
3: C'est fort, un kangourou.
4: C'est pas si fin.
2: Non.
3: Ouais, mais en même temps, toi, écoute, tu sais ce qu'ils font, là, les kangourous, là? Ils peuvent s'asseoir sur leur queue.
2: Ah oui, c'est vrai, ça.
6: Ouais.
4: OK, c'est vrai? À partir de là, qu'est-ce qu'on voit à partir de
3: ça? Non, mais, tu sais, c'est parce que j'essaie de te dire, c'est une belle nuit, là.
2: Mm-hmm.
6: Ça
2: s'assoit
6: sur sa queue?
2: Ben, je sais pas.
4: Je pense vraiment que c'est pas cette queue-là qu'il utilise.
3: Ah! OK, comprends. Fait que, OK, t'as un peu. J'ai kangourou avec des gants de boxe, sinon.
2: Un lutteur qui est spécialiste de la prise du petit paquet, là.
4: C'est quoi ça?
3: Ben, il pogne les chenolles puis il les squeeze.
4: Ah, moi, je vais prendre ça, j'ai pas de chenolles.
2: Ah, ben oui, c'est réglé.
3: T'as pas de chenolles?
4: Pas moi. Il y a pas.
3: On aurait dit. Hey, c'est malade, c'est la seule équipe qui a pas de chenolles.
4: Je vais prendre ça.
3: Parce que, moi, nettoie! Oui!
2: Tu veux-tu te sauver? On attend juste pour un dernier rapidement. OK. Quelqu'un qui te regarde toute la nuit pendant que tu dors. Fait que tu dors en cuillère, mais la personne te regarde au-dessus.
3: Ah, ça, c'est freakant.
2: C'est freak.
3: Ça m'est déjà arrivé, OK?
2: OK.
3: Oui, tu sais, puis là, tu te réveilles, puis la personne est juste en face de tes yeux, puis elle te regarde avec les yeux ouverts.
2: Non.
3: Ah, ça, c'est.
4: Ça glace le sang, ça m'est déjà arrivé aussi.
2: Ah oui?
4: Ouais, t'es comment, peut-être?
2: OK, non. Fait qu'on flush ça. C'est l'autre option, c'est quelqu'un qui a des fuites au lit. Fait qu'on va prendre ça, dans le fond, à la place de la personne qui vous regarde.
3: Ah, non,
4: je vais me faire regarder.
2: Moi, je vais. C'est pas si bien que ça.
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0: Radio Communautaire, ici Louis-Paul Fafaralard et je reçois le groupe Oasis, hey. Les deux frères Gallagher. Hey. Vous venez d'annoncer une nouvelle tournée pour 2027. Mm-hmm. Vous étiez réunis en 2025, oui. Après une chicane de 15 ans entre les deux frères. Brut. Bon, votre retour, ça pogne. Oui. Est-ce que c'est parce que vous vous êtes pogné que ça a pogné?
1: Ben, ça pogne de se pogner.
0: Mais si vous n'étiez pas pogné, ça n'aurait pas pogné.
1: Ah, c'est sûr, quand tu te pognes, ça pogne. Ah,
2: ouais, c'est sûr qu'il se pogne, pogne.
0: Mais s'il n'y a pas d'on se pogne, il n'y a pas de pogne.
1: Non, on aurait pu pogner sans se pogner.
2: Non, mais quand on se pogne,
0: ça pogne. Vous allez tourner en Europe puis aux États-Unis. Oh. Ben allez-vous venir au Québec?
1: On va regarder ça, là.
0: Ben là, vous connaissez Québec,
1: oui.
0: Montréal.
1: Oh, oui.
0: Vous savez ce qui se passe chez nous, là.
1: Oh, oui.
0: OK, puis...
1: Chris Kreider, puis tout ça. Là.
0: Non, je veux dire, au Québec, on aime le rock.
1: Oh, oui, on le sait. Pis, il était bon hier soir, Paul le rock.
0: Non, c'est pas lui, je parlais. Oh,

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2: Pas une nouvelle qui va changer vos vies, mais c'est une nouvelle qui est quand même très intéressante dans le monde du hockey. Parce que ça devait être fait à Camo depuis longtemps, mais là, ça s'est confirmé hier. Et te souviens-tu du fameux rapport de Marc Denis?
3: Oui, sur le hockey? Ben oui.
2: Ben, en tout cas, ça va avoir donné au moins ça. Il avait une recommandation d'une division québécoise du hockey masculin universitaire. Parce que le hockey universitaire, tu sais, on entend souvent parler, parce qu'ils ont gagné des championnats, l'UQTR, à Trois-Rivières, avec Marc-Christine Hubert, le coach, qui est lancé des Sags. On a parlé de McGill des fois. Francis Véropol avait joué avec les Redmen. Ben, à l'époque, c'était les Redmen, ça a changé de nom, de l'Université McGill. Depuis quelques années, t'as les Inuits de Chicoutimi, de l'UQAC, qui sont là, ben, qui sont dans une troisième, deuxième division. Mais dès l'année prochaine, on va vraiment commencer une ligue toute québécoise d'hockey universitaire. C'est une bonne nouvelle. Ça aurait dû être fait depuis longtemps. Est-ce qu'on a réagi à l'exode des jeunes vers l'université américaine trop tard?
3: Ouais.
2: Parce que j'ai hâte de voir. Moi, je pense peut-être que oui, mais on verra. T'sais, les études américaines, on s'entend dessus, c'est pas fait pour tout le monde non plus. Donc, tu auras une division avec McGill, avec l'Université de Sherbrooke, avec l'UQTR, avec Concordia, avec l'UQAC et avec l'ETS. L'École de technologie supérieure, c'est à Montréal, ça. C'est dans le coin de Griffintown, là, pas loin du Centre Bell. C'est une grosse tour. Il y a des cours là-dedans. Ça a l'air qu'il y a des joueurs de hockey. T'as mis pour eux autres. Il y a deux choses là-dedans. Je trouve que... Je suis pas contre ça. Je suis vraiment pas contre ça. Mais ça fait beaucoup de hockey à Saguenay. Là. Parce que, check ça, Mylène, OK? T'as les Sags. Ça attire. T'as Marquis. Marquis, ça attire. T'as le midget 3A. Après ça, t'as tout ce qu'il y a de junior 2A dans la région. Il y a quand même du monde qui vont là. Puis là, tu rajoutes l'UQTR à ça. L'UQAC à ça.
3: Ouais.
2: Juste pour Saguenay, là, ça fait. Mais tu sais, je pense pas qu'il y ait des attentes d'avoir du 2000 personnes à leur match. Je pense que si t'as 500 personnes dans une game, ça va être beau. Là.
3: Quels joueurs vont être attirés plus par ça, mettons, que par une autre ligue? Tu sais, c'est-tu ceux qui vont aller là, c'est ceux qui... Ça perce pas plus loin nécessairement, ou ils ont espoir, justement, de se faire voir puis qu'ils auraient encore une chance d'être...
2: Il y a toujours l'exemple Mathieu Darche, là, qui a joué dans cette ligue-là, qui a eu une carrière, mais c'est pas légion. Là. Souvent, c'est des gars qui vont poursuivre leurs études à jouer à un niveau compétitif.
3: Le calibre va être intéressant.
2: Peut-être pas au début.
3: OK.
2: Parce que moi, je m'attends un peu au début. Puis ça sera à l'UQAC de régler ça vite, de se développer vite. Mais je m'attends un peu comme il se passe au football. Il se passe quoi au football universitaire? C'est l'Université Laval, puis c'est l'Université de Montréal. Le reste, ça essaye. Mais tu sais, l'Université de Sherbrooke, ils battront pas l'Université Laval, ni les Carabins, là. Fait que tu sais, ça sera parce que l'UQTR, ça va jouer entre l'UQTR puis McGill la première année, là. Je vous le dis tout de suite, là. Je vous le dis. Les games de l'UQAC contre l'UQTR, là, ça risque d'être dévoilé la première année, là. Parce que c'est l'UQTR, c'est rodé par-dessus rodé, ce programme-là. Même chose pour Concordia, même chose pour McGill. Puis là, l'école technique supérieure, ils vont manger des voleuses autres aussi. Tu sais, c'est normal. Puis si tu veux progresser d'un calibre, tes premières années, ben, tu vas manger des volées pour mieux apprendre. Tu sais, c'est triste à dire, mais ça va être ça. Ouais. Faut que tu attires des joueurs. T'sais.
3: C'est intéressant pour les joueurs. T'sais, ils payent-tu les études?
2: Non. C'est intéressant. Ça leur permet d'avoir un niveau compétitif, mais encore là. Tu sais, regarde Émile Guité, l'ancien Sags, il est parti au New Hampshire. C'est l'Université du New Hampshire, t'appelles, tu fais quoi? Ça dépend de tes besoins, ça dépend du programme que tu vas aller. Moi, je pense que ça aurait dû être fait il y a bien longtemps. Y est-tu trop tard? Je le sais pas. Mais écoute, bon, regarde, il y a quelqu'un qui me dit sérieux, le Rouge et Or, le Sherbrooke peut battre le Rouge et Or, tu sais pas de quoi tu parles, arrête. Hey, come on, là, je veux dire. Au football universitaire québécois, c'est tout le temps Laval contre Montréal à la fin, là. Arrêtez-moi ça, là. Tu sais? Fait qu'il... Ça va être tough pour l'UQAC au début. Ça va être eux autres, parce qu'il n'y a pas de repêchage là-dedans, Mylène. faut que tu attires des joueurs vers ton programme. Ouais. Fait que tu sais, ça va avec les programmes que l'université offre, ça va avec des choses comme ça. Donc, j'ai hâte de voir. Première année, tu n'attends pas grand-chose.
3: C'est quand, la première année?
2: C'est l'année prochaine.
3: OK, déjà?
2: Oui, la saison prochaine. Mais tu sais, c'est intéressant. C'est intéressant ce qu'ils font. Mais il va falloir prendre des bonnes décisions. Il y a du bon monde là. Je sais qu'il y a du bon monde dans l'organisation hockey là-bas. Fait que c'est un beau défi. C'est un beau défi. Ça arrive trop tard. Malheureusement, je pense que peut-être un peu. Mais regarde, au moins là, c'est là. C'est actif. Puis pour les gars qui vont jouer là, c'est une belle continuation de carrière avec les études payées, comme tu l'as dit. Puis c'est comme je dis là, tu sais, c'est pas nécessairement une carrière pro que tu vas avoir là. Puis l'université américaine, je le dis, je le répète, c'est pas fait pour tout le monde. C'est pas fait pour tout le monde. Fait que j'ai hâte de voir ça, puis bon succès dans cette division québécoise-là, c'est le fun.
3: Ça a l'air que le commissaire de la LHJMQ est aux anges de cette nouvelle-là ce matin.
2: Ah, tant mieux.
3: La nouvelle division 1 de hockey universitaire masculin au Québec. Ben merci. Diké, dans quelques instants, on va aller jouer à « Connais-tu bien tes routes? » Très facile questionnaire ce matin pour gagner vos billets pour aller découvrir Légende du Fjord au Théâtre du Palais municipal de la baie. 6-12-12 pour participer après Evanescence.
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0: tu as vécu un trip musical, Patrick.
1: Moi, j'ai vécu un méchant trip musical avec mon papa. C'est mémorable. Mes parents nous écoutent hein, tous les midis. Ouais, oh. Je les salue, Claude et Aline.
0: Allô!
1: Et quand j'avais peut-être... je pense que j'avais 35 ans. Mes enfants étaient très jeunes. On se disait, mon père et moi, qu'on n'avait jamais voyagé ensemble. T'sais. On n'avait jamais fait de voyage père-fils. Puis on s'est dit, ben on va en faire un. Puis moi, quelques mois avant, j'étais à New York, assis à un bar, pas rapport. Là. Puis j'étais avec... Je parlais au barman, puis tout ça. Puis je disais, oui, y a-t-il une place où, aux États-Unis, comme c'est la capitale, mettons, du bluegrass, parce que c'est une musique que j'aime beaucoup, tu sais, c'est pas du country, c'est du bluegrass. Et lui, il me dit, honnêtement, là, on parle souvent de Nashville puis tout ça, mais la capitale américaine du bluegrass, puis c'est une ville de musique, puis des gens, des styles même, qui se mélangent, qui se mettent ensemble, qui font des gros shows. C'est une ville qui s'appelle Asheville. Okay. Donc, Asheville, en Caroline du Nord. Fait que moi, ça m'était resté dans la tête. Puis mon père aime beaucoup le country. Évidemment, c'est lui qui m'a initié au country. Fait que j'ai dit, pas, ça te tente-tu d'aller à Asheville? Et on est allés ensemble. Puis mon père, c'est un gars, là, il va rire. C'est un gars un peu nerveux, là. Tu sais, on arrive à l'aéroport, il est sur le gros nerf. Il fait des hup, là, même des fois, là. Puis, hey, faut aller là-bas, puis là, l'avion, puis tu sais.
2: Il gère.
1: Fait que quand on est arrivé à Asheville, j'ai dit à mon père, hey, là, on est passé à l'hôtel, tout ça. J'ai dit, on prend ça une brosse. Je vais aller dans un petit bar à Asheville.
2: Une brosse.
1: C'était clair. J'ai dit, ça va le relaxer. Moi aussi, on va être bien. Puis on s'est trouvé, écoute, un petit pub au centre-ville. Et là, on s'assoit les deux ensemble. Puis c'est vrai que c'était très musical. On entendait de la musique partout en ville. Mais on a pris une brosse, là. Mais on était chaud comme des coups de poing. Oh. On était assis à un moment donné avec un Africain, un Jamaïcain qui était là, puis il faisait un genre de pub crawl qu'on appelle en anglais pour aller jouer de la musique dans différents bars. Écoute, c'était tellement malade. J'ai dit, toi, t'es avec ton tam-tam. J'ai dit, avec du bluegrass. Puis il dit, oui. Il dit, il y a plein de mélanges de styles. Puis ça, c'était malade. Mais là, on commençait à être chaud et corps. Pour vous donner une idée, mon père a payé la facture parce que c'est mon père, puis il a un grand cœur.
2: Ben oui.
1: Puis il dit, sais-tu combien? Moi aussi, t'es chaud en passant. Ma mère, écoute, là, je sais pas ce qu'il t'a dit, mais il était bien chaud, papa. Il regarde la facture, puis il me dit, t'as bu 23 Guinness.
0: Pardon? Ben non, mais c'est physiquement impossible.
1: Ah oui, c'est possible. Fais-moi confiance, puis on a un petit peu continué après.
2: 23 Guinness?
1: Écoute, je te clenchais une Guinness après l'autre. J'étais en voyage, j'étais de bonne humeur. J'ai dit, c'est magique, c'est... Fait que...
2: Aïe.
1: Mais tu sais, là, tellement chaud. Mais chaud avec son père, c'est spécial quand même. Mais pas, on a déjà été chaud, genre, il y a d'autres mondes là. Ouais. Mais là, c'était lui puis moi. Puis là, je le regarde, trip stupide. Mon père a arrêté de fumer. Quand lui a arrêté de fumer, moi, j'étais plus jeune. Moi, j'ai commencé à fumer. Puis à ce moment, j'ai fumé, je suis pas fier de ça, mais de 16 à 31 ans, mettons. Puis quand la mère de mes enfants est tombée enceinte, comme tout le monde, j'ai arrêté.
0: Mm-hmm.
1: Mais là, ça faisait une couple d'années que j'avais pas fumé. Je disais, hey, on n'a jamais fumé ensemble.
2: Oh, hey, c'est même pas lourd.
1: C'est pareil comme si c'était puis mon père aussi avait envie. Tu sais, j'ai dit, hey, je vais aller nous acheter chacun un paquet de cigarettes. Aïe, on va te clencher ça, mon gars, dans le temps qu'on pouvait encore. Fait que là, je disais à mon père, moi, je dis, il pouvait pas venir avec moi. Il dit, je vais guetter à la place, tout ça. Puis je pars, moi, mais j'étais supposé de partir 10 minutes, rentrer dans un dépanneur, puis revenir avec deux Marlboro Light. Puis je suis parti une heure.
0: Mais
1: parce que je trouvais pas de dépanneur. Ben, à un moment donné, j'étais une station-service, puis je rentre dans la station-service, j'achète des baguettes de cigarettes, mais là, faut que je remarche, puis je connais mon père. Je sais qu'il est nerveux, puis il est inquiet. Fait que il y a un monsieur qui est là. Il y a un pick-up rouge avec un vrai gun en arrière dans la fenêtre. Non, je te dis, c'était redneck à mort. Puis je regarde le gars, puis je dis en anglais, je dis, quel bord tu t'en vas, toi? Il dit, je m'en vais vers là. J'ai dit, tu me donnerais-tu un lift? Fait que quand on arrive,
2: ben voyons.
1: Mon père, il est dans la rue. Il fait du sang de cochon. Il sait pas ce qui se passe. Il a l'air nerveux.
0: Ça fait une heure, t'es parti.
1: Puis oui, il voit arriver son gars avec deux hillbillies, un gun en arrière, puis j'étais assis dans la boîte de pick-up.
0: Fait des paquets de smoke. Voyons.
1: Oui. Mais c'était malade ce soir-là. Puis longue histoire courte, parce que je pourrais vous en parler pendant des heures. Le lendemain, on est allé voir Hank Williams III, le petit-fils du légendaire Hank Williams. Il y a eu le père aussi, là, junior, que moi, c'est moins mon style. Hank Williams, c'est comme du country punk, il y en a, c'est comme le rebelle de Nashville. Et là, il était à Asheville, au Orange Peel, ce soir-là. On est allé le voir en show, c'était malade. Et en première partie, il y avait Lucky Tubb, qui est le neveu du populaire Ernest Tubb, qui était légendaire, lui aussi, qui était le l'idole de mon grand-père Grou.
0: Oh.
1: Fait que c'était comme une soirée vraiment magique. Je vous fais entendre, parce que c'est musical aussi, un petit peu de Lucky Tubb pour vous donner une idée.
3: Through the bars, I watch the guards go home free.
0: c'est bon.
1: Alors, première partie, c'était lui. Écoute, c'était magique. Je veux vous dire, les musiciens qu'il y avait là, c'était incroyable.
2: Mais moi, je veux savoir, vous avez été parti combien de temps, ton père et toi? Puis quand est-ce que vous avez commencé à dégriser dans ce voyage-là?
3: Trois jours, mais on n'a pas dégrisé.
2: Voilà ce que je voulais entendre.
3: Puis mon père, ce soir-là, il y avait Hank Williams III, qui était là, évidemment. Je vous fais entendre si vous ne le connaissez pas. Là.
0: C'est ça, ça porte à boire.
3: C'est sûr, c'est une party.
2: J'ai soif.
3: Et là, il me reste combien de temps?
0: Il te reste à peu près une minute, mon Pat.
3: On fait ça, première partie, meilleur musicien au monde, on capote, j'ai du fun, tout ça. Et moi, je sais que Hank Williams III a aussi un groupe heavy metal qui s'appelle Ash Jack. Et je sais qu'il va venir après. Mon père était pas trop au courant. J'ai dit, tu vois, c'est malade, c'est du heavy, tout ça. Et mon père a pogné de quoi. Là, il est allé s'asseoir dans le coin. Moi, je suis rentré dans le mosh pit. Mon père était inquiet. Il y avait beaucoup de bikers là-bas, mais la soirée de ma vie, je vous fais entendre. Et quand il est revenu, il a enlevé son chapeau de cowboy.
0: Ben non.
2: Ben ça aussi, ça me donne soif, par exemple.
0: Ouais. Ça me donne envie de me battre, par exemple.
3: Non, Ash Jack, c'était malade. Ça a été une soirée mémorable. Oh. On a eu tellement de plaisir ensemble. Mais tu sais, un voyage père-fils, du country, du bluegrass, plein de belles rencontres, puis une méchante brosse de trois jours. 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
9: Alors, dans les derniers jours, une publicité très controversée sur un site de paris sportifs, je reçois...
10: Ben, controversée.
9: Sydney Sweeney, bonjour.
10: Bonjour.
9: Alors, prononcez les paris sportifs, vous avez fait votre pub, vous aviez des choses à l'air.
10: Oui.
9: Parce que l'équipe de production veut pas que je dise le mot boule.
10: Ben, dis-le pas.
9: Et ça a soulevé tout un tollé.
10: Qu'est-ce que c'est? C'est quoi, ça, un tollé?
9: C'est le début de la phrase, tollé, boule à l'air tout le long de la pub.
10: T'as dit boule.
9: Ah, ben oui, collé.
10: Mais puis après.
9: Là, vous utilisez la nudité pour parler de sport féminin.
10: Non, je suis pas d'accord.
9: Mais qu'est-ce que vos proches pensent de vous?
10: Ouais.
9: Qu'est-ce qu'ils pensent votre père d'abord?
10: T'as dit père de boule.
9: Non, j'ai dit père de boule.
10: Non, t'as dit boule.
9: J'ai pas dit boule.
10: Ok, t'as pas dit boule.
9: Pourquoi vous êtes mis tout nu sur une pub?
10: Ben, j'ai le droit de promouvoir ma plateforme.
9: Mais pourquoi les faites avec une face de cochon?
10: Ben, c'est pour promouvoir le port du Québec.
9: Essaye pas.
10: Ah, bon, j'ai le droit de faire ce que je veux.
9: Les athlètes féminines sont outrées.
10: Ben,
9: il y en
10: oui.
9: a même une qui a écrit, attends. Elle veut promouvoir sa plateforme.
10: Oui, mais,
9: au contraire, ses formes sont loin d'être plates.
10: Oui, j'avoue qu'il y a des bouts un peu arrondis.
9: Puis en plus, c'est associé au Paris sportif.
10: Ben oui, gars.
9: Le sport associé au Paris.
10: Non.
9: Oui.
10: Ce qui est le plus associé avec Paris en ce moment, c'est Céline Dion.
9: Ok, celle-là, je t'adonne.
10: Ben, t'as besoin.

0: La thématique du jour, on doit deviner combien coûte votre épicerie. Non, je ne vais juste pas vous demander ça directement. On commence avec Marie-Ève. Salut Marie-Ève.
1: Bonjour.
2: Allô Marie-Ève, est-ce que tu as des enfants?
1: Oui.
2: Combien?
1: Deux.
0: Deux enfants, puis tu as un conjoint aussi?
1: Oui.
0: OK, donc vous êtes quatre.
2: Attends, une question importante, et on quel âge les enfants?
0: Oui.
1: 15 et 17 ans.
0: Oh, mon Dieu, ça coûte cher. Ça
3: un million.
2: Oui. Okay. Oh non, non, pauvre-toi.
3: Moi, j'aurais une question. Est-ce que t'es, toi et ton conjoint, vous vous faites des lunchs ou vous mangez au restaurant sur l'heure du lunch?
1: Au restaurant.
0: Au restaurant. Oh. Est-ce que quand vous faites une épicerie normale, vous sortez avec combien de sacs à peu près?
1: Trois, à peu près.
0: Trois gros sacs, là, mettons, réutilisables?
1: Ouais, trois gros sacs réutilisables.
0: Parfait.
2: Est-ce que tu achètes tous tes trucs dans la même épicerie ou tu peux faire plusieurs bannières pour trouver les meilleurs rabais?
1: Plusieurs bannières.
3: Okay.
0: Plusieurs bannières. Okay.
3: Parfait. Okay. Est-ce que vous êtes... Ben non, laisse faire, c'est une question qui va de soi là, avec des jeunes de 15 et 17 ans. C'est quoi la recette que tu fais le plus souvent dans tes semaines?
2: Ah, bonne question.
1: Je dirais des repas traditionnels comme pâté chinois, macaroni...
3: Okay.
0: OK. Est-ce que vous achetez, mettons, des fois de l'alcool à l'épicerie, genre de la bière ou quelque chose d'autre? Là?
1: Non.
0: Jamais. OK, parfait.
2: OK.
0: Puis toujours les marques marques maison ou les marques, mettons, originales?
1: Original,
0: OK. Hey,
3: c'est
2: mais vous autres, vous mangez au resto, mais les enfants, ça mène un lunch ou tu leur donnes...
1: À la cafétéria, à l'école.
2: OK, tu leur donnes des sous pour qu'ils mangent à la cafétéria de l'école?
1: Oui.
2: OK.
0: OK. OK, ben là, est-ce que vous voulez tenter de deviner tout de suite?
2: Oh, oui, on peut, oui.
0: Est-ce que tu vas chez Costco des fois?
1: Oui, mais c'est rarement. Une fois ou deux mois.
0: OK.
2: Une fois ou deux mois.
0: Bon, attends. Il y en a quatre personnes. Il y a deux ados.
2: Mais deux ados, là. Est-ce que j'ai pas compris? Est-ce que c'est des garçons ou des petites filles que tu as?
1: Des garçons.
0: Ah, oh, bon, ça mange beaucoup.
3: 15 et 17 ans.
2: Hey, ça mange tout le temps. Hey, ça fait juste ça.
0: Oui, oui. Écoute, ben, je vais essayer en premier. Je disais que ça doit se rapprocher de 500$ par semaine facilement. Puis là, elle disait. Fait beaucoup d'épicerie, fait qu'il y a peut-être des rabais, puis ça
2: oui, puis même beaucoup. Mais en même temps.
3: Ça fait pas de lunch, là. Il y a personne là-dedans qui a des lunch. Fait que ça, c'est moins cher.
0: Ouais.
2: Oui, il y a ça, mais tu. Ouais. OK. Moi, je vais dire 425$. 400. Ah, 400. 400 par semaine.
0: 400. Ah, moi, j'ai dit, ouais. J'ai dit 500. Jen, tu dis
3: moi,
0: combien?
3: J'y allais pour 550.
0: 550. Marie-Ève, combien ça te coûte par semaine, ton épicerie?
1: 375.
3: Wow!
0: 375, c'est Mario le plus proche. Bravo. Avec 400, très proche.
2: Hey, mais oui. C'est quand même des sous, hein?
0: C'est des sous.
2: Wow.
0: Merci beaucoup, Marie-Ève. On va aller à Tania. Salut, Tania.
4: Allô?
0: Même
4: Allô.
0: Question, as-tu des enfants?
4: Oui, j'en ai deux.
2: Des garçons, des filles, quel âge?
4: J'ai une fille et un garçon. Mon garçon, il a 12 ans. Ma fille, elle a 10 ans.
0: OK.
3: Okay. Est-ce qu'eux autres ont des lunchs ou tu leur donnes l'argent pour la cafétéria? Puis est-ce que...
4: Non, non. Ils ont les deux des lunchs.
3: Puis toi, tu fais-tu des lunchs?
4: Moi puis mon mari, on se fait des lunchs.
0: OK. Est-ce que tu connais, mettons, le prix d'une livre de beurre? Je te demande ça comme ça.
4: C'est dans les alentours de 7-8 piastres.
3: OK.
0: C'est rendu
2: ouais,
0: ça,
2: mais quand il n'est pas en spécial, ouais. As-tu une machine pour faire du sous-vide?
0: Oh.
4: Non.
3: OK. Okay. T'as la sorte de yogourt que vous achetez à la maison?
4: C'est du yogourt sans produits laitiers.
0: OK.
3: OK, bon, mais quelle marque, mettons?
4: Riviera.
0: Riviera. Okay. Achètes-tu des fois des produits bio?
4: Oui.
0: Oh, oh ouais, ça vient d'augmenter, là.
2: Achètes-tu des produits de marque sans nom?
4: Rarement.
0: Est-ce que vous mangez beaucoup de viande rouge dans la famille?
3: Oui,
4: bonne
3: question.
4: Non.
0: OK.
3: Okay. Est-ce que vous avez des... vous êtes du genre à avoir des snacks de soir, là, des collations, des petites affaires de même? Vous avez faim en soirée?
4: Oui, puis non.
3: OK.
0: Le repas que tu manges, mettons, le plus souvent ou que tu cuisines le plus souvent, comme on demandait tantôt?
4: Écoute, ça varie beaucoup. Là. Je fais aussi du pâté chinois, des ragoûts de boulettes. Je peux faire des filets de porc, beaucoup de mijoteuses. J'adore cuisiner la mijoteuse, des soupes repas.
2: Avez-vous des congélateurs pour stocker bien du stock?
4: Oui, j'ai un congélateur.
0: Un congélateur, OK. OK. On va essayer de deviner. Les enfants sont plus jeunes.
2: Mais là, mais en même temps, ils font des lunchs.
0: Ça augmente, là,
3: Je demande si ce serait pas à peu près le même nombre. Moi, 375, on dirait que j'irais.
0: 375?
2: Moi, je pense qu'elle est prévoyante, puis elle a un congélateur, donc elle doit attendre les spéciaux. Fait que j'ai l'impression que ça coûte 300$ par semaine.
0: Ah, mon Dieu, moi, j'étais à 500. Bon, j'étais encore à 500, mais... je vais descendre. 475, mettons. Alors, Tania, ça te coûte combien par semaine?
4: Ça me coûte $575.
2: Wow! Okay. Oh mon Dieu, Seigneur! Wow!
0: On était tout en dessous.
4: On mange biologique, mais aussi sans gluten et sans produits laitiers.
0: Ben oui.
3: Ah, ben là, oui, c'est ça. Vous êtes...
2: Ouais. Sans lactose, tu veux dire, là?
4: Oui, sans lactose, exactement.
2: Oui, ouais, sans lactose, oui, c'est de plus en plus cher, puis il y en a de plus en plus.
3: Sans gluten, là. Ça veut dire que tu as des restrictions alimentaires aussi. Tout là, ça. Fait que là, les produits coûtent pas mal plus cher.
2: Ça vient d'augmenter,
3: ouais. OK, exactement. Parfait.
0: Merci beaucoup, Tania.
2: Merci, Tania.
0: Merci. Alors, on va finir ça avec Janelle. Salut, Janelle.
5: Salut.
2: Allô.
0: Alors, Janelle, as-tu des enfants, toi?
5: Oui, j'en ai une. J'ai une fille.
0: Quel âge?
5: 17.
2: 17, okay.
0: 17 ans, okay.
3: OK. Est-ce que t'es-tu en couple? Est-ce que tu vis avec...
5: Oui, j'ai un conjoint.
2: Est-ce que ta fille de 17 ans a souvent des amis qui soupent à la maison?
5: Je dirais que ma fille soupe plus souvent à l'extérieur qu'à la maison.
0: Ah, OK. Donc ça enlève des coûts. Est-ce que vous commandez souvent au restaurant?
5: À l'occasion.
0: OK.
3: OK. Est-ce que vous êtes... y a-tu dans la gang quelqu'un de végétarien? Est-ce que vous êtes des végétariens?
5: Non. Non.
3: Okay.
2: Quand tu veux te gâter, mettons, avec ta famille, Janelle, là, une bouffe, là, on se garde ce soir, on mange quoi?
5: Que moi, je cuisine?
2: Ouais, oui, mais mettons, là, vous faites quelque chose, tu dis, ce soir, on se paye un luxe, qu'est-ce que vous cuisinez?
5: Je vais aller dans un bon steak. Un bon steak, un bon morceau de saumon, là.
0: Ah oh, oui, parce que j'ai acheté un filet mignon, l'autre fois, c'était 29$, fait que juste, mettons, un bon steak.
2: Mettons, c'est tellement cher.
0: Okay. Ça n'a pas de bon sens.
3: Buvez-vous de la liqueur? Oh.
5: Non.
0: Pas de liqueur. Okay. Est-ce que tu as beaucoup de stock congelé déjà que tu conserves?
5: Oui.
0: OK.
2: Est-ce que tu amènes des coupons régulièrement lorsque tu fais ton épicerie?
5: Non.
0: Est-ce que tu surveilles quand même les spéciaux puis tu fais plusieurs épiceries?
5: Oui.
0: OK. Puis ton épicerie favorite, mettons, où tu vas le plus souvent, c'est laquelle? C'est GA, Super C, Maxi, Métro?
5: Je vais dire Super C, mais
0: okay.
5: Ouais, Super C. Super
0: C, OK.
3: Est-ce que
0: tu
3: achètes souvent la marque maison?
5: Non.
0: OK.
3: C'est complètement des nôtres.
2: C'est dur en tabarouette.
0: Fait que tu jettes jamais de nourriture, mettons, là?
5: Non.
0: OK. OK. Puis avec combien de sacs tu sors, mettons, une épicerie normale?
5: Je vais dire deux.
0: Deux sacs.
2: Deux.
0: Tantôt, c'était trois, puis c'était 300.
2: Mais là, il a donné que sa fille de 17 ans mange souvent ailleurs, parce que c'est l'âge où ils vont chez les amis.
0: Oui.
2: Je suis embêté, là.
3: Moi, j'irais.
0: Attends, mets-nous une musique pour ajouter du suspense. Oui, vas-y, Jen.
3: J'irais 325.
0: Ouais, moi, j'étais pas... Regarde, juste pour aller en bas, comme dans The Price is Right, je vais dire 300.
3: Parfait.
2: On va dire 280$.
0: Alors, Janelle, ça te coûte combien par semaine?
5: 180.
0: 180? Wow!
2: Hey, t'es bonne! Ça veut dire que tu... c'est quoi? T'as des idées? Mettons, t'achètes quand c'est en spécial, puis là, tu vas faire plein de...
5: Beaucoup de
0: sous-vide. Ah, c'est ça.
3: Tu as posé ta question de sous-vide.
0: C'est la question de tantôt.
2: C'est ça l'affaire.
0: C'est ça le truc.
5: Oui. Beaucoup de sous-vide, beaucoup de spéciaux. Le congélateur, ça fait aller, là.
2: Ouais, oui, puis quand les légumes l'été tombent ou les fruits tombent en spécial, là tu fais plein de sous-vide, c'est ça?
5: On congèle, c'est ça.
0: C'est très brillant, ça, et 175$.
5: Les smoothies, c'est ça, on fait ça comme ça.
0: Ben merci beaucoup, Janelle, d'avoir joué avec nous autres.
5: Ben, ça fait plaisir, bonne soirée.
0: Bonne soirée. Salut. À toi. En tout cas, dans tous les cas, ça coûte cher, c'est ce qu'on sait. Hein. C'est
3: ça coûte cher.
2: Ouais. Tu parlais de la viande tantôt. La viande, là, des fois, tu regardes dans le ton, on appelle ça un tombeau, là, où ils mettent la viande.
0: Oui.
2: Tu te dis, c'est-tu ce prix-là qui est écrit là-dessus?
0: C'est comme ça a l'air d'une blague.
2: Mais as-tu vu maintenant dans les épiceries, tu sais ce qu'ils mettaient sur les vêtements, des espèces de trucs magnétiques pour que ça sonne quand tu sors, là, mettons, parce que t'as volé des vêtements?
3: Un tag, là.
2: Ils en mettent sur la viande.
0: C'est ça.
2: Sur la viande, sur le fromage, tu sais, les fromages fins, ils vont mettre des tags comme ça maintenant parce qu'ils s'en font voler tellement.
3: Je mange pas beaucoup. Je réalise que c'est rare que je m'achète de la viande pour chez nous. Je suis pas végétarienne, mais je mange beaucoup végé.
0: OK.
3: Fait que c'est sûr que ça doit me coûter moins cher de même aussi.
0: C'est sûr, clair.
3: Ouais.
0: Voilà.
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0: Radio communautaire, ici Louis-Paul Fafaralard et je reçois le groupe Oasis, hey. Les deux frères Gallagher. Hey. Vous venez d'annoncer une nouvelle tournée pour 2027. Mm-hmm. Vous étiez réunis en 2025, bon, après une chicane de 15 ans entre les deux frères. Brut. Bon, votre retour, ça pogne. Oui. Est-ce que c'est parce que vous vous êtes pogné que ça a pogné?
1: Ben, ça pogne de se pogner.
0: Mais si vous n'étiez pas pogné, ça n'aurait pas pogné.
1: Ah, c'est sûr, quand tu te pognes, ça pogne.
2: Oui, c'est sûr qu'il se pogne, pogne.
0: Mais s'il n'y a pas d'on se pogne, il n'y a pas de pogne.
1: Non, on aurait pu pogner sans se pogner.
0: Non, mais quand on se pogne,
1: quand tu pognes,
0: vous allez tourner en Europe et aux États-Unis. Oh. Mais allez-vous venir au Québec?
1: On va regarder ça, là.
0: Ben là, vous connaissez Québec,
1: oui.
0: Montréal.
1: Oh, oui.
0: Vous savez ce qui se passe chez nous, là.
1: Oh, oui.
0: OK, puis...
1: Chris Kreider, puis tout ça. Là.
0: Non, je veux dire, au Québec, on aime le rock.
1: Oh, oui, on le sait. Pis, il était bon hier soir, Paul le rock.
0: Non, c'est pas lui, je parlais. Oh, c'est pas lui,

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3: Ben is the man. Merci. Dans le monde du sport, c'est un beau slogan. Hein?
4: Mais oui, ça fit en tout cas. C'est vrai que c'est the man.
3: C'est absolument, absolument. Le Canadien de Montréal, des nouveaux contrats. Alex Newhook, 5,5 millions de dollars par saison pour les quatre prochaines années. Une prolongation de 4 ans, donc bravo à lui. Harbour Jacquet, lui, c'est 1,5 million de dollars pour 1 an. Donc, sera là avec le Canadien. Au grand entraînement, c'est réglé. Cutter Gauthier, c'est 100 avec les Ducks d'Anaheim. 6 ans, 81 millions, donc 13,5 millions par année. Ça fera de lui le joueur le mieux payé, le cinquième joueur le mieux payé cette saison. C'est quand même des gros bidous, hein? On se le dit,
4: c'est
3: là.
4: Du gros bidou,
3: mais écoute, faites attention à vos poules d'hockey, là, parce que Connor Hellebuyck, qui est pas content, ne se présente même pas au camp des Jets de Winnipeg, tellement qu'il veut être échangé. Fait que ça va être un dossier quand même à surveiller, ce dossier-là. Tu sais, au baseball, les Jets ont perdu hier 10-1 face aux Tigers. Donc là, tu commences à t'éloigner d'une place en série de façon très dangereuse. Il reste seulement 10 matchs à jouer. Et le CF Montréal va affronter les Whitecaps de Vancouver en demi-finale du championnat canadien. Et il y aura une équipe de division. En fait, l'équipe existe déjà. Les Snouts de Lucac au hockey universitaire, mais on va passer en division 1, une division qui sera toute québécoise. Donc, des options. On aime ça. Aime ça les options, Mylène, toi?
4: Ben, ça nous en... on aime ça avoir beaucoup d'options.
3: C'est quoi ton option préférée, Mylène?
4: Je sais pas. Là.
3: Moi, c'est chez McDo.
4: Ah oui?
3: Ils me disent, veux-tu changer votre frite en poutine?
4: Ah oui, t'as raison.
3: Bon, c'est pas ma préférée.
4: J'aimais beaucoup l'option éducation physique au secondaire aussi.
3: Ah,
4: on en faisait plus souvent.
3: Moi, c'est l'option lophage, moi. une officielle, une option alternative.
4: C'est ça. Chacun ses goûts, hein?
3: Ouais,
4: c'est ça.
3: Même ça marche. C'est tout.
4: Hey, ce soir, c'est le tout premier débat des chefs sur Nouveau et sur Crave. Hier, on a eu droit au premier débat entre les chefs du côté de TVA. On vous en a parlé, on vous en reparle également avec Benoît ce matin d'ici 9h. Et on a parlé, entre autres, hier à Michel Bérère, qui est le chef d'antenne, qui nous parle un peu de la fébrilité, justement, à quelques heures de ce tout premier débat des chefs sur Nouveau et sur Crave.
5: Ah, il y a de la fébrilité dans l'air, il y a des moments de stress, des petits moments de vertige, mais j'ai tellement une magnifique équipe et on est tellement une grosse équipe à travailler sur ce grand débat des chefs Nouveau Crave que ça met quand même en confiance. Écoute, c'est quand même, tu le disais, c'est une première de l'histoire de Nouveau et Crave. Ça fait longtemps qu'on en rêve, en fait, depuis le début, parce que souvenons-nous que lorsqu'on a lancé la salle des nouvelles de Nouveau Info, on est tombé rapidement en campagne électorale et on a eu justement organiser une soirée électorale, on aurait bien sûr, on en rêvait d'avoir un jour un débat. C'est toute une organisation. Ça fait des mois qu'on travaille là-dessus. J'ai mon collègue Danny Bouchard qui a travaillé comme un fou pour justement approcher les partis, leur expliquer comment on allait faire ça. Parce que ce qu'il faut comprendre, c'est que pour les chefs, les débats, ce sont des moments importants d'une campagne électorale.
4: Ils seront tous se réunis, donc ce soir, c'est à 20h qu'on pourra voir le tout premier débat des chefs sur Crave et sur Nouveau également.
3: Si vous connaissez notre patron, David Tardif, ressemble beaucoup à Michel Bérère. Ça n'a aucun bon sens.
4: Ils ont la même coiffure.
3: Des beaux renards argentés.
4: C'est des beaux renards argentés, c'est vrai.
3: Bien renardés, bien argentés, on les aime.
4: Ben, pour vrai, on fait bien des blagues. Nous, on taquine beaucoup David. Pour ceux qui le connaissent, on le taquine beaucoup avec ça, mais il se fait prendre pour Michel Bérère. Il y en a qui le demandent. Justement, ça, tu me dis quelque chose, tu fais-tu de la télé? C'est drôle, vous irez aller fouiller sur Facebook.
3: Faites de l'impro, par exemple.
4: Ah oui.
3: C'est un as d'un impôt.
4: Par exemple. Pourquoi par exemple?
3: Ben, il se produit, là. Ah, okay. Je veux dire, Michel Bérère se produit à la TV. Lui, il se produit sur scène.
4: Ah, OK, c'est ça que tu veux dire.
3: Ben,
4: okay.
3: À chaque fois que je parle, ça m'arrive de dire des choses sans vacherie envers mon boss. Là. Ça m'arrive d'être fou.
4: Non, c'est envers l'impro que j'étais surprise que ça soit pas.
3: Là, je me force à rire.
4: Je sais. T'aimes pas beaucoup ça. 7h35, on s'en va ouvrir la machine à café avant qu'on parte dans le mauvais bord, là.
3: Vraiment, on sait bien, on va vibrer dans les prochaines minutes.
4: Est-ce qu'il y a déjà un intrus qui est rentré chez vous, les chums du boss? On veut avoir vos histoires au 6-12-12 via le micro iHeart ou encore au 690-9400 ou encore, comme Dicky, peut-être que c'est vous qui avez été l'intrus. trucs quelque part. Il va nous raconter ça là, dans les prochaines minutes. C'est en lien avec une femme qui a fait toute une découverte en plein milieu de la nuit, dans la nuit de mardi à mercredi, dans le coin de Montréal. On va vous raconter tout ça après Green Day. I'm never gonna re-IP. R-IP, c'est tout à re-IP. Tu peux appeler ça autrement, cette sorte de chanson?
3: Ah non, je vois mon I come around.
4: C'est la nouveauté, c'est elle qu'on veut entendre dans le boss. I'm never gonna
3: give you up.
4: R-IP. Elle dit comme faut.
3: Ah oui.
4: Ah, on va dire que oui.
3: Ah ouais.
4: C'est de même, ça, c'est de même. Ça va être ça. Les autres, ils chantent encore mieux, eux autres.
3: Ah ouais.
4: Les voici dans le boost.
3: Fais supplé.
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0: Josiane Aubuchon, oui. Tu nous partages tes anecdotes de lapin.
1: Ben oui, parce que j'ai eu envie d'être un peu nostalgique avec vous ce midi, parce que cette semaine, ça va faire 3 mois que j'ai perdu mon animal de compagnie. Parce que pour ceux qui ne le savent pas, moi j'ai eu la chance de partager mon quotidien avec un lapin bélier.
2: Pendant combien de temps, mettons, ça vit combien de temps sur un lapin bélier?
1: Ben moi, je l'ai eu pendant 9 ans et 9 mois.
2: Okay, wow.
1: Presque 10 ans, parce qu'elle était nourrie aux herbes fraîches et aux câlins sans arrêt.
2: Okay?
1: C'était une lapine là, qui vivait en liberté 24-7, propre en litière, comme un chat. Tu sais, les lapins béliers, ils ont les oreilles par en bas. Ouais. C'est bien beau, les végétariens, les végétaliens. Moi, je vous donne des infos sur l'anatomie des lapins. Les oreilles par en bas. Puis que quand je l'ai eu il y a 10 ans, je l'ai trouvée tellement belle que j'ai pas eu le choix, j'y ai fait un compte Instagram.
2: Okay? Oh, vrai?
1: Oui, puis là, je le sais qu'en disant ça, ben ça confirme que je suis célibataire depuis longtemps. Hein? Ben oui, je le sais, mais ce qui est encore plus gênant, c'est pas que pendant longtemps, le compte Instagram de ma lapine comptait plus d'abonnés que mon propre compte.
0: Oh, okay? C'est gênant.
1: Mais pendant 10 ans, j'ai vécu plein de moments très drôles avec ma lapine, entre autres parce qu'elle avait un vétérinaire que j'ai le goût de dire, il était bipolaire, sauter sur le crinque. Hein? Vous savez, comme de nos jours, nous autres, là, les êtres humains, on va chez le médecin, puis le poids, c'est donc bien important. Même affaire dans le domaine du lapin,
2: ben,
1: la gang.
2: Donc, ouais. Shaming de lapin.
1: Totalement, Pat. À un moment donné, je me suis retrouvée, je me suis chicanée avec le vétérinaire.
0: Ben, voyons.
1: Hey, il apprend, puis il me dit, elle est trop grosse. Il me dit, il faudrait que tu la mettes sa diète.
0: Oh, hey,
1: tu me dis pas ça à moi. J'ai pogné les nerfs. J'étais comme, franchement, comment tu veux que je la mette au régime? Tout ce qu'elle fait, c'est manger de la salade. Je veux dire, comment je peux réduire de la salade? Avez-vous déjà essayé,
2: non,
1: vous?
2: Non, c'est ça. Ça se fait pas. Il y a de l'eau, là.
1: Mais c'est ça. J'étais comme là, ça se passera pas. Puis une couple de mois plus tard, complètement sauté sur le crinque, le vétérinaire, il attaque la lapine. Puis il est comme, wow, très beau fanon.
0: C'est quoi un fanon?
1: Un fanon?
0: C'est quoi un fanon?
1: Ça, c'est une réserve de graisse que les lapins se créent dans le cou. OK?
0: Ah.
1: Ça, c'est... Oui, une réserve de graisse. Ah. Là, il me dit, très belle réserve graisseuse, beau fanon. Là, j'étais genre,
2: malade.
1: Mon Dieu, là, qu'est-ce que tu veux, qu'elle soit maigre ou qu'elle soit grosse?
0: C'est ça.
1: Puis en même temps, là, je trouvais ça beau. Elle se faisait féliciter pour ses bourrelets.
2: Wow.
1: Puis dans le fond, c'est mon propre rêve à moi. J'aurais tellement voulu qu'un médecin à un moment donné m'accepte comme je suis. Mais quoi qu'il en soit, son corps à Rosie était exposé, autant chez le vétérinaire que sur son compte Instagram, parce que je prenais des photos d'elle, ma foi du bon Dieu, la lapine couchée comme une sirène, le petit pompon derrière enlevé, une pin-up.
2: Okay? C'est un OnlyFans, t'aurais dû y faire.
1: Ben écoute, tu vas voir, ça a quasiment viré de même contre mon gré. Parce qu'à un moment donné, je suis sur l'Instagram de Rosie, et là, ping, elle reçoit un message d'un autre lapin qui s'appelle Mr. Funny Bonnet.
0: C'est pas vrai.
1: Je vous jure.
0: Jure-moi.
1: Je te jure. Là, moi, je suis teasée. Je suis comme, mon Dieu, un lapin anglais. Tu sais, Mr. Funny Bonnet. Puis là, je vois que c'est anglais de l'Angleterre. Là, j'étais comme, tabarouette, un lapin qui trippe, c'est Beatles, Elton John. Tu sais, je me disais, un London Rabbit. Tu sais, fait que là, imaginez-vous donc qu'il commence à envoyer des messages et il finit par envoyer une quote mémorable. Il envoie à Rosie. Aïe, you have a beautiful fluffy ass.
2: Wow!
1: Là, moi,
0: la pointe de lapin!
1: Je reçois ça! Puis là, moi, je capote un peu parce que là, je réalise que tabarouette, Rosie est en train de se faire cruiser par Mr. Funny Bonnet, là.
2: Oui.
1: Rosie, c'est ma lapine. Mr. Funny Bonnet, il est à Londres, mais lui, il est comme, j'ai le goût, là.
2: Let's go, c'est un lapin?
1: Ben oui, c'est un pick-up line. Puis là, moi, je capote parce que je suis comme, ça, c'est malaisant. Je suis comme, voyons donc. C'est un peu débile parce que je le sais bien que c'est pas un vrai lapin avec ses grosses pattes de poils qui a écrit « You have a beautiful fluffy ass ».
2: OK,
1: là.
2: Tu viens de tuer l'anecdote.
1: Ben
2: là.
1: Non, mais c'est parce que...
2: Pourquoi tu dis ça?
1: Ben, parce que c'est pour prouver que la maladie mentale se cache dans tous les rouages d'Instagram.
2: Oui.
1: Parce que je me suis dit, là, le propriétaire qui a décidé d'écrire ça, à quel point il va pas bien un homme en Angleterre qui décide d'écrire à Malapine, à Montréal, qu'elle a un beau cul. Qu'est-ce que je fais avec ça, moi, en tant qu'humaine? Puis là, je me suis dit, il faut que je réponde, tu sais. Mais qu'est-ce que tu réponds à ça en langue? Langage lapin. Je me suis dit, moi, jouer le jeu, tu sais.
2: Oui.
1: Parce que là, même moi, dans ma vie, il n'y a jamais un Anglais sur Tinder qui m'a dit que j'avais un beau bot. Tu comprends? Fait que là, je me suis dit, OK, moi, il disait, j'ai pas le choix. Je me suis lancé, puis j'y ai dit, please, show me your carrot.
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9: Alors, dans les derniers jours, une publicité très controversée sur un site de paris sportifs, je reçois...
10: Ben, controversée.
9: Sydney Sweeney, bonjour.
10: Bonjour.
9: Alors, prononcez les paris sportifs, vous avez fait votre pub, vous aviez des choses à l'air.
10: Oui.
9: Parce que l'équipe de production ne veut pas que je dise le mot boule.
10: Ben, dis-le pas.
9: Et ça a soulevé tout un tollé.
10: Qu'est-ce que c'est? Quoi, c'est un tollé?
9: C'est le début de la phrase, tollé boule à l'air tout le long de la pub.
10: T'as dit boule?
9: Ah, ben oui, collé.
10: Mais Pierre Pellet.
9: Là, vous utilisez la nudité pour parler de sport féminin.
10: Non, je suis pas d'accord.
9: Mais qu'est-ce que vos proches pensent de vous?
10: Ouais.
9: Qu'est-ce qu'ils pensent, votre père d'abord?
10: T'as dit père de boule.
9: Non, j'ai dit père d'abord.
10: Non, t'as dit boule.
9: J'ai pas dit boule.
10: OK, t'as pas dit boule.
9: Pourquoi vous êtes mis tout nu sur une pub?
10: Ben, j'ai le droit de promouvoir ma plateforme.
9: Mais pourquoi les faites avec une face de cochon?
10: Ben, c'est pour promouvoir le port du Québec.
9: Essaye pas.
10: Ah, bon, j'ai le droit de faire ce que je veux.
9: Les athlètes féminines sont outrées. Il y en a même une qui a écrit elle veut promouvoir sa plateforme.
10: Oui, mais
9: au contraire, ses formes sont loin d'être plates.
10: Oui, j'avoue qu'il y a des bouts un peu arrondis.
9: Puis en plus, c'est associé au Paris sportif.
10: Ben oui, gars.
9: Le sport associé au Paris.
10: Non. Ce qui est le plus associé avec Paris en ce moment, c'est Céline Dion.
9: OK, celle-là, je t'adonne.
10: Ben, t'as besoin.

0: messieurs, bonsoir. Et bienvenue à Découverte avec Charme Tisser.
1: Ici Charme Tisser, votre Hubert du savoir. Je livre mes connaissances à la porte de votre curiosité.
2: Oh, wow.
1: J'aime la fascination. Des gens fascinés, c'est fascinant.
2: Oui.
1: J'aime aussi les virgules, ce qui me permet de faire des phrases interminables. Tout simplement comme celle-ci, qui n'en finit plus de finir et qui, selon les chercheurs, serait beaucoup, beaucoup, beaucoup trop longue.
2: Oui.
1: Aujourd'hui, virgule, je m'intéresse à ce qui mystifie la communauté scientifique depuis la grosse moustache de Pat Burns. Le camp d'entraînement des Canadiens.
2: Oui. Oui.
1: Ce moment de l'année où les nouveaux phallus côtoient ceux des vétérans. C'est phallucinant.
2: C'est phallucinant.
1: Attardons-nous d'abord à la rondelle.
2: Oh.
1: Ce disque circulaire qu'on conserve dans un seau de glace pour diminuer la friction des particules sur la surface gelée. On l'appelle la chaudière à puck. C'est fascinant. Ça nous donne envie de plonger dans l'univers de ce bipède arctique qu'on surnomme le joueur de hockey.
2: Oui.
1: Pour certaines recrues, la grande ville de Montréal peut être intimidante. Plusieurs de ces jeunes viennent de petits villages où il n'y a pas d'excréments devant les Tim Hortons. Un ajustement s'impose. Ces recrues sont ici pour se tailler une place au sein de l'équipe régulière, ce qui peut créer énormément d'angoisse chez certains vétérans. Un cycle qui nous rappelle celui de la digestion lorsqu'on va à la selle, là où le nœud pousse le vieux. Ces jeunes joueurs ont tous les mêmes objectifs. Finir le rang junior sans casier judiciaire et, oui. marier, dis-je bien, une femme avec des faux seins. En effet, toutes les conjointes des joueurs semblent sortir de la photocopieuse tellement elles sont identiques. Toutes des belles blondes de 22 ans, oui, qui s'ennuient dans leur manoir du 10-30 en attendant d'aller s'emmerder dans le salon des joueurs. C'est fascinant. Le camp d'entraînement, c'est également l'occasion pour la jeune recrue, dis-je.
3: Oui,
1: c'est comme une recrue, mais pas de R. C'est l'occasion pour eux de se familiariser avec leur environnement, les entraîneurs, les équipiers et les danseuses de chez Paris.
3: Oui.
2: Oui, c'est important.
1: Le camp se termine quand les 92 joueurs ont réussi à combler les deux seuls postes disponibles. Les 90 autres sont donc jetés à la poubelle ou, pire encore, envoyés à Laval. Voilà ce qui termine mon segment du jour. Après la pause, on tente de faire vapoter une grenouille.
3: Non.
1: Pour voir si elle explique, elle excolisse. Après la pause, on tente de faire vapoter une grenouille pour voir si elle explose aussi rapidement que lorsqu'elle fume.
2: Ah, wow! Ah, les gens aimaient ça. Elle est bonne, surtout les rangs sans casier judiciaire.
3: Hey, c'est un miracle, ça s'est jamais vu.
2: Bruno Tarzanboy disait, hey, Boboy, solidement innocent, Mario. Il y a des sacs que c'est bon, Mario. Voilà. Eh hey, ben, c'était
4: chantier, hein. Pour s'ennuyer dans leur manoir du
3: Ben oui, mais c'est ça.
2: C'est très proche de la vérité.
3: C'est ça.
2: C'est un peu ça qui arrive.
4: Oui.
2: Mario, t'es en show le vendredi 4 septembre au théâtre Manu Vie de Brossard.
4: Oui.
2: Le samedi 3 octobre à Varennes. Le 4 septembre, c'est passé, ça.
4: Ouais, c'est ça. Je me sens que je viens d'arriver de Brossard.
2: J'ai ça dans mes lignes, puis je suis comme 4 septembre, il me semble.
4: C'est le 3 octobre, je suis à Varennes.
2: C'est ça, le 16 octobre à Saint-Jérôme et le 24, deux fois à Montréal, à l'espace Saint-Denis, à 15h et à 20h.
4: Oui, il y a la Gaspésie qui est annoncée, il y a Chandler, je fais Grand Saut. Je vais au Nouveau-Brunswick aussi, je mélange peut-être le Nouveau-Brunswick et la Gaspésie, là, je me mélange dans les villes, mais j'en fais plusieurs là-bas. Ça vient de sortir, mariotessier.ca.
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23: Alors, dans les derniers jours, une publicité très controversée sur un site de paris sportifs, je reçois...
24: Ben, controversée.
23: Sydney Sweeney, bonjour.
24: Bonjour.
23: Alors, prononcez les paris sportifs, vous avez fait votre pub, vous aviez des choses à l'air.
24: Oui.
23: Parce que l'équipe de production ne veut pas que je dise le mot boule.
24: Ben, dis-le pas.
23: Et ça a soulevé tout un tollé.
24: Qu'est-ce que c'est? C'est quoi, c'est un tollé?
23: C'est le début de la phrase, tollé, boule à l'air tout le long de la pub.
24: T'as dit boule.
23: Ah, ben oui, collé.
24: Mais puis après.
23: Là, vous utilisez la nudité pour parler de sport féminin.
24: Non, je suis pas d'accord.
23: Mais qu'est-ce que vos proches pensent de vous?
24: Ouais.
23: Qu'est-ce qu'ils pensent votre père d'abord?
24: T'as dit père de boule.
23: Non, j'ai dit père d'abord.
24: Non, t'as dit boule.
23: J'ai pas dit boule. Pourquoi vous êtes mis tout nu sur une pub?
24: Ben, j'ai le droit de promouvoir ma plateforme.
23: Mais pourquoi l'avez faite avec une face de cochon?
24: Ben, c'est pour promouvoir le port du Québec.
23: Essaye pas.
24: Ah bon, j'ai le droit de faire ce que je veux.
23: Les athlètes féminines sont outrées.
24: Ben,
23: il y en a même une qui a écrit, elle veut promouvoir sa plateforme.
24: Oui, mais
23: au contraire, ses formes sont loin d'être plates.
24: Oui, j'avoue qu'il y a des bouts un peu arrondis.
23: Puis en plus, c'est associé au Paris sportif.
24: Ben oui, gars.
23: Le sport associé au Paris.
24: Non.
23: Oui.
24: Ce qui est le plus associé avec Paris en ce moment, c'est Céline Dion.
23: OK, celle-là, je t'adonne.
24: Ben, t'as besoin.

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3: C'est parti pour une autre belle journée à travers le Saguenay-Lac-Saint-Jean avec le boost sur Énergie, jeudi 17 septembre. Aujourd'hui, équipe complète ce matin, on a retrouvé notre PA.
4: Oh, t'as trop d'énergie pour moi.
3: C'est ça que j'allais dire, faut-tu parler moins fort, faut-tu aller mollo.
4: Non, mais la nuit a pas été si pire.
3: Ouais.
4: Pas si pire, j'ai quand même bien dormi. Mais hier, tu sais, des fois quand tu dis un rhume te pogne en pleine nuit, là.
3: Ouais.
4: Tu sais, je te le disais, tu sais, t'as mal au sinus, tu sais, dans la journée, ça va, c'est correct.
3: Tu sais qu'il y a quelque chose qui se prépare dans
4: ouais,
3: ce temps-là. Tu dis, oh, puis il y a de quoi qui s'en vient.
4: Tu sais, souvent, ça passe.
3: Ouais.
4: Tu sais, t'es comme, OK, c'est correct, je vais me moucher, puis au pire, il y a un petit peu de tout, je sais pas, tu sais, un petit rhume.
3: Tu sais, ça devient un petit rhume de rien.
4: C'est ça,
3: ouais, ouais, c'est ça.
4: Là, pendant la nuit, on dirait que je me suis battu, c'est pendant une couple d'heures dans la rue, puis après ça, j'ai été me coucher.
5: Fait, ouais, mais tu le chemin de la réserve, c'est pas surprenant que tu te battes dans la rue.
4: Ah, c'est rendu plus familial, un peu.
5: Ah, ouais. Non. Les enfants se battent dans la rue.
3: Ouais. C'est des batailles familiales.
4: Ouais. Fait qu'à la grosseur que j'ai, à ce temps, je peux m'en mêler, tu sais. C'est pas super. Non, mais là, Mané, je me suis dit, moi, j'aime pas ça manquer plus qu'un show. Moi, je suis pas vous autres, là. Quand j'en ai manqué un, je suis comme dans ma tête, ah, j'aurais aimé ça être.
3: Manquer
4: là,
3: plus qu'une journée de travail,
4: ouais,
3: là.
4: Ouais.
5: Ouais, mais là, nous autres, on est tough, nous autres, parce que c'est. Là, je vise pas personne, là, quand je dis ça, là. Je nous vante, là. Seul, simplement. Mais c'est rare qu'on
3: manque. On n'est pas des, on va le dire en bon, on n'est pas des manqueux de travail.
4: Non, non,
3: c'est
4: ça.
3: Vrai que quand on n'est pas là, c'est parce qu'on peut vraiment pas être là.
4: C'est comme je t'ai dit, le clou dans le cercueil, c'était mon gars qui a eu une nuit,
3: en plus, là, tu sais.
4: Fait que là, j'ai comme fait, ouais, j'ai pas de gaz.
3: C'est dans l'énergie, en fait, tu disais, là, que ça.
4: Ouais.
3: Ça,
4: ben, vous allez voir, si je ris, faut pas que je ris.
3: Ouais.
4: Je vais rire silencieux. Parce que ça se peut que je m'étende à terre. Parce que je vais m'étouffer.
5: On va être bête tout le long du show.
3: Ouais,
4: c'est
3: ça.
4: Bon, ça.
5: On va revenir à mes vieilles racines.
3: Bon, on est content que tu sois de retour, en tout cas.
4: Ben moi aussi.
3: On va y aller mollo, mais.
4: Ouais, pour moi, je vous laisse aller, là.
3: C'est ça. On n'a pas peur de toi, mais on te regarde de loin,
4: parfois. Ouais, c'est ça.
3: C'est ça. Regarde tes petits microbes.
4: C'est ça, faites bien. Mais j'ai hâte d'aller me coucher.
3: Oui.
5: Ouais, mais je n'ai pas été malade, moi aussi.
3: C'est ça.
5: Ça donne le soir de suite.
4: Solidarité.
3: C'est ça.
4: Ah, puis avec un beau. Hey, en plus, un beau deux en deux de débat, hein?
3: Hey,
4: en étant malade. C'est-tu le fun, ça?
3: Tu devais capoter, là.
4: J'ai pas été focus.
3: C'est comme
4: focus,
3: ta semaine, là.
4: J'ai pas été focus tout le long.
3: Ouais.
4: Ça, c'est comme être malade au Super Bowl.
3: Ouais.
4: Hein? Hey, c'est-tu plate, ça, être malade au
5: Super Bowl? Ça m'est arrivé, moi.
4: Ah, ouais.
5: Une victoire des Chiefs, ça. Je me souviens plus quelle année exactement, mais c'est l'année de la COVID. Puis c'est la fameuse. Je sais pas si tu t'en rappelles, on était au même endroit à ce temps-là. Puis je l'avais pogné d'aplomb à COVID. Puis j'avais manqué une semaine de job.
4: Au moins, c'était
5: ça
4: pas...
5: Ça avait commencé. J'étais rentré le lundi matin, par exemple. Après ça, ouf, il n'y a plus rien. Hey, j'ai été une semaine sans... Ça m'était jamais arrivé.
4: Ouais. Imagine si c'était Bengals qui avait été là. Hey, si tu dolles.
5: Non, je l'aurais... Non,
4: tu l'écoutes, là, mais tu sais, t'as aucun plaisir. Ah, physiquement, t'as pas de plaisir.
5: Ouais, mais c'est pas grave. C'est pas moi qui joue, là. J'aurais trouvé le moyen d'avoir du plaisir.
4: Un peu de coke.
5: Non,
4: on fait des mix. On va essayer des mix.
5: Voilà.
4: Non, mais là, moi, mon mix, c'est mon... C'est quoi que je prends, là? C'est du... Bénilin. Ah non, du Buckley.
5: Hey, tabarouette, tout un capoté, toi.
4: Ben oui, hein.
5: Tabarouette.
4: Ça fait... Non, mais y a-tu juste moi qui prends, tu sais, rhume et sinus, là, les grosses.
5: Mais non, y a pas rien que toi.
4: J'ai dit crise, là, mais.
3: Ben,
4: c'est parce que c'est gros en tabarouette, là.
3: Ouais, c'est des bonnes gélules, comme on dit.
4: Depuis hier, à chaque fois que je me donne une go pour les soigner avec un verre d'eau, là, je suis comme.
3: Ouais.
4: OK, meurs pas. OK.
3: C'est vrai qu'ils sont quand même grosses. Comparativement, mettons, à des petites Advil rhume et sinus.
5: Moi, ça me fait pas peur. Je suis habitué à me mettre des grosses affaires dans la bouche.
4: Ah! Ben oui.
3: Eh ben. C'est la première déclaration de ce matin.
4: Mm-hmm. Bah, une pas pire quand même.
3: OK. Hey, Dugué.
5: Oui.
3: On va. J'ai hâte qu'on aille jaser de sport dans les prochaines minutes.
5: Ben oui,
3: on avait déclaré. En fait, tu avais fait une déclaration hier. Oui. On était pas mal de ton bord
5: tant
3: aussi.
5: Mieux,
3: Et ça s'est avéré faux, ta barouette. Et ben on va aussi aller jaser d'actualité, voir ce qu'il va faire jaser ce matin.

0: 52 minutes dans le boost. Un bon matin à vous autres, les chums du boost. Plein de gens qui sont bien branchés, qui trouvent que t'es bien drôle, Dicky, d'ailleurs, un matin.
1: C'est ce que j'ai dit.
0: Ah, déjà, écoute, je sais pas si c'est l'affaire de...
2: Dans la bouche?
0: Dans la bouche, ou je sais pas, mais on t'aime beaucoup.
3: Je
0: on...
3: mange un smash burger avec 4 boulettes.
0: Ah, c'est ça. C'est ça. Crampé dans mon truck en allant à job. Toujours un petit call par rapport, Dicky. Tu me fais rire. En fait, c'est écrit call est-ce que tu me fais rire.
1: Ça
0: a plus de poids un peu.
3: Merci, Esti.
0: Isabelle est là. Kevin Godreau aussi est là. Rémi, salutations. Il y en a plusieurs autres. On vous salue également dans les prochaines minutes, les chums. Ce matin, on va parler peut-être d'abord du débat des chefs, le tout premier débat des chefs de nouveau hier qui était présenté.
3: Ouais, puis je vais aller me chercher des extraits pour tantôt parce qu'il y a eu des. Il y a eu des bonnes attaques hier. Tu sais, c'est un nouveau, ben, j'ose pas dire un nouveau format parce que, tu sais, les pour ou contre, on en a vu aussi la veille avec TVA, avec les face-à-face, tout ça, mais, tu sais, c'était intéressant. Je trouvais qu'il y avait du rythme. Tu sais, mais deux minutes, ça passe vite, là. Dès que t'as un chef, puis hier, tu sais, il y en a qui déviaient du sujet. Tu sais, les politiciens, dès qu'ils ont une petite porte ouverte pour dire, hey, by the way, moi, j'ai une annonce là-dessus.
0: Ben oui.
3: Les jeunes vont faire telle affaire, puis l'accessibilité, une première, mais.
0: Dès qu'il y a une porte ouverte à ne pas répondre à la question posée.
3: C'est comme, hey,
0: ils vont rentrer dedans. Yeah.
3: Reste dans le chemin. Ouais. Le trail est là. Regarde les pieds dedans, là.
0: T'sais. On se concentre.
1: T'as regardé deux, PA?
3: Ouais, j'ai regardé.
1: Moi, j'ai regardé le premier pas mal, puis le deuxième en partie, puis il y a un commentaire que je suis obligé de pas lire nulle part.
3: Lequel?
1: Que Christine Fréchette est attachante.
3: C'est.
1: Moi, je l'aime bien, trop sympathique, moi. Ouais.
3: Disons que, ben, je vais la défendre comme suit. À écouter les deux débats.
1: C'est l'humour.
3: À écouter les deux débats, visiblement, ceux qui mènent d'un sondage, puis c'est pas le cas, là.
0: Ouais.
3: C'est la CAQ. Parce que PSPP, lui, pour vrai, d'après moi, il attend dans le coin. Hey, gang, je suis là, hein? Attaquez-moi, l'indépendance! Quelqu'un, parlez-moi-en.
1: Ils l'ont attaqué.
3: Un peu, mais tu sais, je te dirais que Fréchette, elle l'a eu chaud, là, tu sais, sur le troisième lien, sur des sujets comme ça. Puis le troisième lien, Ruba Gazal a été bonne hier aussi en disant, vous autres, c'est comme une passion, hein, c'est comme un couple. Tu retrouves ta blonde, puis après ça, un coup que la passion est passée, finalement, tu remets ça de côté, puis on verra plus tard. Tu sais, c'est... Non, mais il y a eu... Tu sais, c'est intéressant. Moi, je trouve que même, tu sais, mettons du débat de TVA jusqu'au... Tu sais, mettons celui de nouveau, là, c'est deux en 24 heures. Je pense qu'il y a des notes qui ont été prises. J'ai senti les chefs plus à l'aise aussi dans certains... Même Charles Milliard, j'ai trouvé bon hier. Charles Milliard, j'ai trouvé meilleur qu'à TVA.
0: Mais il y avait une pratique, là, déjà.
3: Ben, c'est ça. Ben, je vous dis pas qu'il a été excellent, là. Je vous dis pas qu'il a tout débattu. Mais tu vois que, tu sais, après un débat, tu prends déjà des notes, un peu d'expérience, puis
1: mais
3: ça donne quelque chose d'intéressant.
1: C'est ça, je veux dire. Christine Fréchette, là, a mal paru à TVA.
3: Oui, a mal paru.
1: Là, je me suis dit, quelqu'un va lui dire, arrête de couper la parole, laisse-le respirer un peu. Ça commence, bang! Elle se met à couper la parole encore.
3: Bon, hier, ça peut être mieux, là.
0: Ben, j'imagine que pour elle, c'est de prendre le lead pour pas se faire attaquer, là. T'sais,
1: ouais,
0: pas le lead, moi, se faire attaquer, mais c'est agressant.
1: C'est agressant,
0: ben oui,
1: ça.
0: Oui. C'est tout agressant, mais les débats des chefs, c'est toujours agressant. Écoutez, de toute façon, là.
3: Puis même dans ses intros, il y avait déjà quand même, tu sais, des gros statements en disant, je ne suis pas François Legault. Et hier, de dire à la CAQ qu'on a fait des erreurs dans les dernières années. Fait que déjà là, elle donnait le ton un peu à son restant de soirée, juste avec son allocution d'introduction. Ouais. Fait que, tu sais, on verra. Parce que là, pour l'instant, bon, il n'y a pas de débat à soir. Vous êtes en congé, gars.
0: Tu vas faire quoi? T'as beaucoup de temps libre.
3: Dormir. Dans mon cas, dormir.
0: Ah oui.
3: Et sinon, ben, juste vous dire dans l'actualité rapidement, là, ça brasse parce que, hey, on a eu un troisième véhicule incendié hier.
0: Ben oui.
3: Il y en a eu un deuxième. Mais dans le début de soirée, il y en a eu un troisième.
1: Ça a une place encore?
3: Non, là, il était à Chicoutimi Nord.
0: Ouais, il y en a eu deux à Chicoutimi Nord.
3: Au 3:45 des Saguenayens, tu sais, qui est juste à côté de place du Saguenay.
0: Ouais.
3: Il y en a eu deux. Il y en a eu un mardi.
1: Je suis content de
3: te
1: travailler là, moi.
3: Visiblement, il y en a
1: des condamnés pour travailler là. Hein?
3: Au moins, il y en a une couple qui n'ont pas aimé les pochettes de bledin. C'est pas fait quoi, là?
0: Il y en a qui n'ont pas aimé le bledin.
3: Mais non, mais, tu sais, ça brûlait.
0: Fenêtre fracassée de véhicule.
3: Puis, fait que là, mardi, ils ont ouvert une enquête. Hier, ça a rajouté à l'enquête en disant, hey, s'il y a des témoins, s'il y a des caméras, ben, on aimerait ça les avoir parce qu'on ne sait pas vraiment qu'est-ce qui s'est passé. Il y a eu le troisième. Finalement, du côté de Chicoutimi Nord, tu sais, où le Dolise, là.
0: Ouais.
3: Tu sais, où, je sais pas s'il y a encore le Mike's dans ce coin-là, là, tu sais, mais il y en a un troisième qui a brûlé là, et il y a une arrestation là-dedans. Il y a une arrestation dans le dossier, parce que là, rendu à trois, à un moment donné, j'imagine que, on commence à avoir des indices, mais une petite idée, c'est qui?
0: Mais
3: en tout cas, ça a brûlé. J'ai eu peur pour mon char. Je regardais par la fenêtre, une fois de temps en temps, deux minutes, mon char est-tu correct? Ah, qu'est-ce qui arrive?
0: Ouais, c'est ça, t'as beau char neuf.
3: Oui, ben, c'est ça qui arrive.
1: C'est les chars d'ont poché?
3: Non, pas tout. Non, mais tu sais, des fois.
1: T'étais pas là hier, je trouve, dans le gaz.
0: C'est vrai.
1: Ouais, t'as une petite main noircie un peu, là. T'as de la suie. T'as un petit peu de suie, c'est vrai.
0: Et quoi, là, les traces noires, là, que
1: tu as? Oui, il y a de la suie.
0: Ah, ouais.
1: Je suis de la suie.
0: Merci beaucoup, PA. On va s'en reparler. De toute façon, ça fait beaucoup jaser, ça, ce matin, évidemment, d'ici 9h. Hier, écoute, on les mettait déjà perdants, ou presque, parce que,
1: Ben non, mais pas. On commence les sports avec ça.
0: Ouais, c'est ça.
1: Ça, ben, ouais. Mais on n'a pas le choix.
0: Ah, ouais.
1: Bravo, gars. Ouais, félicité. Le CF Montréal qui a battu les Whitecaps de Vancouver 2-1 pour l'emporter avec... écoute, c'était 1-1 le premier match, donc c'est réglé.
0: À la surprise de tous et tout.
1: Ouais, ils ont gagné. Ils s'en vont à la finale du championnat canadien de soccer. Et c'est ce qu'on dit, la finale?
0: Non.
1: Le Forge FC. C'est une équipe de la Ligue inférieure, de la CPL. Fait que normalement... Hey.
3: Ah ouais.
1: Ouais. Ouais, ça aura lieu le 21 octobre prochain, donc on verra la suite des choses. On a le temps de s'en reparler d'ici là. Il y a le temps de couler bien de l'eau sur les ponts d'ici le 21 octobre.
3: Là. Ils viennent de où?
1: Je pense que le Forge, c'est à Hamilton. Mais okay. Regarde, pendant que je parle, là, pitonne dedans.
3: Hein, le Forge FC?
1: Ouais, je pense que c'est à Hamilton, mais je suis pas mal sûr, mais je suis pas sûr à 100%, mais je suis sûr à 90, mettons. Le Canadien de Montréal, ben, on a appris que Kevin Goulet allait manquer 4 à 5 semaines d'action.
0: Bon.
1: L'opération mineure un muscle adducteur dans son cas. Donc, Goulet qui va manquer de l'action encore une fois. Connor Hellebuyck est suspendu par les Jets de Winnipeg. Il se présente pas au camp. Donc, rendu là, tu suspends, c'est bien normal. Ça t'évite de le payer pour rien. Et au baseball, ben, les Jays ont réussi à sauver les meubles un peu. Victoire de 5 à 1 contre les Dodgers de Détroit. Et là, ils sont à un match et demi des White Sox de Chicago. Puis c'est les White Sox ce matin qui seraient en éliminatoire. Là, donc, on verra. Et ce soir, oh! Il y a un grand cru ce soir pour les fans de la NFL. Il y a des matchs maintenant le jeudi. Les Lions contre les Bills à 20h15, ça va être très bon. Très, très, très bon.
3: Ils viennent d'Hamilton, ça. Je comprends.
1: C'est ça, c'est Hamilton.
3: Et sais-tu qui ont battu pour aller là? Le FC Supra du Québec.
0: C'est qui ça?
3: FC Supra du Québec.
1: Ah oui, c'est la nouvelle équipe.
3: Ah oui?
1: Ah oui, depuis cette année.
3: Ah oui, oui, oui. Il me semble que j'en ai entendu parler. Ils jouent aux autres.
1: Sont-tu à Laval? Mais ils sont dans une drôle de place, là, en attendant. Puisque le centre Claude Robillard est en rénovation, là. Okay. Mais,
3: ah, ouais. C'est eux autres qui ont battu pour passer là. Fait que...
1: Ouais, ben, c'est le championnat canadien, c'est tous les clubs du Canada qui s'affrontent. Mm. Professionnels du Canada qui s'affrontent. Fait que c'est une culture qu'on connaît pas au Québec. Puis moi, depuis que je suis soccer européen, ça m'a pris au moins un an avant d'assimiler. Ouais, mais pourquoi ce game? C'est quoi ce game-là? Mais c'est que, ils font des compétitions pendant la saison.
0: Ouais.
1: Entre des choses. Fait que c'est ça, là. Fait que c'est ça qui est compliqué un peu des fois.
3: Ils ont un peu de temps libre. Donc, ce qu'on ferait bien cette semaine, on peut jouer au tournoi.
0: On se pogne, toi, contre moi.
1: Sérieusement, là, on peut dire ce qu'on veut du soccer, que c'est des fake-up et tout, là, mais regardez leur horaire. Là. La Coupe du Monde, t'as à peine fini 2 semaines après, la saison commençait.
3: Ah oui,
1: la saison finit en mai. En juillet, le calendrier de mars. Non, ils n'ont pas grand break. Ils n'ont vraiment pas grand break. Mais bon.
0: Oh, petit, c'est pour ça qu'ils se font mal de même sur le terrain.
1: Ouais, ils ont des bons salaires.
3: Y avait-tu une petite pointe?
0: Ben oui.
3: Légère.
0: Les fake-up.
3: Tu me trouves d'un compte.
0: Merci beaucoup, Diké. Dans les prochaines minutes, on va entendre une chanson de Cameron Whitcomb, une nouveauté, Kingdom of Fear, ici au 94.5 Énergie. Salut à Francis Côté-Bouchard qui nous souhaite un bon matin à tous les trois. C'est bien fin, ça. Continuez de nous écrire au 6-12-12. On vous salue aussi dans les prochaines minutes.

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0: 5h48, ça c'est bon, ça te part bien un jeudi matin. Les chums, il y en a plusieurs qui sont bien à l'écoute et qui sont bien branchés avec nous autres ce matin, qui sont debout très tôt comme nous. Serge et là Isabelle qui nous souhaitent un bon matin, les amis. Kevin Godreau également qui nous souhaite un bon matin. Ma gang, bref, c'est fin ça.
1: Oui, excusez.
0: C'est super fin. T'as-tu réussi à te faire un beau café, Pierre?
1: Non.
0: Ah, t'es pas
1: sérieux. On va être à l'eau un matin, la Keurig est... Je sais pas si ça vous fait ça des fois, là, tu sais, pour ceux et celles qui ont une Keurig, là. Tu sais, quand t'as part, elle arrête tout de suite, puis visiblement, il y a de l'eau qui coule de quelque part, parce que dès que t'ouvres le cop, il y a comme plein d'eau.
0: Elle est due pour un petit détartrage.
1: Ça se peut.
0: Ça se peut, ben.
1: Pour moi, il y a personne qui est comme.
0: Il y a pas grand monde qui s'occupe du détartrage et sa station.
1: Je sais que c'est dans son contrat de radio, genre, c'est comme, OK, t'animes à tous les matins, de telle heure à telle heure, et tu fais la Keurig aussi.
0: C'est ça, parce qu'il y en a des fois qui ont la petite tâche d'arroser les plantes, mettons, ça, de temps en temps, mais là, la Keurig, il faut leur ajouter ça dans les tâches.
2: L'avantage de partir à 9h05, t'as rien de ça. Ouais, il y a souci.

0: Ce n'est pas du salaire.
1: C'est vraiment pas vrai. 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
0: Ouais.
1: Et le premier match, c'est ce vendredi. C'est demain. Vendredi, c'est déjà demain. Vous allez être là, compter 18 heures pour l'émission d'avant-match également sur les ondes du 94.5 Énergie avec P.A. Édiqué. Vous pourrez aller les saluer, vous pourrez écouter ça à la radio en vous rendant voir le match des Saints où on va hisser la bannière.
0: Écoutez-les, là. Comme je disais hier matin, P.A. t'étais pas là, mais on est grassement payé pour faire ça.
2: Oui, absolument.
1: Il faut l'écouter.
0: On est payé 100 piastres chaque. Là, fait qu'on vous en fera un show. Hein?
2: Techno bonne allée.
1: Dans les prochaines minutes, c'est un tour complet d'actualité. Il y a du nouveau Pérusse pour vous autres ce matin. On est aussi dans les classiques des deux minutes du peuple comme on est jeudi. C'est comme ça tous les lundis et jeudis. Alors, on s'informe dans quelques instants dans le boost. Merci d'être là, les chums. On est ensemble jusqu'à 9h.
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13: Équipe complète ce matin, ce jeudi 17 septembre. Il est 5h57, on a retrouvé notre PA.
14: Oui. Admettons 70 %.
13: Ouais, c'est ça.
14: Il va me manquer un petit 30 d'ici demain, là.
13: Ça va revenir, PA.
14: Ben, je me le souhaite.
13: Je te le souhaite aussi.
14: Parce qu'après ça, un coup que les enfants reviennent de l'école,
13: Un autre boost. Ça y va, hein? Oui, c'est ça.
14: C'est ça. Pour faire un souper.
13: Oui, c'est ça. 8 degrés actuellement pour le Saguenay, le Lac-Saint-Jean. C'est quand même un beau matin et ce sera agréable et confortable aujourd'hui. On parle d'une alternance soleil-nuage avec un maximum à 16 pour le Saguenay, 14 pour le Lac-Saint-Jean. Et le soleil, pour l'instant, à part les petites 30-40% d'averses de demain, le soleil est prévu quasiment jusqu'à mercredi de la semaine prochaine, là, pour l'instant, selon Environnement Canada. Alors, on verra comment ça va se placer, tout ça. Mais pour l'instant, en tout cas, aujourd'hui, ce sera un beau jeudi. On va s'informer dans quelques instants. Pérus est là ce matin avec son classique des 2 minutes du peuple pour bien commencer votre journée.
15: On
16: avoue que j'en suis sûr, un téléphone de sondage qui veut savoir si vous êtes écologique.
17: Le premier volet, c'est sur les produits verts.
16: Oui.
17: Est-ce que vous consommez des produits verts?
16: Ouais, des sacs à ordures, oui.
17: Bon, des sacs à ordures biodégradables?
16: Je sais pas si sont biodégradables, mais sont verts, en tout cas.
17: Ah, je voulais dire un sac vert, dans le sens d'un sac vert, là.
16: Non. Un sac vert, oui, dans le sens d'une cloche à gâteau digitale avec une moustache, là.
17: Parce que le sac vert dont vous parlez, c'est un sac vert.
16: Oui.
17: Alors que le sac vert dont je parle, c'est le sac biodégradable.
16: OK, c'est ça la différence entre un sac vert et un sac vert.
17: Oui, vous allez vous coucher moins niaiseux à soir.
16: Ben oui, merci pour ce que vous pensez de moi quand je suis debout.
17: Et est-ce que vous utilisez des détergents?
16: Non, parce que c'est pas le corps de Jean Drapeau que je voudrais exhumer autant que celui de Jim Morrison. C'est un détergent Jim qu'il faudrait que j'utilise.
18: Quand je faisais de la radio communautaire, je décrivais beaucoup en ondes les pochettes de disques.
19: Du bon blues. Qui nous évoque à tous l'idée de changer de poste. Ce gros monsieur noir assis sur sa galerie avec une pipe sur une photo brunâtre typique. Là. D'ailleurs, il s'appelle Big Black Papa on his gallery with a pipe and a brown photography typical. Et laissez-moi vous dire que c'est quelque chose.
18: Je vous jure que j'étais vraiment comme ça.
13: 5h59 dans le Boost, on s'informe d'abord avec PA.
14: Ouais, puis là, le 9-1.
13: Ouais.
14: Il y a des petits problèmes. Il y a une perturbation.
20: Appelle donc, on va tester. Mais
14: si on te dit ça, tu sais, à répartitrice ou
20: non, on peut pas faire ça.
14: Excusez-nous, on essayait.
13: Ouais, mais non, mais pour vrai, très sérieusement, dans les dernières heures, il y a vraiment eu une panne partout à travers le Canada du 911, les gens qui n'étaient pas capables de rejoindre les services d'urgence.
14: Non.
13: En passant par le 911, parce que les autres numéros fonctionnent directement à la police, directement pour les autres, là, mais c'est pas tout le monde qui connaît les numéros comme ça par cœur.
14: Non, pas en tout. Puis, tu sais, vois-tu, regarde même la Sûreté du Québec. Il y a 23 minutes, même 24, en tout cas, peu importe. Il disait qu'il y a une perturbation. Donc, tu sais, mettons, pour le Saguenay-Lac-Saint-Jean, si vous avez une urgence 911, oubliez ça. Faut appeler au 418-549-5344. Ils vont quand même le répéter d'un coup, là. 549, 53, 44. Parce que le réseau 911 ne fonctionne pas ce matin.
0: Mais avec les cellulaires, à ce temps, tout le monde, ou presque des cellulaires, là.
14: Mm-hmm.
0: Ben, tu vas sur Google, tu fais police de Jonquière, ou bien police, puis là, tu le numéro.
13: Police de Saguenay.
0: T'as même pas besoin, c'est moins grave que c'était avant, là.
13: Ouais,
14: parce que, tu sais, c'est comme ils nous disent, les policiers sont là, on est prêts à réagir. Ouais. C'est juste que le téléphone, il rentre pas.
13: C'est ça.
14: On sait pas ce qui s'est passé. Donc
13: problème technique dans le transfert de certains appels entre le centre 911 puis le centre de gestion des appels de la Sûreté du Québec, c'est ce qu'on dit.
14: D'ailleurs, là, va pas bien, là.
0: D'ailleurs, le 911 dans la région, ça fait pas si longtemps que ça. Ça fait peut-être 25 ans, 20-25 ans que ça existe, le 911 dans la région, là.
14: OK. Pis
0: j'oublierai jamais quand c'est arrivé la première fois, il a fallu qu'il avertisse puis qu'il y avait du monde qui appelait pour sauter de la bienvenue au 911.
13: Non.
0: C'est pas une joke. On est dans la région.
14: Hey, c'est accueillant, ta barouette, ça.
0: Il y a du monde qui appelait pour dire qu'il était content puis soit de la bienvenue.
13: Ouais, salut.
0: Non, non, t'as juste, c'est pas une joke.
14: Quel est le problème?
13: Je vais juste dire merci d'être là pour nous autres. Quand j'en aurai besoin, je vais être content de.
0: Mais je te le jure.
13: Hey.
14: J'ai peut-être des petites brûlures d'estomac. Je pense pas que c'est assez pour dire que l'ambulance a besoin de.
0: Non, non, mais c'était plus genre, hey, on essaye, ça marche. En tout cas, on est content que vous soyez là. Ça raccrochait.
14: Tap, ouais.
0: Fait les mêmes qui applaudissent, ouais. L'avion
13: atterri, ouais, c'est ça. Donc c'est ça là, des perturbations. C'est ça exactement là pour ceux qui auraient besoin là d'un appel d'urgence aujourd'hui, c'est quand même assez majeur partout à travers le Canada, effectivement.
14: Pas pire.
13: Avec Nouveau Info et Benoît maintenant, bon, on revient sur le premier débat des chefs de Nouveau qui avait lieu hier soir.
10: Ouais, cette fois-ci Christine Fréchette a concentré ses tirs sur Paul Saint-Pierre Plamondon qui a été attaqué à plusieurs reprises dans le débat de Nouveau hier soir. La première ministre sortante a martelé que le projet de référendum était source d'incertitude, quitte parfois à être hors sujet. On l'écoute avec le chef libéral Charles Milliard.
15: Le gaspillage à la CAQ, on dirait que vous magasinez chez Costco, ça vient en format géant puis en paquet de 6.
21: Vous êtes d'accord avec moi, M. Milliard, que la tenue d'un référendum, c'est pas de nature à aider le coût de la vie parce que ça va créer encore plus d'incertitude et les entreprises vont pas vouloir investir dans leur entreprise parce qu'il y aura trop.
15: Alors c'est bien la première fois en 3 semaines que c'est vous-même qui parlez de référendum parce que vous esquivez constamment la question.
10: Christine Fréchette a admis que la CAQ avait commis des erreurs après 8 ans au pouvoir. Un troisième débat aura lieu mercredi prochain à Radio-Canada. Donald Trump ne voit pas du tout d'un bon œil le rapprochement entre l'Union européenne et le Canada. Il qualifie l'invitation d'en faire un membre associé de dérisoire. Le président menace maintenant d'imposer de nouveaux tarifs sur l'Europe, voire même de couper les échanges commerciaux s'il juge qu'il s'agit d'un acte hostile. On l'écoute.
22: I think it's laughable. Look, if they do that, if I think it's at all a hostile act, I will put very serious tariffs or stop trading with Europe.
10: En terminant, le plongeur attaqué par un requin blanc hier à Percé va survivre à ses blessures. Il a rapidement été transporté à l'hôpital suite à l'accident survenu vers 10h30. Il participait à une activité du centre de plongée Percé qui a suspendu ses activités pour le reste de la saison. Les attaques de requins blancs sont très rares au pays. On compte au moins 6 individus en circulation présentement dans le golfe du Saint-Laurent. Voilà, c'est complet. Hey. 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
13: Y'est-tu pas chanceux? Il y en a 6 actuellement dans le fleuve. Du golfe Saint-Laurent. Comment il a dit ça?
14: Golfe Saint-Laurent.
13: Ouais, c'est ça. Et lui, il s'est fait attaquer par un requin. Il y avait une chance sur 6.
14: Bah, il a juste à jouer au Scrabble. Ça n'arrive pas, ces affaires-là, qu'il joue au Scrabble.
13: Ouais, mais c'est plate.
14: Non, je prends les 6,49 aussi. Il ne doit pas être le fun.
13: Oh, oui, mais ça.
14: Il ne doit pas être le fun. Ouais. Dans le monde du sport, ben, c'est pas le fun pour le défenseur Kélan Gauley qui sera absent 4 à 5 semaines en raison d'une opération mineure muscle adducteur subie plus tôt cet été. Donc, Gauley ne sera pas là. On est-tu surpris?
0: Non.
14: Non. Chez les Jets de Winnipeg, ben écoute, le bal à l'huile est décollé alors que Connor Hellebuyck a été suspendu par l'équipe. C'est pas présenté au camp d'entraînement. Ça, on vous l'annonçait hier, donc évidemment, il est suspendu. Tu sais, Connor Hellebuyck, c'est quand même 3 fois le trophée Vézina, vainqueur du trophée Hart. Bon, en série, il a tendance à être moins fort un peu, mais il avait demandé à être échangé. Et il l'a fait publiquement le 27 août dernier, donc on verra pour les Jets. Et le CF Montréal a battu les Whitecaps de Vancouver 2-1 pour l'emporter 3-2 au cumulatif.
13: T'es sûr que tu te trompes pas? Le CF Montréal non, a gagné.
14: J'ai...
13: T'es sûr, là?
14: C'est ce que j'ai fait hier, Milan. Hein? Là, les gens qui nous écoutent, là, les fans de hockey, de robustesse, vous avez capoté ce que je vais vous dire là. J'ai regardé 2 matchs de soccer hier.
13: Ouais. Elle était faite fort.
14: Ouais. Non, mais t'as peu, Milan, sans vendre de punch. Les Blue Jays ne sont plus à 1 match de Cleveland.
13: Non.
14: Non.
13: Hey, ça n'a pas de bon sens.
14: Le monde change.
13: Et quoi, ce bulletin de sport-là, matin?
14: Ben, nouvelle ère. Bon, mais ils sont à 1,5 match de. Ils feront pas une série des Astros de Blue Jays plates.
0: Ah, ça va commencer à être serré, là.
14: Ben, non, mais là, arrêtez d'y croire, là. Ils s'écrasent quand il y a de la pression. Mais les Jays ont gagné hier 5-1 contre Detroit, mais sont à 1,5 match de Chicago. White Sox de leur prénom. Donc, ça ressemble à ça. Et ce soir, oh, ça m'excite, par exemple, de vrai, là, à 20h15, les Lions de Détroit contre les Bills de Buffalo, le football du jeudi soir. Et si vous regardez ça du côté du poste anglais, portez attention à Kelly Hartung.
0: C'est la reporter sur les lignes de côté.
13: C'est celle que tu avais mise sur les réseaux sociaux.
0: Elle est magnifique.
13: Là, dans les derniers
0: elle
13: jours.
0: Elle est magnifique.
13: C'est vrai que c'est une jolie jeune femme. Une jolie dame. Elle est bonne en plus.
0: Ah oui.
14: Ouais, mais Pierre Vercheval, il y a un petit genre.
13: Il y a un petit quelque chose qui te fait plier du genou un peu.
14: Ouais.
13: Ah, il enlève ses écouteurs. Et il quitte le studio. Ah, hey, si vous voulez devenir finaliste pour le meilleur trio sur la glace à 7h50 ce matin, on vous pose une autre question. Et on va jouer à ça toute la semaine prochaine également. Fait qu'il vous reste plein de chances encore de devenir finaliste. On donne les deux passes de saison pour aller voir tous les matchs des Sags et aussi 500$ à la VM vendredi de la semaine prochaine, le 25 septembre, parmi tous nos finalistes.
14: Je peux pas rire, là. C'est ça qui... Je peux pas rire.
13: Parce que quand tu ris, ça te pogne les poumons. Là. Ouais. C'est ça qui arrive.
14: Parce qu'il est vraiment parti.
13: Ouais, hein. Tu peux revenir, Zikey.
14: J'ai ri en silence. D'après moi, il t'élève un peu pis.
13: Ah, peut-être.
14: La prostate à ce temps-là, c'est important.
13: Ça. Hey, on salue Gabriel qui dit qu'il nous écoute tous les matins. Continuez votre bonne job. C'est fin, ça. Merci, Gabriel. Jannick a dit « Je suis avec vous autres à tous les matins. » Parle-moi de ça. Reg qui nous souhaite un bon matin à tous les trois. Maxime, Louis également qui nous salue. Ben, salutations à vous autres, les chums. On est bien contents de vous savoir avec nous autres ce matin. On s'en va dans la petite vie du beau. Je fais quelque chose qui me gêne pas mal. Encore hier.
14: Tu mets une couche?
13: Non, okay. Ça va pas là. Non.
14: On y va par élimination.
13: Oh, ouais, c'est ça.

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1: Ah, j'ai fait quelque chose qui me gêne hier, encore une fois. J'ai dû me présenter dans un magasin. En fait, je me suis demandé, j'y vais-tu ou j'y vais pas? Qu'est-ce que je fais? J'avais acheté quelque chose au mois d'août, une espèce de petit blender pour faire des smoothies, le Ricardo.
2: Okay.
1: Pas un gros blender, un tout petit que tu peux sortir vite fait, que tu nettoies vite fait.
2: T'es allé chez Jean Allard?
1: Non, ben non, ça se vend partout, du Ricardo, ben oui. Okay. Non, c'était pas chez Jean Allard, c'est un autre endroit. Et c'est ça,
2: j'ai une chance.
1: J'ai pas, oui, c'est ça, pour ne pas le nommer, vu que tu veux le nommer.
2: L'as-tu vraiment utilisé?
1: Ben oui, hey, vraiment, nous autres, on s'en fait des smoothies. Moi, les enfants, moi aussi, pour vrai, les enfants, moi, je pense que c'est un smoothie par jour certain, là, pour manger des fruits congelés. Puis tout ça, ils se font comme des espèces de sorbets, là, puis des smoothies un peu plus épais, là.
2: Bref, parce que moi, je me rappelle avoir acheté un extracteur à jus une couple d'années en cadeau à quelqu'un.
1: Ouais.
2: Après moi, ma main, j'en ai en masse avec les doigts que j'ai dessus.
3: Bon, mais l'ascenseur à jus,
1: c'est différent, là. Des smoothies, ça. Ouais. Moi, j'en prends pour déjeuner, des fois. Tu sais, je veux dire, non, chez nous, le smoothie, c'est vraiment quelque chose qu'on se fait souvent.
2: Okay.
1: Et, bref, je l'ai acheté au mois d'août. Il y avait un beau rabais. Il y avait un beau 20% de rabais. Ouais. Mais il était pas si cher. Mais, écoute, c'est pas une grosse affaire. C'est justement ce qui me gênait. Je me disais, pas une affaire à 200 piastres. Il a arrêté de marcher.
3: Ben là, franchement, c'est pas gênant. Hein?
1: Hey, ça fait même pas un mois que je l'ai acheté. Je dis, voyons donc, il marche plus. Puis tu sais, du Ricardo pour
2: c'est
1: vrai.
2: C'est Ricardo!
1: C'est le plus drôle. Je suis sortie du magasin après avoir réglé la chose. J'embarque dans mon char et la première chose en ouvrant mon auto, j'entends exactement cette toune-là à ce moment-là, genre, c'est Ricardo! J'ai comme, c'est un signe. Ricardo me dit, c'est beau, à grande, t'as bien fait d'aller l'échanger.
2: Ça allait t'acheter un billet de l'auto?
1: Non! Ah, je sais, il aurait fallu. Je suis pas acheteuse de billets de loto,
2: Mais t'étais gênée de le ramener.
1: J'ai pas le réflexe. Ben, j'étais gênée parce que,
2: c'est pas gênant. Ben non, il marche plus.
1: Moi, je sais, mais tu sais, j'ai plus à boire. Tu sais, j'étais à boire. Moi, je garde pas à boire. Ouais. Tu penses pas que tu vas ramener ça, là. Tu dis, j'ai acheté ça à 50$, là. Ouais, quand
2: Ricardo,
1: ça marche pas, ça marchera plus.
2: Là, il est gentil. Là,
1: je prends mon petit courage à deux mains. Je prends mon petit sac réutilisable métro rouge. Puis, je mets toutes les, il y avait plusieurs morceaux, là. Tu sais, deux, trois copes différents. Puis la base. Puis les petits couvercles. Puis tout ça. Puis je mets ça là-dedans. Puis je dis, je me mets dans mon char. Puis à un moment donné, quand j'aurai le courage, le changer. Ben hier, quand je suis partie de la job, j'ai dit, c'est là que ça se passe, là, franchement. Ben ouais. Là, je vais arrêter de niaiser, puis je veux pas avoir ça dans ce petit stress-là dans ma tête.
2: Today's the day.
1: Trop longtemps. Je me rends chez Liden Chess, puisque on l'a nommé. Et eux autres, ben à l'aise, dès que je me prépare, je me présente au comptoir, puis là, j'ai ça, j'ai pas la boîte, mais j'ai la facture, puis tu sais, j'ai acheté il y a un mois, mais il fonctionne plus, tu sais.
2: C'est déjà plus que moi, t'as la facture.
1: Ils ont été super fins, tu sais, ben, puis voyons donc, ils ont une garantie d'un an sur les petits électrons de même, je dis, mon Dieu, en plus. Fait qu'écoute, ils ont ramassé ça, pas besoin de la boîte, parce qu'elle dit, de toute façon, ils fonctionnent plus, on le revendra pas, il y a pas de problème. Moi, ça me gênait d'arriver là, pas de boîte.
2: T'sais. Ben, moi, des fois, je me sens gêné parce que je me dis, c'est-tu de ma faute? C'est même moi un bris de la petite machine,
1: là.
2: C'est
1: rien
2: correct dedans.
1: Non, je me suis pas senti que c'était de ma faute. J'ai dit, là, il y a un petit problème. Puis, tu sais, du Ricardo, j'en achète pas mal. Je sais que d'habitude, c'est fait que ça fonctionne pas juste un mois, là.
2: T'achètes du Ricardo, toi?
1: J'ai pogné un petit citron.
2: Ah, ouais, t'achètes du Ricardo?
1: Hey, j'ai beaucoup de choses, Ricardo.
2: Il est riche.
1: Ah, c'est pas si cher que ça.
2: Il est plein de cash.
1: Bon. Finalement.
2: Elle ne fait que les recettes de Ricardo aussi, d'ailleurs.
1: Non, j'en fais un peu, mais non. Pas que ça. Mais bref, je suis reparti de là. Là, il l'avait pas en magasin. Me l'ont demandé, je vais en avoir un, puis j'ai pas, évidemment, sorti une scène, puis le problème est réglé, mais tu sais, je vous en reparle, puis je suis quand même un peu chaud, ça me gêne tout le temps, moi, d'arriver,
2: Quand c'est brisé, c'est pas gênant. Quand t'aimes pas ça, c'est gênant.
1: Ouais.
2: Mais quand c'est brisé, rien, là,
1: Avez-vous déjà remporté, c'est quoi, mettons, je vous dis, ça va être notre question inutile, gardez, réfléchissez-y, la dernière affaire que vous avez rapportée au magasin, ce serait quoi? La dernière.
2: OK.
1: 6-12-12 aussi, les chums, on veut savoir. C'est quoi la dernière affaire que vous avez ramenée au magasin et pourquoi, bien sûr? On veut savoir pourquoi vous avez ramené ça. 6-12-12, micro et heart, 690-9400. C'est notre question inutile ce matin dans le Boost.
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0: Question inutile ce matin, jeudi. Bon, jeudi matin, d'ailleurs, on vous pose la question suivante. Qu'est-ce que vous avez rapporté au magasin la dernière fois, le dernier produit que vous avez ramené au magasin? C'est quoi? Et on a pas mal de réponses là-dessus. Félix nous dit que lui, c'est une télé. Une journée passée, le droit de la changer. À une journée de passer, le droit de la changer, l'écran était rendu blême. Alors, à une journée de la fin de la garantie, c'est ce que je comprends.
1: Sur demain,
0: il est allé la retourner puis il s'est retrouvé avec
1: C'est du beau timing, ça, par exemple.
0: C'est parfait, ça.
1: C'est du timing comme on l'aime.
0: Ah oh, ouais, c'est beau, ça.
1: Moi, j'ai pensé à Mylène, là, parce que cette semaine, je t'avais m'acheter des boxers au Costco.
0: Ouais.
1: Je m'étais dit, parce que, tu sais, j'ai comme maigri, puis moi, j'ai encore la pensée du gros en moi qui dit, c'est-tu vraiment ma taille, ça? Ça, ça fera peut-être pas. J'habille des points plus petits à cette heure, puis je suis toujours une petite crainte.
0: Ouais, t'es pas sûr.
1: Puis je me suis dit, mais prends chez Costco. Si ça fait pas, Costco, ils reprennent tout.
0: Ils reprennent ses bobettes aussi.
1: Ça a l'air que oui.
0: Ah ouais.
1: Mais j'ai pas eu besoin, ils font. Mais la dernière chose que j'ai retournée, c'est mon food saver. Mais c'était compliqué, là. C'était par la poche.
2: Ah,
1: puis,
2: Mais tu parlais de Costco. Et moi, là, je l'ai vécu souvent, là. Walmart. Je sais pas si c'est le même encore, OK? Là, fait des années que j'ai pas travaillé là. Fait quoi? Fait 15 ans, à peu près. Mais tu sais, des fois, là, tu t'achetais une piscine, puis à la fin de l'été, t'en ramenais.
0: Ah, il y en a qui faisaient
2: ça. Ils apprenaient.
0: Oui.
2: Bonne chance pour trouver le problème. Je te le dis, là. Il y en a qui s'essayaient, puis Christy, ça marchait. Fait qu'il passait l'été une partie de l'été avec une piscine. Là, il trouvait une raison X de dire,
0: mais
2: je la ramène.
0: On appelle ça des bougons.
2: Oh, des petits crosseurs.
0: On en connaît ils ont des événements, ils vont s'acheter un nouveau vêtement pour l'événement, puis ils vont le ramener la semaine d'après. Moi, j'ai déjà entendu des histoires comme ça.
2: Jusqu'à temps que quelqu'un dise, hey, t'as une étiquette qui dépasse.
0: C'est ça, parce qu'il faut laisser l'étiquette, c'est juste ça le problème. Tiens, enlève la porte! Je pourrais pas me faire rembourser.
2: Ah, on parle de linge, là.
0: Ouais.
2: Tu déjà posé la question. Tu sais, des fois, mettons, quand tu viens d'acheter une paire de culottes, là, puis justement, tu sais, comme on disait, ben, mettons, le zipper, il lâche un peu, là. Là, tu te dis, OK, est-ce que belle-maman peut le réparer ou je vais le ramener au magasin? Parce que moi, c'est la dernière chose que j'ai ramenée au magasin, moi. C'est aussi une paire de culottes.
0: Ouais.
2: Tu sais, je me dis...
0: Moi, je le ramènerais.
2: Je suis capable de le réparer, mais en même temps, regarde, je viens de l'acheter.
0: On dirait que les vêtements, moi, ça me gêne moins là, de ramener quand il y a un problème, quand il y a un trou, quand il y a peu importe. Là,
2: mais des fois, c'est juste une couture. Tu sais, tu te dis, regarde, à la limite, je peux en refaire au lieu d'aller au magasin et de prendre le temps d'y aller. Pis...
0: Ça dépend si ta mère a fait de la couture et qu'elle va te le refaire, mais si tu n'as personne dans ton entourage, il faut que tu repayes pour aller chez la couturière.
2: C'est mieux de le retourner.
0: Tu le retournes, c'est ça. Ben nous dit le Ice Whirl Ninja, en tout cas pour faire de la crème glacée de Ninja, OK? Il dit. Eux autres, c'est ça qu'ils ont ramené, la dernière affaire qu'ils ont ramené. Ça prend de la place. C'est trop long à attendre parce qu'une fois que ça fait 24 heures au congélateur. Puis aussi, hosto l'ouvrage à nettoyer. On s'en est servi 3 fois. Ça goûte pas comme une bonne crème molle. On l'a retourné. Aucune discussion. Et on a reçu le 350$ en certificat cadeau en échange. On avait la boîte et la facture un an après. Alors, pas de problème. Moi, j'ai déjà ramené quelque chose qui ne fonctionnait plus. Chez Costco, une grosse machine qui faisait justement la grosse slotch puis la crème glacée. Ouais. Blablabla. Pas de boîte. Eux autres, ils ont les factures dans le système. En plus, t'as même pas besoin d'avoir ta facture. Hey, je te dis qu'ils s'ostinent pas. Ça, c'est vraiment agréable parce que je te le disais, moi, j'ai peut-être un traumatisme, mais j'ai un autre endroit que je nommerais pas, que j'avais ramené à un moment donné une mijoteuse que j'avais reçue à Noël, qui était trop petite. T'sais, je l'avais ouvert. J'avais ouvert la boîte. J'avais à peine déchiré, je te dirais, d'un 10 cm peut-être le couvercle de la boîte pour essayer d'ouvrir comme il faut. Et elle était trop petite. J'ai voulu la ramener. J'avais la facture toute après les fêtes. Ils se sont ostinés parce que la boîte était déchirée un petit peu parce qu'elle n'était pas comme d'origine, mais elle était d'origine, je veux dire, elle n'était pas complètement débattue. Je les avais trouvés très, très ordinaires.
2: Es-tu retourné dans ce magasin?
0: Ben oui, là, parce que c'est un magasin où on va souvent, mais...
1: Moi, je les aurais déterminés, moi.
0: Ouais, j'ai eu dans le derrière pendant un certain temps,
1: Moi, il serait resté dans le derrière.
0: Ça prenait trop de place.
1: Ben, tu sais, moi, il y a de la place dans le mien, hein, fait qu'il n'y a pas de problème. C'est du monde taillé, Mylène, des fois, je peux
0: là dans le mien.
1: J'ai un bon bout de tour.
0: T'as le cœur, grand.
1: Pas rien que le cœur, il est grand.
0: On va aller écouter aussi. Il y a quelqu'un qui nous envoie un message vocal sur c'est quoi le dernier produit que vous avez ramené, vous autres, les chums du beau? C'est notre question inutile ce matin.
3: J'ai commandé un détecteur de métal pour détecter les billes d'acier dans ma viande de oiseaux. Je l'ai reçu, c'est lundi soir ou mardi soir. Puis quand je l'ai reçu, la batterie était déjà intégrée dedans. Il était allumé, ça je l'ai pas compris parce qu'il était chaud bouillant quand je l'ai reçu. Fait que ça a pas été long, j'ai retourné déjà hier soir. C'est pas des produits déjà utilisés, là, ça m'intéresse pas bien, même surtout au prix que ça coûte là.
0: Je comprends. Surtout quand ça arrive, c'est bien chaud de même, ça fait combien d'heures qu'il est allumé de même, genre il est-tu scrap, je vois-tu Non, tu ramènes ça. Tu retournes.
2: Non, non,
0: ça.
2: Regarde, prends pas de risque.
0: T'as bien fait, on t'appuie. Oui. On est bien d'accord. 6-12-12, le dernier produit que vous avez ramené, si vous voulez nous répondre. On reste quelques minutes pour nous jaser de ça après Gab Bouchard. On l'aime beaucoup, c'est Dépotoir dans le Boost.

0: 6h28 minutes sur Énergie.
1: Regarde, quand il finit.
0: Hein? Ah, il finit, lui. Quand c'est fini, c'est fini. Okay?
1: Je suis content qu'on joue ça. Hey, le gars de la région en plus, c'est bon.
0: Énormément de talent. Moi, je l'aime au bout aussi. Dépotoir avec Gab Bouchard qu'on vient de s'offrir. À Énergie, quelqu'un qui nous écrit, dit que j'ai perdu 100 livres, j'ai le même problème que toi. Du médium, ça me fait à star. J'ai l'impression d'être un imposteur quand j'en achète.
1: Non.
0: Tu parlais de ça tantôt.
1: Il est chanceux, lui, dans le médium.
0: Ah oui, t'as
1: moi, je pensais du 4 Excel au 2 Excel.
0: Ben, gars, c'est très bon.
1: Il y a une grosse différence entre le 2 Excel et le 3 Excel. 2 Excel, il y en a pas mal partout. 3 autres, ça commence à être compliqué.
2: Ouais. Plus de tissu aussi.
1: Hey, t'es tout un. Oui.
0: Hey, c'est un fin renard, ben
1: oui,
0: ce PA.
1: Oui. On va pas être grave, parce qu'on est malade aujourd'hui. Hein.
2: Non, mais je me remets en forme, là.
0: Okay, ah, bon.
1: Ça paraît pas.
0: Bon. Non, mais la dernière chose que vous avez rapportée, que vous avez ramenée au magasin, on voulait savoir ça ce matin dans notre question inutile. C'est en lien avec un retour que moi j'ai fait, là, d'un article qui, finalement, m'a été échangé avec le sourire et ils m'ont pas fait sentir mal de l'échanger. Moi, je me sens toujours un peu mal de ça. C'est un peu ça le point de notre petite vie du beau, c'est tantôt. Et Stéphane nous écrit que lui, c'est ses batteries de tondeuse et coupe-bordure chez Canadian Tire qui a ramené. C'est ça la dernière chose qu'il a ramené. Il dit la garantie arrivait à la fin. Je voulais avoir des batteries neuves et ça a fonctionné, mais c'est très rare que je fais ça.
1: On te juge pas, man.
0: Je pense que moi, tu sais, tantôt, on disait que c'était un peu bougon, là, l'histoire de ramener. C'était quoi ton affaire déjà?
2: Les pantalons?
0: Non,
1: de sa piscine.
0: Ah, la piscine chez Walmart, les gens qui profitent de la piscine puis qui le ramènent à la fin de l'été. On disait ça fait un peu bougon. Dans le cas de Stéphane, je trouve que c'est plus comme brillant. Tu checkes tes garanties puis t'en profites avant que ta garantie termine, t'en profites.
1: Ouais, mais il y a un risque, par contre, avec ça. Si tu ramasses avec un citron, par après, t'es foutu.
0: Ah, ben là, c'est sûr.
1: Ouais, ben les joueurs de hockey, eux autres, des fois, il y a des garanties sur les bâtons de hockey, les One Piece, là, tout ça. Puis ça coûte un certain prix, là. Puis qu'il y en a qui checkent la garantie, puis quand, tu sais, on approche de la garantie, ils pètent, là.
0: Ouais.
1: Puis ils trouvent une raison pour en demander un autre, puis passer sur la garantie. Je sais pas si ça se fait encore. Je sais pas. Mais ça se faisait avant.
0: Ben,
1: PA, tiens à préciser que ce n'est pas une suggestion qu'il vient de donner, c'est un témoignage.
0: C'est ça.
1: Non, mais des fois, il y a du monde qui. Ça me tente pas de me faire appeler à 9h30. You know? Bon.
0: You know what I mean? 6h30 minutes dans quelques instants.
1: Vrai.
0: Tu nous parles de quoi dans ton premier segment d'actualité, PA?
2: On venait revenir sur le débat d'hier.
0: OK.
2: Sorti des extraits.
0: Parfait.
2: Des bonnes quotes.
0: Premier débat de nouveau qui était présenté hier sur Nouveau et sur Crave. Alors, on y revient dans les prochaines minutes ici, dans le Boost. C'est un beau matin à vous autres.
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2: 10h37 minutes dans le boost. Bon jeudi matin, les chums, 17 septembre. Déjà jeudi aujourd'hui, ça va être beau à passer alternance soleil-nuage entre 14 et 16. C'est ce qu'on prévoit. Puis c'est quand même bien là, ce matin. On est à 8 degrés là, sur le Saguenay-Lac-Saint-Jean. Ça va être beau plusieurs jours. Le soleil devrait être présent jusqu'à quasiment mardi, mercredi prochain.
3: Ah, ben ouais.
2: Oh, oui. Est-ce que tout ça va se concrétiser? On verra, mais pour l'instant, c'est les prévisions qu'on peut apercevoir. On nous pose la question, PA au 6-12-12, quel est le numéro pour le service d'urgence que vous avez dit? C'est Maxime qui nous le demande, parce qu'on vous rappelle qu'il y a des perturbations, là.
3: Le 911.
2: Avec le 911, ouais. Partout au Canada, là.
3: C'est pas juste nous autres, c'est partout. Et Saguenay-Lac-Saint-Jean, s'il y en a qui veulent le numéro, 418-549-5344. Donc, 418-549-5344, c'est ce qui va remplacer le 911 en attendant. Mais tu sais, vois-tu, je suis en train de regarder la page Facebook de la Sûreté du Québec. Tu sais, mettons que, mec, ce soit réglé, on va l'annoncer, mais pour l'instant, le problème semble encore actif. Donc, le 911 ce matin, plusieurs bugs à travers le Québec. Donc, c'est ça.
4: Avez-vous déjà appelé au 911, vous autres?
3: Oui.
2: Oui, oui.
4: Eh, mon Dieu, OK.
2: Mais non, moi, ma fille jeune, à un an et demi, avait fait des convulsions le 25 décembre. Il avait fallu qu'on la rentre en urgence à l'hôpital. Non, c'était.
4: T'as plus le fun.
2: C'était pas le fun, c'était pas drôle.
3: Ah non, hein?
2: Non.
3: Là, t'es stressé. Là,
2: hey, stressé.
3: Ils ont plein de questions pour toi. T'es comme, t'as peu bagarre. Envoie l'ambulance, on verra après.
2: Ah ouais, mais ça.
3: Christy?
4: En tout cas, moi, c'est une fois, c'était moins dramatique, là. J'étais sur le pont du Buc, puis je suivais un camion loin, puis le camion percutait le pont.
2: Hey.
4: Puis il continuait son chemin, il avait de l'air chaudaille un peu.
2: Ouais.
4: J'ai stoulé.
2: Ah ouais, c'est ça.
3: Ah, c'est vrai, j'ai fait le 911 pour une poubelle qui brûlait aussi à 5h le matin, ici, à côté de la station.
2: Bon,
3: moins dramatique un peu.
2: Ouais, mais quand même.
3: Quand même.
2: Oui. On va, dans quelques instants, reparler du débat d'hier sur Nouveau, le tout premier débat de Nouveau. Ouais.
3: Nouveau Crave.
2: Oui, Nouveau Crave. Avant ça, on se parle de sport, Dicky.
4: Ben oui, parlons de sport à 6h39. Le CF Montréal qui a battu les Whitecaps de Vancouver 2-1, 3-2 quand tu combines les deux matchs. Donc, avec ça, on est qualifié pour la finale du championnat canadien qui sera contre le Forge FC, qui est une équipe de CPL, donc de ligue supposément inférieure. Ça aura lieu le 21 octobre prochain, donc au moins, si tu gagnes le championnat canadien, tu peux le dire, t'as sauvé les meubles d'une certaine façon. Le Canadien devra se passer le service de Kaelin Goulet pour 4 à 5 semaines, lui qui a eu une opération mineure, encore une fois blessé. Kaelin Goulet, les Jays ont battu hier Détroit 5 à 1, et avec cette victoire-là, ben, t'es à un match et demi des White Sox de Chicago, donc tes chances de faire les séries sont encore là, mais sont quand même assez minces. Et ce soir, il y a tout un match de football, hein. Les Lions de Détroit contre les Bills de Buffalo. Match présenté à 20h15.
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3: Même que 6-12-12, n'as-tu qui ont écouté le débat hier? Comment vous avez trouvé la formule Nouveau Crave? Tu sais, plus... on peut-tu dire plus rythmé? Pour ceux qui l'ont écouté hier. C'est sûr que des fois, hier, on manquait de temps des fois. Tu sais, des débats un contre un... moindrement, tu commences à dévier du sujet, tu commences à manquer de temps, là. Tu sais, hier, je trouvais ça intéressant, pareil. Tu sais, les chefs, en plus, c'était leur deuxième débat en 24 heures, donc on était réchauffés.
4: Moi, j'aurais entendu, moi, par exemple. Ah, tu sais, à moins d'être un triple politique, là, vraiment hard, là, t'as sur le goût de te taper deux débats en deux soirs.
3: Puis même pour eux autres, c'est pas évident, c'est pour les chefs.
4: Moi, j'aurais entendu une semaine. Mais c'est des horaires, puis tout, les règlements, puis tout.
3: Ben, c'est loin d'être évident, mais tu sais.
2: J'avoue d'avoir attendu une semaine, ça aurait permis au dossier d'évoluer. Tu sais, de semaine en semaine, ça change énormément. Le fait qu'on aurait peut-être les discussions. On s'entend que ça vire toujours autour à peu près des mêmes thèmes,
3: ben oui,
2: mais quand même, il y aurait peut-être eu, j'avoue, dans semaine en semaine, peut-être ça aurait été plus bénéfique pour nous autres.
3: Au moins hier, tu sais, Nouveau Crave, tu sais, eux autres, leur mentalité, c'était de dire, on parle à des gens qui vont être plus jeunes un peu. Parce que c'est la première fois que tu avais un débat sur une plateforme comme Crave. Donc, il y a probablement des gens qui avaient jamais écouté de débat avant, qui hier sont tombés là-dessus et se sont dit, ben écoute, regarde, je vais l'écouter, tu sais, je vais regarder qu'est-ce qu'ils disent en politique, c'est quand même important de s'informer. Mais... je trouvais que la formule était intéressante, bien dynamique, mais à l'occasion, le 2 minutes passe trop vite pour un duel. Surtout, tu sais, il y a des sujets, là, t'as pas le choix, faut que tu donnes des chiffres, faut que tu donnes des détails. Quand t'as des programmes à détailler que tu veux présenter au monde, t'as besoin d'une certaine période de temps, puis si t'es pas capable de synthétiser, t'es dans le trouble. Puis hier, on l'a vu, là, des fois, finalement, on finissait un face-à-face, puis sincèrement, on n'avait pas appris grand-chose. Mais hier, moi, parmi les notes que je me suis pris, écoute, Fréchette, Christine Fréchette, c'est loin d'être évident. À regarder ce qui se passe depuis le premier débat. Visiblement, c'est elle qui mène les sondages, puis on n'est pas au courant, là, parce qu'elle est attaquée de tous bords, tous côtés, mais soyons francs, elle a un bilan qui est loin d'être facile à défendre. Tu sais, c'est pas pour rien qu'eux autres qui ont tassé la carte. Je sais qu'il y en a que ça les a choqués, qu'elles disent « Je ne suis pas François Legault ». Mais c'est ça qu'elle veut. Elle veut qu'on l'oublie qu'elle a été dans l'équipe de François Legault. Parce que, comme dirait PSPP, on a eu 8 ans de la CAQ. Là, maintenant, on a besoin de changement. Mais c'est normal qu'elle veuille le tasser. Mais en même temps, elle se doit de défendre ce bilan-là du gouvernement de François Legault. Et visiblement, pour l'instant, c'est loin d'être évident. Et pendant ce temps-là, je trouve que PSPP, encore hier, l'a eu facile quand même. Mais je vais lui donner PSPP. Il est calme.
4: Il sourit.
3: Tu sais, il est comme, il a de l'air posé.
4: Il sourit, il avait une face de cochon tout le long de la campagne, puis il sourit.
3: Et il y en a certains qui l'avaient, tu sais, les experts qui l'avaient analysé en début de campagne, c'est vrai que, tu sais, il avait l'air un peu, comme on dit, soupe au lait. Tu sais, sensible.
4: Ouais. Il y a une face de bœuf. Il y a une face de bœuf.
3: Ben oui, tu sais, c'est ça, tu sais, puis il avait de l'air d'être dérangé, il avait de l'air, tu sais, mais là, depuis le premier débat, tu sais, dans les deux derniers jours, il a été souriant.
2: Il y a une bonne équipe de relations publiques.
3: Oui, puis c'est normal. Les autres sont entourés, puis il y a de la préparation pour des débats. Mais visiblement, PSPP, d'après moi, est très content des deux débats qui viennent de se faire. Éric Duhaime, je pense qu'il est prêt pour l'Assemblée nationale. Je sais qu'il y en a qui disaient ça, puis je suis d'accord. Éric Duhaime, il est bon en débat. C'est sûr que c'est pas celui qui, tu sais, oralement va tout casser, là, mais quand même, il sait où il s'en va, il sait c'est quoi ses idées, il sait ce qu'il a proposé. Il sait non plus qu'il formera pas le prochain gouvernement. C'est impossible qu'Éric Duhaime, avec les conservateurs, prenne le pouvoir. Donc lui, il a ciblé vraiment les circonscriptions. Tu sais, je sais que, oui, les régions, tu sais, commencent à percer, mais tu sais, à Québec, il est très populaire, Éric Duhaime, tu sais, mais il est toujours pas à l'Assemblée nationale. Ça, pour l'instant, c'est son problème. Il a jamais été élu, même dans des partiels. On n'a pas réussi à faire passer Éric Duhaime. Mais quand même, ce gars-là, je pense que présentement, tu sais, représente une partie de la population. On va se le dire. Et je serais d'accord avec une présence d'Éric Duhaime du côté de l'Assemblée nationale. Et je pense que hier, tu sais, dans un concept où on voulait parler plus aux jeunes, Éric Duhaime a fait beaucoup de connotations aux jeunes. Hier, dans son discours, je trouve. Charles Milliard, je me suis pris une note en me disant, donnez-y le temps. Tu sais, des fois, quand tu... Tu sais, le Parti libéral, je sais qu'ils ont beaucoup d'aspiration de faire un retour en politique, de reprendre le pouvoir au Québec. Ouais. Tu sais, des fois, on a l'éjection assez vite, là. Tu sais, des fois, on n'a pas gagné avec toi, fait qu'on va changer de chef, merci, bonsoir. Tu sais, je sais que si Pablo Rodriguez avait été le chef libéral, ça aurait changé la game, on s'entend. Tu sais, Pablo, il y a quand même un charisme, il y a un bagou, c'est un homme politique. Non, mais versus
2: Charles Milliard, je suis d'accord, oui.
4: C'est pas la même affaire. Mal pris en maudit, là, rendu.
3: Mais hier...
4: Pablo Rodriguez, c'est très Montréal.
3: J'ai regardé Charles Milliard, puis je me disais hier, donnez-y le temps, même si vous perdez aux prochaines élections, là, laissez-le là. Parce que je trouve qu'il y a eu des attaques intéressantes hier. Tu voyais que bon, le premier débat du côté de TVA, le face-à-face à TVA, c'est son premier débat, c'est dur d'être à l'aise. Puis on va se le dire, il y a 5 chefs autour de la table, là, fait que c'est loin d'être évident. Mais hier, j'ai trouvé déjà qu'il avait l'air de plus savoir ce qu'il faisait. Et je trouvais qu'il y avait des points intéressants. T'es quand même posé, t'es quand même plus relax hier. J'ai bien aimé ce que j'ai vu de Charles Milliard dans ce débat-là. Mais là, je vous ai sorti des extraits bien intéressants. Moi, je trouve que la quote numéro 1 hier, c'est celle de Ruba Gazal concernant le troisième lien. Elle a été excellente là-dessus. Je vous laisse entendre son propos là, versus Mme Fréchette de la CAQ.
5: Tout à fait d'accord. Je pense qu'il faut écouter la population. Puis la population, moi, je l'ai consultée. Les leaders politiques, les leaders économiques, ils veulent une boucle plus à l'est que le projet qui avait initialement été retenu. Alors, on répond à cette demande-là et on va le faire avec
6: à chaque campagne électorale, la CAQ découvre sa passion pour le troisième lien. Et après ça, il y a une peine d'amour, il se sépare, puis après ça, ça recommence. Donc, on est dans une campagne électorale.
5: Vous y croyez pas, mais besoin...
3: J'ai trouvé ça bon hier, puis c'est vrai. T'sais, en ce moment, pour la CAQ, c'est dur d'être légitime sur une élection en disant « Ah, Élisez, la CAQ, on va faire un troisième lien. » Fait combien de fois vous nous en parlez? Puis finalement, ça a été mis de côté. Puis là, finalement, on le ramène. On voit que les gens sont pas contents. Ah ouais, mais le troisième, on trouve ça important. Peut-être qu'ils ont vraiment dans l'idée de le faire. Mais actuellement, Ruba Gazal d'attaquer là-dessus, je trouve qu'elle a très bien fait hier. Et l'autre, c'est Monsieur Charles Milliard, justement, qui a parlé du Costco. Et Madame Fréchette, on a parlé de Costco hier.
7: L'état des finances publiques en ce moment ne permet pas de faire ça. Et c'est le résultat du gaspillage que vous avez fait à la Coalition Avenir Québec, Mme Fréchette. Le gaspillage à la CAQ, on dirait que vous magasinez chez Costco. Ça vient en format géant puis en paquet de 6. Nordvolt, Nemaska, Sifa, Saclic.
5: On a généré une croissance économique.
7: Les Kings de Los Angeles.
5: On a généré...
3: Milliard a été excellent là-dessus. Et en terminant, mention honorable, j'ai pas sorti l'extrait, je l'ai pas retrouvé. Mais quand même, Charles Milliard s'est fait remettre à sa place par PSPP et sa cote était très bonne au chef du Parti québécois. Parce que Charles Milliard l'attaque en disant « Pourquoi vous nous parlez d'indépendance quand il y a à peu près juste 30% des Québécois qui le veulent? » Et PSPP de répondre « Vous avez, il y a 80% des Québécois qui veulent pas voter pour le Parti libéral, puis je vous laisse parler de vos idées quand même. »
2: quand même bon.
3: C'est... Mention honorable à cette courte. Je l'ai pas retrouvé celle-là. Ouais. J'aurais aimé ça la réentendre. Mais n'empêche, hier, c'est un débat intéressant. Comme, tu sais, on s'est dit, ça aurait été mieux s'il avait été décollé de celui de TVA avec le face-à-face. Ouais. Ça nous aurait donné le temps de respirer, d'avoir eu un autre type de préparation pour ce qui s'est passé hier. Mais dans l'ensemble, très bonne première pour les gens de Nouveau Crave. Beaucoup d'agents. Puis, regarde, je sais que je suis pas neutre. Il y a beaucoup de gens là-dedans avec qui j'ai travaillé.
2: Ouais.
3: Que je connaissais qui étaient en régie ou ben qui ont organisé le débat. Je dirais pas que c'est de la merde. Non, mais ils ont très bien fait ça. T'sais, j'ai trouvé ça intéressant hier. Fait que là, maintenant, il va rester celui de Radio-Canada. Mais tranquillement, mais sûrement, on s'enligne vers le 5 octobre, là.
4: Ouais. Quand ils l'ont fait.
3: Radcan, ben ils ont fait
4: le face à face.
3: Non, ouais. Non, Radio Canada, ils ont fait leur concept où les cinq chefs sont là, mais ils parlent de leur ligne de parti. Mais ils vont avoir le débat avec
2: le
3: Patrice
2: vrai
3: Roy.
2: Débat, là.
3: Ouais,
2: le
3: où ils vont avoir, c'est ça, ouais. le fameux débat classique. Là, pour ouais. l'instant, c'est juste comment qu'ils l'appellent, ces cinq chefs,
2: oui.
3: Quelque chose de même. En tout cas. Ouais. Mais il y a pas de débat. Tu sais, c'est comme juste les journalistes de Radcan qui challengeaient un peu les chefs.
4: Oui, l'excellente Anne-Marie Dussault.
3: Oui,
4: qui est très bonne, très pertinente, toujours à la mode.
3: On pense pareil. Mais ouais, le vrai débat Ironie. S'en vient du côté de Radio-Canada. Là, c'est la
2: cinq
3: prochaine.
2: Chefs, une élection.
3: C'est ça.
2: C'était une émission spéciale. Ouais, c'est
3: exact.
2: Ça. Parfait. Mais merci beaucoup, Péan. Bien intéressant. Tu nous as bien rappé ça, ce débat, ce deuxième débat des chefs hier du côté de Nouveau. 6:48, dans quelques instants, oui, Charme Tisser débarque avec Le Monde à Mario. Ici sur Énergie, c'est le frère de Charles. Il s'en vient dans quelques instants. C'est un des meilleurs moments d'hier dans Ça rentre au poste. Et c'est Je suis en vacances pour l'instant. Dans le Beauce, bon matin.

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0: 6:51 minutes dans le boost sur Énergie 94.5 hier. Je sais pas si vous avez manqué le monde à Mario ou encore vous l'avez entendu puis vous avez vraiment trouvé ça très drôle et vous voulez le réentendre, mais ça tombe bien. On a ce délicieux moment pour vous autres à cette heure-ci avec Mario Tessier hier qui nous a ramené son nouveau personnage de Charme Tisser. Le frère de Charles, évidemment.
1: Ah, okay, ouais, c'est ça.
0: Et on l'aime pas mal, nous autres, dans le boost.
2: Mesdames et messieurs, bonsoir et bienvenue à Découverte avec Charme Tisser.
3: Ici Charme Tisser, votre Hubert du savoir. Je livre mes connaissances à la porte de votre curiosité.
4: Oh, wow.
3: J'aime la fascination. Des gens fascinés, c'est fascinant.
4: Oui.
3: J'aime aussi les virgules, ce qui me permet de faire des phrases interminable. Tout simplement comme celle-ci, qui n'en finit plus de finir et qui, selon les chercheurs, serait beaucoup, beaucoup, beaucoup trop longue.
4: Oui.
3: Aujourd'hui, virgule, je m'intéresse à ce qui mystifie la communauté scientifique depuis la grosse moustache de Pat Burns, le camp d'entraînement des Canadiens.
4: Oui. Oui.
3: Ce moment de l'année où les nouveaux phallus côtoie ceux des vétérans. C'est fallucinant.
4: C'est fallucinant.
3: Attardons-nous d'abord à la rondelle. Ce disque circulaire qu'on conserve dans un seau de glace pour diminuer la friction des particules sur la surface gelée. On l'appelle la chaudière à puck. C'est fascinant. Ça nous donne envie de plonger dans l'univers de ce bipède arctique qu'on surnomme le joueur de hockey.
4: Oui.
3: Pour certaines recrues, la grande ville de Montréal peut être intimidante. Plusieurs de ces jeunes viennent de petits villages où il n'y a pas d'excréments devant les Tim Hortons. Un ajustement s'impose.
4: Oui.
3: Ces recrues sont ici pour se tailler une place au sein de l'équipe régulière, ce qui peut créer énormément d'angoisse chez certains vétérans. Un cycle qui nous rappelle celui de la digestion lorsqu'on va à la selle, là où le nœud pousse le vieux. Ces jeunes joueurs ont tous les mêmes objectifs. Finir le rang junior sans casier judiciaire et, oui. marier, dis-je bien, une femme avec des faux seins. En effet, toutes les conjointes des joueurs semblent sortir de la photocopieuse tellement elles sont identiques. Toutes des belles blondes de 22 ans, oui, qui s'ennuient dans leur manoir du 10-30 en attendant d'aller s'emmerder dans le salon des joueurs. C'est fascinant. Le camp d'entraînement, c'est également l'occasion pour la jeune recrue, dis-je bien.
5: Oui,
3: c'est comme une recrue, mais pas de R. C'est l'occasion pour eux de se familiariser avec leur environnement, les entraîneurs, les équipiers et les danseuses de chez Paris.
5: Oui.
4: Oui, c'est important.
3: Le camp se termine quand les 92 joueurs ont réussi à combler les deux seuls postes, oui, disponibles.
4: Oui.
3: Les 90 autres sont donc jetés à la poubelle ou, pire encore, envoyés à Laval. Voilà ce qui termine mon segment du jour. Après la pause, on tente de faire vapoter une grenouille.
5: Non.
3: Pour voir si elle explique, elle excolisse.
4: Ah non, non, non.
3: Je recommence.

0: parti.
1: Oui.
0: Charles, c'est, je sais pas toi, c'est Charles qui l'a dit.
2: Après la pause, on tente de faire vapoter une grenouille pour voir si elle explose aussi rapidement que lorsqu'elle fume.
0: Ah, notre monde à Mario Tessier aujourd'hui, c'est à 15h35 et à 17h50 que vous pouvez réentendre les meilleurs moments de cette émission-là aujourd'hui. Mario va nous faire un excellent « Le sachiez-vous » pour qu'on se couche moins niaiseux, c'est bien important.
1: Ah, puis il y en sait des affaires.
0: Il y en sait beaucoup trop.
1: T'as-tu changé tes cheveux, toi?
0: Non.
1: Ah, des rêves sans le matin.
0: Maman, ben, ouais, ça sort de même.
1: Tu vois, je suis là dans un petit quelque chose le matin, toi, puis
3: ah, elle a toujours un petit quelque chose.
1: moi, c'est quand elle porte ses lunettes, là, qui est vraiment
3: ah,
1: le show.
3: Ouais, ouais, ça, ouais, ça.
1: Là, le, moi, non, les femmes à lunettes, j'adore.
3: Non, non, non, ouais, ça, t'as raison là-dessus.
1: Ouais,
3: là,
1: ouais, ouais, ouais.
3: Hey boy, hein, ouais.
0: Bon, bon. Vous êtes-vous parlé pendant que j'avais le dos tourné
3: pas
0: en disant, je vais en vanier.
3: Pas du tout,
0: on lui fait plein de
3: questions. Ben non, on est sincères. Quand t'as tes lunettes, t'as tes petits.
0: J'ai même pas souvent.
3: Tu sais, pour moi, t'es one of the boys, là, mais quand t'as tes lunettes, je fais comme.
0: Ben c'est ça, j'ai même pas souvent.
3: T'es même plus en vanier après tout.
0: Je veux pas que vous.
3: Non, non, mais pas ça souvent, tu sais que.
0: Je veux pas que vous craquiez.
1: La petite jambe molle pendant le show, c'est ça.
3: Pas Mylène, perturbation, c'est mon prénom, hein. Fait que,
0: ah, toi, t'es facile à perturber maintenant. Et ta barouette, c'est fragile, ce petit gars-là. Vous êtes bien fin, merci, les gars. Vous allez avoir en fait une autre chance. J'essaie de me rappeler de,
1: ouais, ce qu'on
0: est. Ben là, on est rendu où là dans
1: les
0: ce
1: gars,
0: show-là?
1: Les gars, prenez des notes. Comment déstabiliser une femme sans...
3: Elle est tout rouge, regarde ça,
1: ben ouais, c'est vrai qu'elle est rouge.
0: C'est assez, hein? Là.
1: Ah ouais, non, mais...
0: tomate. Dans sa
1: rentre-au-poste. On n'est pas les seuls qui trouvent belle, Mylène. Non, non.
0: Dans sa rentre-au-poste, pour deux adultes et deux enfants, vous pourriez partir au Club Med Québec-Charlevoix. C'est ce que j'essaie de vous dire. Ça vaut 3 000 $, oui. Et c'est le vendredi de la semaine prochaine. Donc, vous avez jusqu'au 25 septembre pour participer.
1: Trop bien qu'on veut rien savoir. On vient te complimenter à matin. C'est de l'amour. Ça se fait un Club Med.
0: Ouais.
1: C'est parce que nous autres, c'est parce que quand tu reviens à l'avant-scène, là, tout le monde dit tout le temps à quel point que c'est pénible de travailler avec moi et Dicky.
3: Ben oui.
1: Mylène a fait d'or ben petit.
3: Ah non, là.
1: Fait que là, on donne de l'amour. Ben oui. Comme ça, on va arrêter de se faire cibler
0: okay,
1: par
0: c'est ça,
1: ouais.
0: Vous voulez. Mais non, c'est ouais. Ça. Je comprends votre.
1: On fait du PR.
0: Je comprends votre stratégie, là.
1: C'est ça. PR, oui, moi, quand c'est une maille, moi, pas de problème. ça me nourrit. Votre haine me nourrit.
0: Ah, c'est ça. T'haïs pas ça, toi.
1: Ah oui,
0: j'aime ça. Hey, hier, changement de sujet.
1: Oui.
0: On va se parler un peu du gala de la disque parce qu'on a dévoilé hier les mises en nomination pour le prochain gala de la disque qui aura lieu le 8 novembre prochain. Radio-Canada, animé encore une fois par Pierre Yves Desmarais qui fait une job écœurante depuis.
1: Je l'aime beaucoup.
0: Hein, c'est sa troisième année consécutive. Puis, ici, il remplace Louis-José Hood de magnifique façon. Là. Ça aurait pas pu être mieux que ça. Sérieusement, quel bon job. Et les mises en nomination ont été officiellement annoncées. Et devinez qui fait partie des mises en nomination, qui est parmi les tops nommés du Gala de la 10 cette année.
1: J'ai hâte d'avoir le discours.
3: Je sais, moi, mais va faire mon niaiseux. C'est Guy Minerne.
0: Angine de poitrine?
1: Ah. Hey, les remerciements, ça va être beau, hein?
3: Ben, ils vont-tu être là? Ils vont-tu être là?
1: Ouais, mois de novembre, je sais pas.
3: Il faudra qu'ils aient autres là. Ils n'ont pas le temps de niaiser avec la gala de la disque, les autres là.
0: Écoute, ils sont.
1: Rappelle-moi la date.
0: C'est le 8 novembre. Ouais, va donc voir qu'ils sont rendus, mais ils sont quand même en nomination 11 fois Angine de poitrine pour le prochain gala de la disque en nomination pour groupe ou duo de l'année. Ils sont aussi en nomination pour Révélation de l'année, mais aussi en même temps pour Artiste de l'année Rayonnement international.
1: Là,
0: c'est assez rare.
1: Rayonnement international.
0: S'ils gagnent pas
1: si Rayonnement. Pas, regarde, il faut qu'ils gagnent, là.
3: Ouais, mais faites attention. Klopelgag a fait un spectacle devant 15 personnes en Suisse, là. Ça a l'air que...
1: Il y en reste un 3 à fin, là.
3: Mais ça a l'air que
1: c'est pas le choix, là. Le nom est déjà écrit dessus,
0: ben non,
1: là.
0: Non, c'est ça.
1: Et
0: voyons.
1: Ils vont être là, d'ailleurs, hein. Parce qu'ils font l'Impérial Belle à Québec le 6 novembre.
0: Bon.
1: Et le show d'après, c'est le 14 novembre au Club Soda à Montréal.
0: Ah!
1: Là, après ça, ils partent pour Brooklyn, là.
0: C'est sûr qu'ils vont être là. Hein. Quand t'es nommé 11 fois, tu risques de ramasser pas mal tout ça pour quoi ils sont en nomination, à mon avis, là. Alors, Angine de poitrine. Il y a aussi pris album de l'année succès populaire et aussi pour album de l'année choix de la critique et auteur compositeur de l'année. Et aussi, ils sont dans la catégorie chanson de l'année avec Fabien K. Fabien.
1: Moi, il y a une chose, par exemple. Je veux pas être assis en arrière d'eux autres dans la salle. Tu verras rien.
0: Ouais.
1: Excuse-moi, tasse ton gros triangle.
0: J'avoue.
1: Ton gros nez. Je vois rien.
0: J'avoue.
3: Ouais, ça, c'est ma toune d'année, mon père.
0: Ouais.
1: Ah, bon. Moi, j'aime ça pour vrai, là.
0: Tu voterais pour cette toune-là, toi,
3: ah,
0: là.
3: Ah, de loin.
0: Ouais. Parmi les autres artistes, parce que oui, eux, ils ont 11 nominations en Angine de poitrine pour le prochain gala de la disque. Il y a quelqu'un qui les dépasse de une nomination et c'est elle. Adriane Cassidy, 12 mises en nomination pour elle aussi, on va se le dire. C'est un beau buzz aussi, celle-là.
3: L'an passé, elle avait torché pas mal au gala.
0: Ben, c'est elle qui avait ramassé le plus grand nombre de trophées l'année passée à la disque. Et cet été, ça a été tout un buzz. Tout le monde courait après pour aller la voir en show. Alors, Lou Adriane Cassidy, 12. Angine de poitrine, 11 mises en nomination. On retrouve aussi parmi ceux qui sont les plus nommés les louanges. Ariane Roy également, les deux, ils ont 9 mises en nomination.

0: 7 fois avec cet album-là. C'est vraiment sept, très wow. Cool, ouais.
1: Il y a l'air d'un vieux qu'on connaît cette gang-là.
0: Ah oui, hein? Jeff Posé, on se doutait bien qu'il serait aussi parmi les plus nommés. 6 mises en nomination pour lui. Même chose pour Ariane Moffat avec son nouvel album.
2: Peu importe combien.
0: Et Fred, 6 aussi pour lui pour le prochain gala de la disque.
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0: Alors on verra, mais assurément.
1: Ouais, Angèle va aller ramasser du stock.
0: Ils vont ramasser du stock.
1: Et je regardais l'horaire ce soir, ils sont du. Hey, allez voir les images. Ils sont au Lincoln Theater de Washington, D.C. Écoute, ils sont complets pour une salle de 1200 personnes. Et la salle, elle est sublime. Mais c'est ce soir, donc à Washington, D.C.
4: On a le temps, ils sont pas en dessous, on a le temps.
0: On va aller jeter un coup d'œil là-dessus si vous avez pas vu aussi leur, ben, maison, leur trip au show de Jimmy Fallon au Tonight Show cette semaine. Ben, vous pourrez aller regarder ça, réécouter ça sur leurs réseaux sociaux aussi. C'est vraiment trippant. C'était leur première télé américaine. On s'en va dans le tour de table dans les prochaines minutes ici dans le Boost. Et Dicky nous dit quoi dans quelques instants?
1: On parlait de la guerre.
0: Ah oui?
1: Oui.
0: La guerre, pas une raison pour se faire mal.
1: Oh, ben non, pas d'être ça, non.

0: Là, d'abord, braquage, c'est peut-être un gros mot.
1: Toi, t'as volé.
0: Je l'ai fait, genre, il y a 3 ans, OK?
1: Ah, ah toi, c'est ton truc à main armée, là.
0: Oui.
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11: Il est 7h08 sur Énergie 94.5 dans le boost du jeudi du 7 septembre. Ce matin, confortable à l'extérieur. On est autour d'un 8 degrés là, pour le Saguenay, le Lac-Saint-Jean. On va gagner quelques degrés, en fait le double. On va aller jusqu'à 16 aujourd'hui au Saguenay, 14 pour ce qui est du lac, et c'est un alternance soleil-nuage qu'on prévoit pour aujourd'hui. On va s'informer tout de suite et on va faire des petites précisions également concernant le service 911 là, qui est en panne à certains endroits. On y revient tout de suite après. François Pérusse, parfait, avec Jocelyne. On retrouve Jocelyne à la météo qui va nous donner encore plus de précisions sur la météo ce matin.
23: Météo, Jocelyne.
24: Bonjour.
23: Le froid va être de retour.
24: Oui, mais ça a un avantage. Hein?
23: Ah oui?
24: Vous vous souvenez l'été passé, les tiques?
23: Hein?
24: Les tiques qui donnent la maladie de Lyme, là.
23: Ah, mon Dieu.
24: Ben, il y en avait plus l'été passé parce que l'hiver n'avait pas été assez froid. Ben, c'est vrai.
23: Serais-tu dans le rouge dans ta banque d'anecdotes, Jocelyne?
24: Ben, ce qui arrive,
23: j'attendais autant entendre parler de ça que de la porte de garage de Donald Lautrec.
24: Ben, peut-être que l'été prochain, on va avoir moins de tiques.
23: OK, puis s'il n'y a plus de tic, on va faire quoi? On va jouer juste au tacto?
24: Non, mais c'est.
23: Tu fais rien qu'un X, puis la game est finie.
24: J'essaye d'apporter des bonnes nouvelles.
23: Ben oui, mais Jocelyne.
24: Bon, là, j'ai plus de temps, mon bulletin est fini.
23: Bon, t'en as une bonne nouvelle, là.
11: Il est 7h09 minutes et on s'informe d'abord avec Pia.
25: Ouais, 9-1. C'est pas facile partout à travers le Québec ce matin, surtout pour les gens de la Sûreté du Québec. Donc, au Saguenay-Lac-Saint-Jean, s'il y a une urgence concernant la SQ, 418-549-5344. 418-549-5344. Parce que le réseau de 911...
26: Là, c'est pas pour jouer au jeu, là.
25: Non. C'est... Vous appelez pas à bonne place. Là, c'est le jeu, c'est qui est le criminel, là. Tu sais, on s'entend. Mais tout ça pour dire que il y a comme un problème de fournisseur. Tu sais, on s'entend, les équipes techniques sont là-dessus pour essayer de régler le problème le plus vite possible. Mais pour les gens du service de police de Saguenay, le 911 fonctionne.
11: Bon.
25: Donc, pour une urgence à Saguenay, faites comme d'habitude. Mais la Sûreté du Québec... 418-549-5344, jusqu'à preuve du contrat.
11: Parfait. Si jamais le numéro, vous pouvez trouver ça facilement, évidemment, en cherchant dans Google, on s'entend. Mais sinon, textez-nous 612-12, on vous l'enverra rapidement si jamais vous avez besoin.
25: Yep.
11: Ce matin, c'est un problème partout à travers le Canada là, que
25: on
11: parle depuis la nuit dernière. Parfait.
26: Ben dans le monde du sport, hier, le Canadien de Montréal ont annoncé que le défenseur Kaydon Goulet sera absent 4 à 5 semaines, blessé. Donc, ne sera pas une opération mineure à un muscle adducteur. Donc, ne sera pas disponible.
11: Le CF... Tu l'as bien prononcé.
26: Ouais, hein? Le CF Montréal a battu les Whitecaps de Vancouver 2-1. Et si tu comptes les deux matchs, ben, ça fait une victoire de 3-2. Donc, c'est réglé. Ça va en finale du championnat canadien. Oui, vous avez pas la berlue. Je viens de dire que le CF Montréal a gagné.
11: Oh oui, c'est ça, c'était pas prévu là, dans le plan.
26: Oui, et ce sera contre le Forge FC d'Hamilton, qui est une équipe de la Ligue canadienne de soccer. Là. Donc, c'est une équipe, normalement, que le CF devrait battre, on verra. Et au baseball, les Jays ont battu les Tigers de Détroit 5-1. Et les Lions de Détroit contre les Bills de Buffalo au football, c'est ce soir à 20h15. Et je vous le répète, messieurs, des fois, allez virer au poste anglais quelques instants. Kelly Hartung, sur les lignes de côté, là, elle est excellente.
11: Tu la laisserais pas de côté, toi.
26: C'est bien dit, ça, Milan.
25: Tu l'écoutes sur mute, toi, tu me le sens.
26: Ben non, je me le sens. Je demande pour
11: elle. Il dit qu'elle est bonne, là. Il l'écoute
26: quand
11: même.
26: Elle est bonne, mais...
11: C'est ça.
26: Ouais.
11: Parfait.
26: Ouais.
11: Allez, jetez un coup d'œil là-dessus. Tu l'as mis sur tes réseaux sociaux cette semaine.
26: Au pire, écrivez-moi en privé sur mon Facebook. On va vous écrire son nom.
11: C'est vrai qu'elle est super belle.
25: Il vous envoie de un le moitié-moitié pour la petite randonnée
11: oui.
25: Et la photo
11: en
25: de
11: plus.
25: Cette journaliste.
11: En plus.
26: Si tu achètes les biens, le moitié-moitié, je t'envoie deux photos. Yes!
11: C'est un bon deal, ça. Rapidement, si vous voulez jouer avec nous dans les prochaines minutes pour gagner vos billets pour Légende du Fjord présenté à l'Abbé au Théâtre du Palais municipal, on va jouer à avant-après dans quelques minutes. Alors déjà, inscrivez-vous en nous disant « Je veux jouer au 6-12-12 avec votre nom et on pourrait vous piger. » On parlait du moitié-moitié, la petite randonnée du gros diqué.
26: Ouais, il est rendu à 5900. Non, excuse-moi, à 5000, quasiment 5400.
11: 5400?
26: Oui, 6-12-12. Vous pouvez vous envoyer le lien également si vous voulez des billets.
11: Puis la compétition des animateurs.
26: On va en parler dans pas long, je pense.
11: C'est là que ça se passe.
26: C'est là.
27: Dis-quoi, dis-quoi.
26: Ben oui, parce qu'à chaque année, et avec votre générosité, les gens qui nous écoutent, les gens d'affaires qui nous écoutent également, l'année passée, là, on avait une guerre entre nous, les animateurs de la station. Justin s'est ajouté à ça.
0: Et on était en équipe, hein,
26: on a, ouais, on était en équipe. Oui. On avait amassé pas loin de 30 000 piastres.
11: Oh oui, sérieusement.
26: C'est de l'argent.
11: C'est de la générosité, ça n'a pas de bon sens. Ça, c'est les auditeurs d'énergie, auditrices ouais. d'énergie, les gens d'affaires qui ont embarqué, qui donnaient à chacune de nos équipes. Hey, pas loin de 30 000 $ en quoi? Même pas deux semaines, je pense.
26: Non, ça avait été assez rondement, ouais. merci. Donc, on reprend ça cette année. Mais là, il n'y a pas d'équipe, là. Il y a pas d'équipe.
11: C'est chacun pour soi.
26: C'est chacun pour soi. Donc, le gagnant ou la gagnante sera couronné. Et je m'en occupe personnellement.
11: Ben oui,
26: couronné dans le vrai sens du terme.
11: Il est excité d'avoir une couronne. Il sort le budget pour la couronne.
26: Ah ouais, je déplie. Je déplie, mesdames. Ouais,
0: l'année passée, c'était la machine à bulles où il y a deux ans, là, on est rendu à couronne.
11: La couronne, l'excite
0: plus. La machine à bulles est encore là.
11: Ouais.
0: Ouais, c'est ça. Ben, t'avais mis le budget cette année-là sur la machine
26: à bulles. Oui, la machine à bulles reste là. Mais là, ça sera la couronne pour celui ou celle qui amassera le plus de sous. Et lui qui finira, lui ou elle qui finira oui. dernier, mais je doute que ça soit toi, Mylène. Tellement fine, tellement belle, mon petit.
11: Ah, tu doutes que ça sera pas moi la dernière?
26: Ouais, c'est ça, ce sera pas toi la dernière.
11: Ben écoute, je sais pas, mais avec l'idée qu'on a pour la conséquence, je vous souhaite de pas perdre, mais comme t'as confirmé officiellement dans les prochaines heures,
26: ça va faire mal.
11: Ça devrait.
26: Oui.
11: Vous devriez avoir mal, mais je dis vous, ça peut être moi, mais moi j'ai déjà essayé ça là. Vous autres, non.
0: Toi, alors, ça ferait bien, là, tu commences, t'es dû.
26: Pardon?
11: Non, je suis correct là-dessus. Il n'y a okay, pas de problème. Oui.
26: Là, vous comprendrez éventuellement.
11: Vous allez comprendre. Dès qu'on a la confirmation, on va vous en parler, là. Ça va aller
26: ça va
11: peut-être
26: faire,
11: d'ici 9h, peut-être, ou sinon, d'ici demain, là, assurément, on pourra vous
26: ça
11: en
26: va
11: parler.
26: Faire mal.
11: Pour ce qui est de celui ou celle qui va ramasser le moins de sous dans notre compétition d'animateurs pour la petite randonnée du Gros-Diqué qui aura lieu le 3 octobre prochain.
26: Justin de retour.
11: Oui, Justin. Et Justin Saint-Pierre.
26: On a également.
11: Ben oui.
26: Simon Paradis-Lacroix.
11: Notre nouvel animateur du week-end.
26: Lui a quand même un avantage.
11: Oui.
26: Ben, la fin de semaine, il est tout seul. Là.
11: Ah, c'est sûr.
26: Il peut faire ce qu'il veut. Il a le champ libre.
11: Clairement.
26: Le champ libre en maudit. Là.
11: Ah oui.
26: Puis, le règlement, c'est qu'il n'y a pas de règlement.
11: C'est ça.
26: Tu sais, s'il y a des commerçants qui veulent faire des dons ou donner des choses de haute valeur et un don, on peut. D'abord, on vous plug en onde. Ça, j'en ai aussi.
11: Ben oui.
26: On plug en onde, on vous plug sur la page Facebook de la randonnée.
11: Exactement.
26: Puis, on peut se faire un pactole que si tu donnes pour moi, t'as une chance de gagner ta affaire aussi.
11: Oui,
26: on
11: peut. Ça. Là, ça part maintenant. Ça veut dire que ceux qui veulent donner pour Diqué, vous écrivez, je veux donner à Diqué, il va vous répondre, on va vous donner
26: le lien
11: pour que vous puissiez, parce que chacun, on a notre lien personnel
26: c'est
11: pour
26: ça.
11: Que vous puissiez donner à notre campagne personnelle.
26: Ouais.
11: Vous voulez donner pour PA, vous voulez donner pour Mylène, même si Justin n'est pas en studio, même si Simon n'est pas en studio, vous voulez donner pour un ou l'autre, on va vous donner les bons liens, inquiétez-vous pas, là. Si vous dites Justin puis il n'est pas en studio, on vous enverra pas mon lien. Là, on va être correct puis on va envoyer le lien Justin, je pense.
26: Là, on a dit qu'il n'y a pas de
11: règles. Qu'il n'y avait pas de règles, ça se pourrait qu'on vous envoie pas le bon lien.
26: Moi, je vais peut-être. J'ai pensé voler une banque.
11: Ah, il n'y a pas de règles.
26: Si la police m'arrête, ouais, mais il n'y a pas de règles.
11: Il n'y a pas de règles, c'est pour ma compétition d'animateur.
26: Maintenant, là, regarde. Je suis les règles. Il n'y a pas de règles.
11: C'est ça.
26: Come on.
11: Alors, 6-12-12 pour donner à quelqu'un d'entre nous dans le boost ou encore Justin Saint-Pierre ou Simon et parmi nous cinq, il y aura un gagnant couronné et il y aura un perdant qui va souffrir.
26: Et couronné pour vrai.
11: Ouais.
26: Pour vrai de vrai.
11: Oh oui, ça sera fait parce que la petite randonnée, c'est le samedi 3 octobre.
26: Ouais, ça
11: en alors, le 5 octobre, le lundi 5 octobre, au matin, il y aura donc conséquences et couronnement. Pour couronnement pour le meilleur et conséquences
26: pour
11: le pire. Alors, bonne chance à vous autres, les gars. Bonne chance à Justin, à Simon. Et je vous souhaite de ramasser beaucoup de sous. Et n'hésitez pas, vous pouvez dès maintenant commencer à écrire « Je veux donner pour Mylène » au 6-12-12. Ça partirait bien, la guerre. Là. Je dis ça de même. Là. Je dis rien d'ici 9h. Déjà, j'ai hâte de voir si on va être capable.
26: Moi, comme l'année passée, j'accepte les défis. Mettez-moi au défi de quelque chose, puis je vais ramasser du cash en échange.
11: Okay.
26: Parce que je vais placer ma stratégie en place. Moi, je suis prêt à tout.
11: Ouais.
26: Pour la randonnée, moi, je suis prêt à tout. Fait que,
11: parfait.
26: C'est ça.
11: 6-12-12 pour donner à une ou l'autre des campagnes, des animateurs. La guerre est partie pour la petite randonnée du Gros-Diqué le 3 octobre prochain. Lien de Mylène, s'il vous plaît, et lien de Justin. Merci, Vicky. On t'envoie ça à l'instant. My friend!

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2: Les 7h20 pile et c'est un avant-après aujourd'hui pour jouer avec nous autres et surtout pour avoir une chance de gagner le prix de cette semaine, c'est-à-dire une paire de billets pour Légende du Fjord. Légende du Fjord, théâtre numérique qui vous transporte au cœur d'un voyage entre le réel et l'imaginaire. Ça se fait sur grand écran directement au théâtre du Palais municipal de l'Abbé et c'est présenté les samedis du 26 septembre au 17 octobre. Diffusionsaguenay.art pour aller justement voir tous les détails, vous donner envie d'aller jeter un coup d'œil là-dessus, d'aller découvrir ce nouveau spectacle-là présenté. Légende du Fjord, vous en a donné toute la semaine et c'est un avant-après. Est-ce qu'il y a une thématique spéciale du quai aujourd'hui?
3: Oui, c'est des équipes de hockey qui est arrivé avant ou après les équipes de la Ligue nationale de hockey.
2: Parfait.
3: Et
2: on joue avec qui est au téléphone avec nous autres? Allô?
4: Bonjour!
2: Allô, ça va bien?
4: Oui!
2: Ton nom, s'il vous plaît?
4: C'est Audrey.
2: Audrey, comment tu vas?
4: Je vais bien, mais je pense que je me suis fait avoir. Mes enfants voulaient jouer, mais le hockey, c'est pas ma force.
3: Ah, mais t'as une chance sur deux, Audrey. T'as une chance sur deux.
2: C'est comme si t'avais toujours un choix de réponse.
3: T'as une chance sur deux.
2: On te souhaite bonne chance, Audrey. On a confiance en toi.
3: Audrey, t'es prête?
4: D'accord.
2: Elle un peu moins, on dirait.
3: Qui est arrivé en premier? Les Canucks de Vancouver ou les Kings de Los Angeles?
4: Los Angeles.
3: Non, mais regarde, fais-toi confiance.
2: C'est la bonne réponse.
3: C'est la bonne réponse.
2: Bravo, j'avoue que j'aurais hésité aussi, moi, l'Audrey.
3: En 67, les Kings, les Canucks en 70.
2: Quand même. Ah, quand c'est Colin, c'était
3: serré. Ouais. Et là, j'ai pris les équipes défuntes. Donc, on peut y aller aussi avec ça. Donc, Audrey, qui est arrivé en premier? Les Sharks de San Jose ou les Trashers d'Atlanta?
4: Atlanta?
3: Non, malheureusement, les Sharks en 91, les Trashers en 99 et les Trashers qui sont devenus les Jets de Winnipeg depuis ce temps-là sont morts. La dernière, Audrey.
2: Let's go, Audrey.
3: J'ai confiance. Qui est arrivé en premier? Les Canadiens de Montréal. Puis là, c'est Ligue nationale d'hockey comme on la connaît, là. Qui est arrivé en premier? Les Canadiens de Montréal ou les Rangers de New York?
4: Canadiens de Montréal.
3: Audrey.
4: Oui.
3: T'as gagné.
2: Oui, bravo!
3: Ah
2: oui.
3: Canadiens en 1917 et les Rangers en 1926.
2: Pas besoin de tes enfants pour jouer, Audrey.
3: Ben, ouais, t'avais dit!
4: Il chuchotait derrière moi, mon fils!
2: Eh ben, bravo! Alors, une paire de billets, tu vas pouvoir aller découvrir Légende du Fjord au Théâtre du Palais municipal grâce à ta belle performance ce matin, Audrey. Bravo, on est fiers de toi.
4: Merci beaucoup!
2: Tu restes en ligne pour qu'on puisse prendre tes coordonnées.
4: Parfait.
2: Salut, passe un bon jeudi. Dans quelques instants, on aura droit à un autre sujet d'actualité avec PA.
5: Avec les véhicules incendiés depuis mardi.
2: Ça fait jaser beaucoup, ça.
5: La semaine, ouais, ça brûle.
2: On revient là-dessus, assurément, dans à peu près 3 minutes 18, j'ai à peu près, mais c'est le temps que dure la chanson de Vincent Vallière. Le temps passe. Lui qui est en nomination, on vous le rappelle, 7 fois pour le prochain Gala de la 10. Ça a été annoncé dans les dernières heures. On vous l'offre à l'instant. 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

0: 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Déjà, vous êtes parti avec plusieurs demandes de liens pour Dicky, entre autres, pour Justin, pour Mylène. On vous rappelle que Simon et PA sont dans la course aussi, si vous voulez donner pour chacune de nos campagnes, l'une ou l'autre des campagnes, devrais-je dire, pour la petite randonnée du Gros Dicky. On a lancé officiellement la guerre des animateurs classiques maintenant, quand on est à quelques semaines, quelques jours, devrais-je dire, de ce 3 octobre pour la petite randonnée du Gros Dicky. Et c'est toutes des sous, évidemment, qui vont aller pour les causes. On s'entend, on garde pas une scène là-dessus. Nous autres, on se prend pas une cote, là.
1: Non.
0: C'est sûr que non, là. Puis là, je suis en train de vérifier, je suis en train de regarder avec la personne de qu'on a choisi pour faire vivre une belle expérience à notre perdant de cette compétition-là. Et je peux vous dire qu'à 7h27, j'aurai pas mal la confirmation de ce qui va se passer pour le perdant ou la perdante, parce que je suis la seule fille de cette guerre d'animateurs-là. On rappelle qu'il y a Dicky, PA, Simon, des week-ends, et Justin Saint-Pierre aussi, qui a décidé d'embarquer avec nous autres. Il était là l'année passée, il était dans mon équipe. On avait ramassé beaucoup d'argent. Et il est de retour aussi parmi ceux qui vont ramasser des sous. Et parmi toutes nous autres, celui ou celle qui va ramasser le moins d'argent dans la compétition d'animateurs, dans la guerre d'animateurs, aura une conséquence. Et la conséquence, est-ce qu'on le dit tout de suite ou on le dira un petit peu plus tard? On peut dire que ça va faire mal?
2: On peut le dire là.
0: Oui? On le garde pas en surprise?
1: Oh, on a confirmation.
0: Oui?
1: Ben, Mylène, va dire comme on dit dans les coupes, fais donc ce que tu veux.
0: Ben moi, je peux vous dire qu'avec notre amie Sylvie, qui est toujours hyper généreuse avec la petite randonnée du Gros Dicky.
1: Et avec Mylène.
0: Avec moi aussi, mm-hmm. Puis je peux vous dire que tout se confirme avec Infinité Beauté qui est rendue maintenant sur le boulevard Talbot, là, pas loin de Barrette, et Belladora, Sylvie, que je salue, Sylvie Lavoie, qui est une chum du Boost, qui est vraiment une généreuse donatrice de la petite randonnée du Gros Dicky. Elle a accepté le défi et elle trouve ça très drôle. Le perdant ou la perdante, mais moi je vous dis que ça me fait pas bien peur, mais vous autres, j'espère vraiment que ça va être un de vous quatre qui va perdre. Parce que ça va être la conséquence de vous faire épiler à la cire. Mes beaux petits messieurs. Je sais pas si vous avez déjà testé
1: no
0: ça.
1: Way.
0: Les gars, d'habitude, ont pas une grosse tolérance à la douleur de l'épilation à la cire.
1: Hey, on tombe dans l'inconnu, hein?
0: Ah oui!
1: C'est de l'inconnu aussi. Oui. À quel point ça fait mal.
0: Ouais. Live en onde, lundi matin, le 5 octobre, au lendemain de la petite randonnée, le perdant, celui qui va avoir ramassé moins d'argent pour sa campagne, aura cette conséquence-là. Donc, Sylvie qui se déplacera en studio d'Infinité Beauté qui va venir avec sa cire et ses bandelettes.
1: Ce sera pas sur mon chest. C'est moi, c'est pas le chest. Pas grand chose est
0: pas grand point, non, on va choisir la partie de votre corps qui est la plus poilue. On verra. On se décidera rendu là. Merci beaucoup, tellement fine, d'embarquer comme ça dans nos folies. Elle trouvait ça bien drôle et elle va être là avec nous autres, assurément. Elle dit, bien sûr, voyons que j'embarque. Alors, c'est confirmé. Et je peux vous dire que déjà, j'aurais deux beaux dons à annoncer pour ma campagne.
1: Ça va bien.
0: Je vous mets ça dans les dents direct en partant ou...
1: Des chiclets.
0: Ouais. Alors, 250 $ de Belladora. Et ça fait combien, 250 plus 250?
2: Ça fait 500, Mylène.
0: C'est 500 $ au total. Alors, un autre 250 d'Infinité Beauté, justement, avec notre Sylvie qui ajoute ça à ma campagne.
1: C'est en argent canadien, là, pas en US.
0: C'est en argent canadien, 500 $. Alors, c'est parti pour la guerre des animateurs.
1: Tu feras 500 $.
0: Si vous trouvez qu'ils font pitié, les petits autour, ben allez-y, donnez-leur quelques dollars aussi.
1: Et puis, on vous plug les entreprises. Hein?
0: Absolument.
1: En nombre, sur la page Facebook de la randonnée. Peu importe à qui vous donnez, là. Moi, je ne ferai pas de...
0: Absolument.
1: Alors, je contrôle la page, mais je fais pas de, tu sais, je suis pour la même cause, tu sais.
0: Merci infiniment, Belladora, 250 $, Infinité Beauté, 250 $, c'est parti, j'ai 500 $, c'est moi qui mène, c'est moi qui ai la couronne pour l'instant. Yes!
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0: parler à quelques reprises, mettons d'ici le 3 octobre prochain. Ce matin, c'est beau à l'extérieur. On est autour d'un 8 degrés là, pour le Saguenay et le lac Saint-Jean va atteindre 16 au Saguenay, 14 au lac Saint-Jean. Alternance soleil-nuages, c'est ce qu'on prévoit pour aujourd'hui. Puis le soleil est prévu crème pour plusieurs jours, là, jusqu'à quasiment mercredi prochain pour l'instant, selon les prévisions d'Environnement Canada. Dans la prochaine demi-heure, oubliez pas, si vous voulez devenir finaliste pour le meilleur trio sur la glace et gagner vos passes de saison pour les Sags et 500 $ à la VM, on va vous poser une autre question. Ça s'en vient vers 7h50 ce matin pour tout de suite.
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2: Hey, ça brûle, hein? C'est spécial. C'est à partir mardi. On va y aller par ordre chronologique, OK? Pour que tout le monde comprenne. Mardi, on est dans le stationnement du 345 des Saguenayens, place du Saguenay qui est juste à côté. Et on a un véhicule qui est vraiment, écoute, la proie des flammes. Et donc, à ce moment-là, ben les enquêteurs, les policiers se déplacent. Et on retrace certains éléments qui nous laissent croire que c'est vraiment un geste intentionnel. Donc, on ouvre une enquête criminelle. Jusque-là, bon, regarde, c'est plate, mais regarde, ça arrive. Le lendemain, c'est-à-dire hier, il y a un autre véhicule en feu, un deuxième, à peu près à la même place. Et là encore là, on regarde un peu les détails, on regarde un peu ce qui s'est passé et on pense que c'est un geste intentionnel. Et c'est là que les services de police étaient rendus, c'est-à-dire, est-ce qu'il y a des gens qui auraient été témoins? Est-ce qu'il y a des gens qui, tu sais, mettons les bâtisses autour, y a-t-il quelqu'un qui a des caméras pour qu'on puisse avoir certains indices? Jusque-là, c'était assez tranquille. Mais on s'entend-tu que deux fois en 24 heures, des véhicules incendiés, c'est bizarre. Même ça fait peur. À la limite, tu dis, coudonc, le mien, c'est-tu le prochain? Là? J'ai rien à me reprocher, là.
0: C'est sûr qu'on n'a pas l'habitude de d'avoir ça non plus très souvent ici, là.
2: Ben c'est ça. Et là, hier soir, une autre vague de véhicules en feu, ça s'est poursuivi. Écoute, ça a commencé avec, dans le coin du Doulise, la Chicoutimi-Nord, il y a un véhicule qui était là, un véhicule qui a été incendié et un véhicule de livraison de chez Brunet. Donc, les deux. Puis on s'entend, là, ça te fait touche un panache là, d'un véhicule qui
0: ben
2: brûle.
0: Oui.
2: Tu peux pas le manquer, là. À moins d'être aveugle.
0: Il y a beaucoup de vidéos de ces véhicules-là en feu qui ont circulé, d'ailleurs, dans les dernières heures sur les réseaux sociaux. Là, on a pu voir
2: ah
0: ça.
2: Oui.
0: Là.
2: Hier soir, moi, j'ai vu ça passer. Là, écoute, c'était tapissé sur mon Facebook, bord en bord. Et là, l'affaire qui arrive, c'est que là, on s'en va sur place. On réussit à éteindre les deux incendies. Donc, les deux véhicules qui sont en train de brûler à peu près vers, tu sais, il était quoi? Il était vers 7h hier soir, là, tu sais. Et là, il y en a un autre qui part. Un autre incendie du même type, rue Bourget. Là, on est dans le coin, on est rendu dans le coin de l'épicerie Maxi. Et là, les policiers, ben, encore là, commencent à enquêter un peu qu'est-ce qui s'est passé, de quelle façon on a procédé pour mettre le feu au véhicule. Puis on s'est rendu compte que dans les trois cas, c'est le même modus operandi, c'est la même façon de faire. On les a allumés de la même façon. Et il y a quelqu'un qui aurait été arrêté là-dedans. Pour l'instant, il reste au conditionnel, mais il y a quelqu'un qui a été appréhendé. Et on n'est pas capable de faire le lien pour tout de suite entre les trois véhicules d'hier soir et les trois autres d'avant. Ben, les deux autres. On n'est pas capable de faire le lien. Donc, est-ce qu'il y en a un? J'imagine qu'un plus un égale deux, là.
0: Ouais.
2: Je pense pas qu'en ce moment, il y ait 10 incendiaires sur le territoire de Saguenay qui s'amusent à allumer des incendies de voitures. Mais pour l'instant, il n'y a aucune confirmation. Aucune. Mais la bonne nouvelle, c'est qu'il y a quelqu'un qui a été arrêté hier. Et quand tu regardes les endroits, tu te dis, coudonc, c'est-tu quelqu'un qui allume ça juste pour le plaisir?
0: Ouais.
2: Tu sais, il n'y a pas de lien entre les endroits, là. Pourquoi place du Saguenay, 345 des Saguenayens, au Doulise à Chicoutimi-Nord, puis un véhicule de livraison du Brunet? Puis lui aussi, lui, il n'est pas une victime collatérale, entre guillemets, de l'autre véhicule qui brûle. Il a vraiment volontairement été mis en feu. Donc, tu te dis, ben, c'est quoi le but de la chose? C'est quelqu'un, justement, qui ça l'excite, là. Je veux pas aller là, mais tu sais, ça existe, là. Des
0: pyromanes,
2: là,
0: ouais.
2: Fait que, regarde, pour l'instant, c'est là qu'on en est. Est-ce qu'il y aura plus de détails au courant de la semaine? On va se le souhaiter. Et que la personne qu'on a interpellée hier est la bonne personne. Mais donc, au total tout, si tu fais le décompte, 5 véhicules d'incendie depuis mardi à Saguenay. Ça brasse.
0: Bien ça.
2: Ça brûle. Tristement.
0: Merci. Merci beaucoup. 7h35 minutes sur Énergie 94.5. Il y a quelqu'un qui nous écrit au 6-12-12. C'est Langis Lemieux. Il dit, je me suis fait épiler pour mon enterrement de vie de garçon.
2: Oui.
0: C'est pas si pire que ça, mais le pire, c'est le dessus de bras, les boys. LOL.
2: Le dessus de bras?
0: Le dessus.
2: Ah oui?
0: Le dessus de bras est pas est plus sensible, il paraît. Alors, alors bonne chance à qui perdra la compétition des animateurs. Qu'est-ce qu'il y a? T'as l'air d'un...
2: T'as 350.
0: Là. Ah oui?
2: Ouais.
0: Hey, qui? On sait-tu? As-tu des noms à nous nommer?
2: Je nommerai ça tantôt.
0: Oui, OK, oh, parfait. Ouais. Ah oui, ça va bien. Parle-moi de ça. Continuez à nous demander les liens, hein, si vous voulez donner à chacune de nos campagnes.
2: Et moi, je réserve une surprise à ceux qui vont donner de l'argent dans ma cause.
0: Ah oui?
2: Ouais, je vais peut-être vous organiser quelque chose.
0: Ah.
2: Ouais, je garde ça dans ma manche, là, mais ouais, peut-être vous organiser de quoi.
0: C'est bon.
2: Ouais.
0: On s'en va dans la machine
2: à café.
0: T'entends
2: pas de me faire épiler. Voyez savoir de me faire épiler.
0: Peureux.
2: Oui.
0: On s'en va dans la machine à café. Ce qui fait beaucoup jaser ce matin, c'est les problèmes avec le 911. On vous rappelle que pour ce qui est de la police de Saguenay, les appels rentrent avec,
2: ouais,
0: le 911.
2: Ça, ça fonctionne. C'est ailleurs, la SQ que ça fonctionne pas.
0: C'est ça. On vous en reparle dans les prochaines minutes. Et on vous posera notre question également en lien avec la machine à café ce matin.

0: sais pourquoi.
1: Ah ouais.
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3: 7h presque 41 minutes, c'est un sujet qui fait beaucoup jaser depuis la fin de la nuit. Là, partout à travers le Canada même, on parle de problématiques en lien avec les appels 911. Là, on parle d'une problématique technique qui affecte le transfert de certains appels, c'est pas pour toutes, entre les centres 911 et les centres de gestion des appels, entre autres, de la Sûreté du Québec. On vous a donné le numéro tout à l'heure pour rejoindre la Sûreté du Québec ici au Saguenay-Lac-Saint-Jean. 418-549-5344.
4: Ouais.
3: Par contre, on nous a confirmé du côté de la Sûreté municipale de Saguenay qu'il n'y avait pas de problème avec le 911, ça fonctionne. Fait que si vous avez une urgence, vous pouvez communiquer avec le 911. Et pour le reste de la région, ben il faudra patienter.
4: C'est le numéro que tu viens de dire. Que j'ai compris avec certains de nos collègues, parce que tu sais, on a des collègues d'énergie à travers le Québec, il y a des endroits où c'est en train de revenir.
3: OK.
4: Donc ça, c'est une bonne nouvelle. Mais pour le Saguenay-Lac-Saint-Jean, tu sais, même dans ma boîte courriel, quoi que ce soit, pour l'instant, j'ai pas de confirmation parce que les gens de la Sûreté du Québec nous tiennent au courant, nous, les journalistes slash animateurs, en tout cas, peu importe, là, mais via leur boîte courriel. Donc, j'aurai l'information quand ça va revenir. Mais c'est en train de revenir pour certains endroits au Québec, pas nous autres.
3: On va vous tenir au courant ce matin. Et ce qu'on se demande comme question, justement, autour de la machine à café en lien avec cette panne-là de service 911, qu'est-ce qui ne devrait jamais tomber en panne, d'après vous autres, les gars?
4: À quoi t'as pensé? Vas-y, dis-le!
5: Non, mais là, moi, j'ai une caricature de moi-même, si je dis à quoi que je pense. Là.
4: Ben, dis-le!
3: Ton érection. Ton pinot.
4: Ah,
3: hein? C'est ça que tu parles, là.
5: Ben, je pense que.
4: Elle a su lire en toi.
5: Je pense que chaque gars qui nous écoute a déjà mené fait capote une fois, là.
3: Sûrement.
5: Bon, pas moi. C'est sûr, pas toi.
4: J'ai 37 ans aussi, là.
5: Tu fais ça tous les jours, 8 fois par jour, je suis même pas inquiète. Mais n'importe quel gars normal qui nous écoute, c'est déjà arrivé à nous mener. Tu sais, une gestion bonne affaire de même, que tu sais. C'est ça. Mais c'est tout ce qu'elle
3: fait. Ah, ou des fois trop d'alcool, ou tu sais, ça peut
5: arriver.
3: Qu'est-ce qui devrait jamais tomber en panne d'après vous autres, les chums du boss? On veut avoir vos réponses aussi, là. C'est ce qui nous intéresse beaucoup au 690-9400.
4: Internet.
3: Le 6-12-12 ou encore le 690-9400.
4: Ben, je dis Internet, mais ça dépend, là. Tu sais, pour, disons, c'est plus pour la job, là. Si demain matin, il fallait qu'il n'y ait pas d'Internet, là.
3: Ben, c'est déjà arrivé.
4: Pas de texto,
3: là.
4: Pas de message. Oui. Ben, c'est ça le pire. C'est qu'on
3: une
4: l'a déjà vécu.
3: De temps en temps, on le vit, puis écoute, on est rendu extrêmement dépendant. Là, on a nos téléphones cellulaires. Souvent, on peut se dépanner un peu avec ça, mais effectivement, avant, au début, quand on faisait de la radio, c'était les journaux, puis on faisait beaucoup imprimer de papier. Maintenant, tout est... Fait que si ça tombe en panne, on est un peu dans le chenoute, effectivement.
4: Puis en tant que bon parent le soir, ben, t'as besoin de tes sites de streaming? Netflix, Disney, t'as besoin de ça.
3: Ben oui! Le système électoral qu'on a dit qu'il faudrait pas qu'il tombe en panne non plus.
4: Ça faudrait pas.
3: Clairement, quand on n'est pas loin d'un vote comme ça aussi, là, j'avoue que ça serait tout un bordel.
4: Ou les tanks à essence. Faudrait pas que ça tombe en panne, ça.
3: Ouais, juste des fois, il y en a qui se font vider, là, pour X raisons, parce que je sais pas, il y a un prix vraiment pas cher comparé à d'autres stations, peu importe. Ouais, c'est déjà arrivé.
4: Imagine une ambulance qui tombe en panne.
3: Ouais.
4: Hey, ça doit être dole, ça. C'est-tu comme, tu sais, mettons, avant de dire qu'ils prennent la route, faut qu'il y ait un check-up mécanique vite qui soit fait.
3: Ben, vous pouvez.
4: Parce qu'imagine, en pleine opération, ils sont juste deux, là.
3: J'imagine.
4: Il y a une urgence, là. C'est là que ça se passe.
3: Les véhicules d'urgence, en général, vous pourrez peut-être nous le confirmer si vous êtes dans ces corps de métier-là, là. Mais, il doit sûrement avoir une inspection qui se fait bien plus souvent que pour bien d'autres métiers pour être sûr et certain que ça tombe pas en panne quand, justement,
4: c'est
3: l'urgence.
4: L'arrêt cardiaque, c'est pas le temps de commencer à changer l'huile, là.
3: Clairement. On va aller au téléphone. Je sais pas si c'est en lien avec ça. On va aller voir. Allô, Énergie?
6: Oui, bonjour. Je sais pas vraiment c'est quoi votre sujet, non? Mais c'est pour prévenir qu'hier au soir, nous autres, on a été victimes de tentatives de fraude sur la carte de crédit de ma conjointe.
3: Ah oui, ben un instant, on va aller vous reparler dans quelques instants. Ça sera pas bien long. Gardez la ligne, on vous met en attente. On va juste terminer notre sujet de machine à café ce matin en lien justement avec qu'est-ce qui devrait pas tomber en panne. Tu parlais des véhicules d'urgence, PA.
4: Oui.
3: Mélissa nous parle des respirateurs artificiels. Les cœurs artificiels et tous les appareils de l'hôpital, là, effectivement.
4: Mais ça, il y a des génératrices, il y a des, tu sais.
3: Ben oui, je sais, mais c'est vrai que, tu sais, effectivement, si ça tombe en panne, effectivement, on voudrait pas.
4: Puis Justine a fait peur un matin. Elle a dit les centres de stockage de bombes nucléaires. Pour éviter que ça explose. Sinon, on serait un peu beaucoup dans la merde.
3: C'est peurant, ça.
4: J'avoue, hein. Et aussi, texto, quelqu'un qui nous dit le womanizer de sa femme.
3: Ah.
4: Faudrait pas que ça tombe en panne. T'es rendu là fourni, mon chum.
3: C'est un jouet sexuel.
4: Si le womanizer fonctionne plus, c'est à toi. La pression t'en revient, mon chum.
5: Ah non,
4: t'as tout d'y aller, là.
5: Ben oui, PA, va tout vous régler. Appelle PA, il va vous régler ça.
3: Le soleil, il faudra pas qu'il tombe en panne, on est bien d'accord. Mon pick-up neuf en plein bois au chalet, Serge nous dit ça. Oui, ça aussi, quand t'es loin dans le bois, tu y penses une fois de temps en temps. Il faudrait pas que telle affaire tombe en panne. Hein?
4: Là, soit dit en passant, le Dicky, je l'ai trouvé très drôle. Je peux pas rire.
3: Ouais.
4: Sinon, vous me perdez. Avec mon petit rhume, là. Je peux pas. Fait que je ris en silence.
3: Il est un petit peu pogné du poumon.
4: Si vous entendez. Ça, c'est moi qui ris, mais qui sortit.
3: C'est ça.
5: Il y a un texto que j'ai adoré, par contre.
3: Oui?
5: Ouais. Les mamans ne devraient jamais tomber en panne.
3: Ah, ça, c'est vrai. Ça, c'est vrai.
5: Caroline qui nous a écrit ça. Et ça, c'est vrai.
3: Ouais, c'est vrai. La couverture cellulaire aussi, nous dit André. Ouais, ça aussi, la couverture cellulaire, effectivement, quand ça tombe en panne, c'est déjà arrivé ça aussi. On l'a déjà vécu.
4: Oui.
3: C'est pas toujours facile.
5: Mylène, j'ai une question pour toi.
3: Oui?
5: Le matin, dans un déjeuner, qu'est-ce qui est essentiel?
3: Le matin, dans un déjeuner, qu'est-ce qui est essentiel?
5: Ouais.
4: Des protéines.
3: Des œufs.
4: Des beurre de pin.
5: Ouais. Du pain?
3: Ouais.
5: Ben, nous autres, dans le beau, c'est le pain qui est indispensable.
3: Ah!
0: Salut, la gang du beau. Moi, personnellement, qu'est-ce qu'il faut pas qu'il tombe en panne? C'est mon truc de livraison. Tous les matins, j'ai fait une petite inspection, ben, genre d'inspection de les pneus, puis les lumières, puis tout. Mais on est obligé de faire ça tous les matins. Faut que je remplisse une fiche tous les matins. Fait que dans mon cas, je voudrais pas que mon truck de livraison me lâche.
3: Je comprends. Puis on posait la question pour les véhicules d'urgence aussi.
4: Ouais, t'as vu le pompier volontaire.
3: Ben, c'est ça. Il nous répond justement. Ouais. C'est Marc-André.
4: Écoute, deux fois par semaine.
3: Ouais,
4: ils n'ont pas le choix. Ils font des vérifications parce que, tu sais, s'il arrive un problème sur la route en pleine urgence, c'est pas le temps, là.
3: Clairement. Fait qu'on a notre réponse. Merci beaucoup. Et on nous dit aussi, on va finir là-dessus, les génératrices, on en parlait, mais les génératrices dans les hôpitaux lors de panne majeure, là, c'est sûr qu'on est rendu à la panne, la panne, la panne, là. C'est sûr que c'est ça, on veut pas que ça arrive, ça non plus. On veut pas se rendre loin de même, là.
4: Et 6-12-12, quelqu'un qui a tout à fait raison, le café.
3: Ah, ben, gars, toi.
4: Donc, ce matin, il était en panne, le fou
3: oui,
4: du café.
3: Oui, pour toi, la cafetière.
4: Ça m'a donné un petit boost, là. Fait que là, ce matin, je fonctionne sur l'eau.
3: Faudrait que tu t'en fasses un de chez toi, comme nous autres.
4: Ouais, mais c'est parce que ça réveille le monde.
3: Ah, oui, la cafetière.
4: Ouais, ben.
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3: 7:48. On se casse le bicycle pour gagner des passes de saison des Sags et 500$ à la VM. 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
5: Oui, je veux savoir parmi, ben, le joueur le plus puni de l'histoire des Sags. Et j'ai un choix de réponse.
4: Hey, okay.
5: Le plus puni de l'histoire des Sags.
3: Le plus quoi?
5: Puni.
3: Puni.
5: Puni. Puni.
3: Oui, j'ai compris, mais...
4: J'ai hâte de voir si mon idée est dans tes choix de réponse.
5: Sûrement pas.
4: Non, OK.
5: Ace, Yves Gaucher, Patrick Tessier ou Patrick Lacombe. Et je vous donne un indice. Il a une bague de la Coupe du Président.
3: OK.
4: Ouais, c'est ça, on n'est pas...
3: Répète les trois choix.
5: Yves Gaucher, qui était gaucher, d'ailleurs, dans la vraie vie. Patrick Tessier ou Patrick Lacombe?
3: 6-12-12 pour répondre et avoir une chance de devenir finaliste pour le meilleur trio sur la glace. Bonne chance!
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6: Quel beau prix ultra populaire. D'ailleurs, chaque fois qu'on vous pose une question à cette heure-là, ça répond en fou, hein, parce que c'est sûr que deux billets de 16 ans pour les 16 et 500 pièces dans vos poches pour aller à la VM, ça nous tente, ça étire le plaisir aussi sur une longue période. C'est ça qui est le fun. Et ce matin, la question qu'on vous a posée était la suivante.
7: Ouais. Quel est le joueur le plus puni de l'histoire des Saguenay, oui, de Chicoutimi? Était-ce Yves Gaucher, qui a eu 902 minutes en 192 matchs, quand même. Était-ce Patrick Tessier, qui a eu 615 minutes en 132 matchs? Non. Ou était-ce Patrick Lacombe, qui a eu 1068 minutes en 259 matchs?
6: Mmh.
7: Et la bonne réponse était Patrick Lacombe, qui a remporté la Coupe du Président, d'ailleurs, avec Yannick Jean, dans la même cohorte.
6: La même cohorte.
8: Lui, dans le fond, c'était des fêtes, là.
7: Non, mais il jouait son chiffre à la défense.
8: Ah, il était tough. Mais il se battait, là.
7: Il se battait, mais il était tough aussi. Comme défenseur, il plaquait. Man, il t'en avait ramassé un, là. Je m'en rappelle, en 80. Ouf! T'en l'avais plein.
8: Faut que tu t'en rappelles encore.
7: Je me rappelle très bien. Patrick Lacombe, t'es très, très... Mais c'était pas un grand patineur.
6: Parmi ceux qui avaient la bonne réponse,
7: oui, ben,
6: qui gagne.
7: On a essayé de te rejoindre, mais ça n'a pas répondu.
6: Qui est finaliste, en fait, pour notre concours Le meilleur trio sur la glace.
7: Éric Girard-Lefebvre.
6: Bravo,

0: Rick, alors tu gagnes une paire de billets en plus pour le match de dimanche au Centre Georges Vézina. On va t'envoyer ça par courriel. Et pour le reste, ben, c'est vendredi prochain, le 25 septembre, que tu vas savoir si tu gagnes le Grand Prix, les deux billets de saison des Sags et également 500 $ à la VN. D'ailleurs, parlant des Sags, aujourd'hui, c'est jeudi, c'est le retour de Yannick Jean dans le boost.
1: Oui, c'est vrai.
0: Un peu plus tard, à 8h45, qui sera là. Do I Wanna Know, c'est Arctic Monkeys qu'on vous offre ce matin dans le boost pour bien commencer votre jeudi. On va aller s'informer dans quelques instants. Puis, on parle à notre chum Phil Lapéré aussi. Vin blanc pour petit budget. Moi, je pensais même plus que ça se pouvait, des vins à 10 $ à la SAQ. C'est ce qu'on va découvrir avec lui dans à peu près une dizaine de minutes ici, dans le Boost. Arctic Monkeys, ta musique, tes chums, ton fun, avec un petit blanc au 94.5 Énergie.

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1: 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Bon jeudi, les chums du beau. Ce beau soleil aujourd'hui sur le Saguenay-Lac-Saint-Jean. On parle d'une alternance soleil-nuage précisément pour ce 17 septembre, un maximum entre 14 et 16 aujourd'hui. On est autour du 8 là, depuis très tôt ce matin. Ça n'a pas bougé beaucoup. Confortable à l'extérieur, c'est bien. On a parti ça, c'est parti les hostilités pour la guerre des animateurs pour la petite randonnée du Gros Diquet. Pour l'instant, je mène toujours à 500 $.
2: Ben, tu mènes, mais c'est pas déposé encore.
1: Non, mais le don est promis par quelqu'un qui est de confiance, mais là.
2: C'est des promesses, Mylène, c'est des promesses.
1: Je sais, Diquet, mais moi,
2: je sais que tu vas l'avoir.
1: Ça se fait dans les prochaines minutes, là, le temps que la chose se fasse. Toi, t'es à 350
2: oui.
1: aussi, là. T'es pas loin derrière, là.
2: On fait monte
1: déjà, on a 850. 50 piastres déjà en quelques minutes. Là. On s'entend-tu que c'est déjà de l'argent pas mal pour la petite randonnée? Vous êtes ultra généreux. Je rappelle que de mon côté, Belladora et Prestige Esthétique également qui ont donné 250 $ chacun. Je salue Sylvie. Et toi, de ton côté?
2: Je te le dirai tantôt. Parce que là, j'ai comme 1000 pages d'ouvertes puis il y a un nom que je veux vraiment pas oublier. Là. Fait que, je l'ai. Structem, inspection de bâtiment de mon chum Cédric, 100 $.
1: Hey.
2: Et Isabelle Gaudreau, massothérapeute, 250.
1: Wow! C'est généreux, ça, c'est
2: ouais,
1: vraiment.
2: Ça va bien, ça va bien.
1: Alors, allez-y, si vous voulez donner, vous voulez nos liens, vous voulez encourager plus un animateur qu'un autre, gênez-vous pas, PA est dans la course, Simon est dans la course, et Justin Saint-Pierre aussi qui est dans la course.
2: Oui.
1: Il était là l'année passée, puis il voulait encore être là cette année, ben avec plaisir, il fait partie de la gang. Et tout le monde donc a son lien personnel. Vous dites à qui vous voulez donner au 6-12-12, on vous envoie le lien. Et l'idée, c'est de ramasser le plus de sous possible,
2: Cédric,
1: évidemment, pour la petite randonnée du Gros Diquet du 3 octobre prochain.
2: Cédric de Structem, il est vraiment smart, parce qu'en plus, c'est lui qui est photographe bénévole pendant la marche.
1: Ah, ouais. Okay.
2: Ouais, c'est un méchant
1: hey,
2: gros gars.
1: Génial.
2: Ça.
1: Et ça se poursuit, on vous rappelle qu'on va couronner avec une couronne le grand gagnant, la grande gagnante de la compétition de la guerre des animateurs, mais aussi le dernier aura droit à une épilation à la cire. Et je souhaite ardemment que ce soit un de vous quatre pour qu'on ait beaucoup de plaisir le lundi 5 octobre.
2: Ah, ça sera pas moi.
1: J'espère que ça va être un de vous autres. 8h04, il y en a déjà qui ont acheté le popcorn puis qui ont bien hâte d'entendre ça et qui trouvent que ça va être bien, bien drôle. On va faire ça, évidemment, live ici à la radio avec, justement, Sylvie d'Institut Prestige. Dans les prochaines minutes, on s'informe. On va boire un vin blanc également avec Phil Lapéry qui sera là dans quelques minutes. Et Jocelyne, à la météo, alors, quelques détails de plus à vous donner avec Fréquence Pérusse.
3: Météo, Jocelyne.
4: Bonjour.
3: Le froid va être de retour.
4: Oui, mais ça a un avantage. Hein?
3: Ah oui?
4: Vous vous souvenez l'été passé, les tiques?
3: Hein?
4: Les tiques qui donnent la maladie de Lyme.
3: Ah, mon Dieu.
4: Ben, il y en avait plus l'été passé parce que l'hiver n'avait pas été assez froid. Ben, c'est vrai.
3: Serais-tu dans le rouge dans ta banque d'anecdotes, Jocelyne?
4: Ben, ce qui arrive,
3: j'attendais autant entendre parler de ça que de la porte de garage de Donald Lautrec.
4: Ben, peut-être que l'été prochain, on va avoir moins de tiques.
3: OK, puis s'il n'y a plus de tic, on va faire quoi? On va jouer juste au tacto?
4: Non, mais c'est.
3: Tu fais rien qu'un X, puis la game est finie.
4: J'essaye d'apporter des bonnes nouvelles.
3: Ben oui, mais Jocelyne.
4: Bon, là, j'ai plus de temps, mon bulletin est fini.
3: Bon, t'en as une bonne nouvelle, là.
1: 4 minutes, c'est l'heure de s'informer avec PA.
2: Ouais, petit problème de 911, mais la bonne nouvelle, c'est pour le service de police de Saguenay. Bon, on va juste se remettre ça en contexte quand même. 911 pour la Sûreté du Québec. Il y a une problématique ce matin. Une triste problématique, ça marche pas. Donc, appelez directement les bureaux de la Sûreté du Québec. Cherchez dans Google, vous allez tomber là-dessus, là, tu sais, question de... Parce que là, prendre en note, c'est compliqué, mais bref. Service de police de Saguenay, le 911 fonctionne, par exemple. Donc, si vous avez vraiment une urgence sur le territoire de Saguenay, continuez de faire le 911, ça va y aller. Mais pour la Sûreté du Québec, j'attends encore des nouvelles pour l'instant. Pour le Saguenay-Lac-Saint-Jean, c'est encore perturbé.
5: Et au sport, oui, c'est à moi lourd. Le Canadien de Montréal, on a annoncé, hey, surprise, Kevin Goulet blessé. Pah! Tabarouette! Hein? 4 à 5 semaines d'absence, a dû se faire réopérer à un muscle adducteur. Donc,
2: adducteur?
5: Ne sera, ouais, adducteur. Fait mal, ça. C'est souffrant. Donc, ne sera pas là. Connor Hellebuyck, gardien de but des Jets de Winnipeg, lui est suspendu parce qu'il s'est pas présenté au camp d'entraînement. Il veut être échangé. Il dit, je me présente pas au camp. Il y a un contrat puis tout. Mais non, il sera pas là. Et le CF Montréal, hier, ont battu les Whitecaps de Vancouver 2-1 pour l'emporter au total 3-1. Donc, vont participer à la finale du championnat canadien de soccer contre le Forge FC de Hamilton, Ontario. C'est une équipe de la CPL. Là. Normalement, la MLS, c'est meilleur que la CPL. Normalement, ils devraient gagner. Mais avec le CF Montréal, on le sait jamais. Et il y a du gros football. Tu sais, dans la vie, il y a du football. Et ce soir, il y a du gros football. Les Lions de Détroit contre les Bills de Buffalo, ça va être bon, ça. 20h15, je vous le rappelle. Si vous regardez ça au réseau anglais, là, Kaylee Hartung.
1: Oui, c'est vrai.
5: Ouais.
1: C'est pour ça que t'aimes beaucoup le football.
5: Non, jamais ça avant qu'elle soit là.
2: Elle a de très bonnes analyses, Mylène.
1: Oui, non, mais
2: elle est pertinente.
5: Dans le genre, il me ferait plier les genoux, Mylène, là. Elle fait partie de ce club très sélect.
1: Mais c'est vrai qu'elle est très jolie. Bon. Bon, la photo, tu l'as mise sur
5: les réseaux sociaux.
1: Ben, c'est ça, c'est...
5: Kaylee Hartung.
1: Merci beaucoup, Dicky. Dans quelques minutes, petit budget, vous avez le vin blanc, un 20 à 10 $. C'est ce que vous propose notre chum Phil dans les prochaines minutes ici dans le Boost, pendant qu'on s'offre Collective Soul. Et Gel.
5: J'en ai plein les cheveux.
1: Bon matin, vous autres, les chums.

0: Hey Phil, qu'est-ce qu'on boit?
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2: À 8h10, pile, on s'en va le rejoindre, notre chum Phil qui est avec nous autres. Salut, comment ça va?
3: Ça va très bien, Mylène. Salut les boys, bon matin.
4: Salut!
2: C'est un beau jeudi.
3: Très, très beau jeudi. Il va faire beau, un beau 20 degrés, pas loin. D'après moi, vous êtes pas loin de 20 aussi.
2: On n'est pas loin du 16 avec du soleil aussi. Vraiment, ça va être une très belle journée. Pourrait même être une belle fin de journée sur le patio avec un petit vin blanc qui coûte pas cher. Là.
3: Puis la gougoune est encore permise.
2: Oui, hein, oui, je l'avais encore au pied hier, effectivement.
4: Hey, tu encore ça sent, ce studio rayon blanc. Pas grave, chambre d'amour.
3: Ceux qui sont dans l'auto ce matin, là, tu viens d'arriver à job, là, tu es en train de stationner ton auto, reste dans le char 2 secondes. Débarque pas tout de suite.
2: Non, oui, prends ça relax, là.
3: C'est ça. Puis écoute ce qu'on a pour toi ce matin. Un rapport qualité-prix, plaisir renversant. Un blanc qui, en début de semaine, avec Mario. Mario, mon précieux collaborateur, il n'a plus besoin de présentation. Hein?
2: Ben non, on le connaît, Mario.
3: Depuis 20 ans, avec son appareil dans le cou, on est toujours ensemble dans toutes nos activités.
4: Il est tellement fin.
3: C'est un être humain exceptionnel. Je dis souvent que s'il y avait plus de Mario dans le monde, la Terre irait tellement.
2: Ouais.
3: Ça, c'est quelqu'un qui ne travaille pas pour sa poche, mais qui travaille pour les autres. Bref.
2: Il est toujours à côté de toi, d'ailleurs. Il est là, en ce moment, hein, je pense.
3: Pas matin. Parce qu'il est directeur d'un cégep.
2: Il y a un autre travail.
3: Oui, il y a une job un peu plus sérieuse que de s'amuser à boire, de déguster des vins avec moi. Mais on a goûté ce vin-là, on a fait comme OK. Puis moi, je sais ce que je goûte, mais je sais jamais le prix. Et Mario, il est l'autre côté avec son ordinateur. Et ce vin-là, je te dirais que j'étais pas vraiment à 10,65. Mais oh, c'est rare, les blancs, à ce prix-là. Habituellement, un blanc à 10-12$, il va être sucré, il va avoir des copeaux de bois.
2: Ouais.
3: Ça va être technologique, c'est fait par une grosse compagnie. Tu sais, c'est rarement. Et là, on a fait comme, ben non, ça se peut pas à 10.
2: Tu l'évaluais à combien pour le fun, Phil?
3: Ben, tu sais, entre 13 et 15.
2: OK, hein, OK.
3: Une quinzaine de piastres. Okay. Puis surtout le fait qu'il y en a de moins en moins, là, je veux dire, en bas de 15$.
2: Ben non, moi, je me suis dit, hey, encore des 20 piastres à la SAQ, j'ai eu cette réflexion-là là, quand j'ai vu ce que tu nous suggérais cette semaine.
3: Vous allez faire un devoir tous les trois de goûter ça en fin de semaine. Il y a pire comme devoir, je me rappelle.
2: Ben oui.
3: Au secondaire 5, c'était pas ça les devoirs. Là. Mais de goûter cette belle cuvée. Premièrement, géographiquement parlant, on est dans la région d'Alentejo, donc dans le sud du Portugal. Variété de raisins. Ayez oublié le chardonnay et le sauvignon, gang. C'est du Arinto, du Rupera et du Rabot des Oliva. Donc, vous oubliez ça, ce qu'il faut retenir, c'est le nom du domaine du château. Castelo, en portugais, un château. Castelo de Terena. Il est là le mot magique. Si tu veux mettre la main sur une bouteille de blanc qui te fera pondre devant visite et qui va peut-être faire fermer la trappe au beau-frère qui boit juste des vins 40$ en disant c'est en bas de 15, ça sera pas bon, mais rappelle-toi du mot magique. Terena. T-E-R-E-N-A. C'est le nom d'un château qui était une forteresse du 14e siècle. Un château, une forteresse emblématique, les amis, qui protégeait les locaux, les habitants des envahisseurs, qui est en forme de pentagone. C'est de toute beauté. Ça a 7 siècles comme endroit. Et ça a devenu une cave coopérative. C'est la cave de Redondo. Mais la seule chose qu'il faut que tu retiennes, c'est, si tu veux mettre la main sur une belle bouteille pas gênante à 10$, c'est Terena. T-E-R-E-N-A. C'est épatant, c'est surprenant, c'est charmant, c'est déstabilisant et surtout ô combien plaisant. Sérieusement, attends-toi pas à rien, là. Ça reste quand même une bouteille de vin qui est le même prix qu'une bière, là. Fait que, tu sais, faut pas que tu t'attendes qu'à chaque gorgée, tu vas toucher le firmament du Portugal. Mais, c'est simple. Ça va droit au but, puis c'est efficace. Ça a vraiment un nez de fleurs blanches, puis un profil exotique. Ça sent la chair d'agrumes. En bon québécois, ça goûte pas le 10$.
2: Ouais.
3: Vous comprenez? Un vin qui coûte 10$, moi aussi, Mylène, tout comme toi, je fais comme, ouais, moyen.
4: Bon.
3: La seule lacune, la seule chose que je trouve bizarre un peu, c'est de pas mettre une capsule à vis pour ce genre de vin.
2: Ouais.
3: Parce que c'est le genre de vin que tu vas acheter pour un mariage, une centaine de bouteilles pour abreuver tout le monde. Et là, t'as un bouchon de liège. Je comprends qu'on est dans le sud du Portugal et c'est un peu la terre promise. C'est un peu le pays du chêne liège, l'arbre qui va servir à élaborer les bouchons de liège. Mais pareil, sérieusement, pour un flacon qui doit coûter à peu près 3€ là-bas au domaine, mets-moi une capsule à vis là-dessus pour faciliter l'emploi, le service rapide. Donc, château de Terena, pour une assiette de crudité, une planche de fromage, c'est pas le temps, gang, de sortir du risotto, de la truffe puis du crabe des neiges. C'est un 20$, là, vous comprenez?
2: Ouais, c'est ça.
3: Fait que Castelo de Terena, il y a 240 bouteilles en ligne, il y a 170 magasins qui en ont en stock. Avant de débarquer puis d'en acheter 8 caisses, là, goûte-en un avec ta blonde, avec tes amis, puis avant qu'ils aient un michoui ou un mariage à venir, avant d'en acheter beaucoup, goûte-en un, et tout comme moi, tu vas être déstabilisé par la qualité de ce vin-là. Je vous le dis, je me rappelle pas qu'un vin en bas de 12 piastres m'a donné autant de plaisir en dégustation.
4: Mais comment ils sortent à ce prix-là, hein? Tu sais, il est si bon,
3: c'est simple, c'est une cave coopérative. Il y a 400 vignerons qui sont adhérents. 400 vignerons qui ont 1200 hectares de vignes dans le sud du Portugal. Okay. L'Union fait la force. À ce moment-là, quand la SAQ arrive, ils font un appel d'offres. Ils font comme, ben, regarde, nous, on a, tu sais, à 10,65, je veux pas m'avancer trop, mais la SAQ doit payer ça entre 4 ou 5 $ à peu près. Fait que vous comprenez qu'en en achetant un bon montant, probablement un produit régulier, là, je connais rien dans le système de la SAQ, mais à 170 des 409 SAQ du Québec qui en ont en stock, probablement que c'est un produit qui est là à l'année. Donc, t'arrives avec un gros montant d'acheter beaucoup de vin, la force d'achat qu'a la SAQ fait que le client va dire, bon, mais c'est beau, on te le laisse à ce prix-là, et c'est nous autres qui en profitent. Parce que des vins à 10,65, il y en a de moins en moins, qualitatif, je parle, là, c'est vraiment impeccable pour le prix, les amis.
4: Ouais, Phil, j'ai une question. T'as parlé de bouchons de liège tantôt, puis il y a quelqu'un, il y a peut-être une dizaine d'années, m'avait dit que les bouchons de liège étaient voués à disparaître. C'est-tu n'importe quoi, qu'on m'a dit, ou?
3: Ben, il y a eu des incendies pas mal dans le sud du Portugal. Il y a eu beaucoup de twist cap, là, qui s'étaient arrivés, des bouchons en plastique, bouchons en verre, mais on voit qu'il y a comme pas, non, ça reste quand même. Puis ce que moi j'ai pas de trouble pour les bouteilles dispendieuses, puis les bouteilles d'anthologique, puis des grands Bordeaux, les super Toscane à du liège, mais pour une bouteille d'en même à 10 piastres, quoi fais-moi ça s'il vous plaît, avec un twist cap, avec une capsule à vis. Tu sais, le liège là, ça reste un bout d'écorce d'un arbre qu'on décapite à tous les 9 ans. Fait que il faut en quelque part que, surtout sur des vins de masse comme ça, ils doivent faire des millions de bouteilles, cette cave coopérative-là. Mettez pas d'un morceau d'un arbre là-dessus. Fait que voilà, les amis, Terrena, c'est le mot magique, ça coûte 10,65, c'est impeccable pour le prix.
2: Phil, ta générosité est mise en lumière dans un texto qu'on vient de recevoir au 6-12-12. C'est écrit, Phil Lapéry, c'est le meilleur au Festival Les Vins. Il y a plusieurs années, c'est moi qui avais fait sa chambre à son départ de l'hôtel. Et là, il n'a pas peur. Il n'y aura pas de choses qui... faut pas qu'il se dise. Il m'avait laissé un beau pourboire et en plus, une belle bouteille de vin. Alors, quelqu'un qui a pris le temps de nous écrire ça.
4: Ben, smart.
2: Non, c'est, ça ne surprend pas de toi.
3: C'était fin. Puis c'était pas un Terrena à 10,65.
2: Non, hein?
3: Ah, c'est fin. Merci les Saguenayens. Je vous aime. C'est hot.
2: Eh ben, merci beaucoup, Phil. Passe un très beau week-end. Merci pour cette belle suggestion-là. Pas cher, on aime ça. Et on se reparle jeudi prochain avec grand plaisir dans le Boost.
3: Salut à vous autres, bon week-end.
2: Salut, bye-bye.

0: capoter.
1: Quand je vais au marché, je mets dans mon petit panier...
2: Ben la merde! C'est de la merde que je mets dans mon panier! Parce que la qualité, c'est trop cher! Je mets de la merde!
3: Dans mon petit panier, le vieux dit, tout de suite, après un 20 à 10 $, on s'en va voir qu'est-ce qu'on va économiser pour se faire un beau repas pas trop cher pour accompagner ça, justement. Et Dicky, on est là, on est prêt en tabarouette, le portefeuille est sorti.
2: Décolle le char!
3: Ah ouais, donc!
2: Ça va chez Gilles? Mylène!
3: Oui.
2: Je le sais, PA le sait, les auditeurs le savent, t'es une fille d'agrumes. T'es un enfant des agrumes. Les oranges, pamplemousse, nos compliments, 2,88 le gros sac de 3 livres,
3: hey.
2: Quand même. Et les citrons, je sais que t'aimes ça du citron.
3: Ben oui.
2: C'est sûr. 2,88 le sac de 2 livres de citron. Et attention, ce n'est pas des produits américains.
3: Oh.
2: Ça vient d'Afrique du Sud.
3: Parfait.
2: Donc, on est correct. On n'encourage pas le pays qui nous fait suer. Les pâtes alimentaires, compliments. Vous savez, l'appli, là, c'est 1 piastre. Ouais, du super, il y a 1 piastre. Faudrait qu'on n'a pas bu ça. Il y a également du macaroni en coude.
3: Du macaroni?
2: Disons que du macaroni en coude. J'ai dit macaroni.
3: Il a sorti un macaroni.
2: Oui, de la Californie.
3: Ah oui?
2: Ouais, même en coude, c'est quand il est comme...
3: C'est du macaroni, là.
2: C'est du macaroni, là. C'est normal, là.
3: Les petits coudes.
2: Pose pas trop de questions. Tu vas avoir pas une bonne réponse. Et si vous avez la carte saine, les Ruffles... Ou les Doritos mini. Ça, j'avais jamais vu ça, Doritos mini, dans un tube.
3: Ben,
2: comme les,
3: oui, c'est le fun à manger, ça.
2: Bon, je m'excuse. 2,69.
3: Ah, quand même.
2: C'est quand même pas si pire. Et les Five Clark. Donc, ça vous tente dommage d'être des Five. Des Vin Clark. La sauce Esther rentre là-dedans aussi. C'est 1,33.
3: Ah, ben ouais, tu vas capoter. Tu vas être en faire une réserve encore.
2: 1,33, j'attends.
3: Ouais.
2: Ouais. Pour les bins, c'est correct. Mais 1,33, la sauce Esther, il y a déjà mieux. Il y a mieux. Puis écoute, il m'en reste encore de ma réserve. Ah. Inquiète-toi pas. Go, rembarque dans le char. Ça va chez Maxi. PA, je te regarde. Là.
4: Oui.
2: T'as un gars qui va avoir du sodium un peu.
4: Oh, pour aider.
2: Oui, hein? Les escalopes de poulet farci et pané non cuites de marque sans nom que tu mets dans le four direct. Là. Il y a un avertissement de sodium sur la
3: boîte. Ça veut dire qu'ils sont très salés.
2: Ouais, 3,99, donc quand même pas si pire.
4: C'est dans
2: les
4: marinade, pogos. Ça, c'est quoi ça?
2: Ben non, c'est pas de la marinade, je viens de dire des escalopes de poulet.
4: Ben c'est ça, j'essaie de chercher le sodium là-dedans. Là.
2: Ben, mange-le, tu vas comprendre. Si tu vas pas faire pipi pendant 2 jours, tu vas comprendre. Également, les pogos. Et là, ce qu'on me dit, c'est vraiment un deal, c'est ça. Là. 10$, la boîte de pogo, méga vente, on dit qu'il y en a 20.
3: La marque pogo, là,
2: oh oui.
3: C'est écrit sur le bâton.
2: C'est écrit sur le bâton. C'est les vrais, effectivement. Poitrine de poulet, mais attention, là, ça, tu dis, hey, 4,44, c'est pas cher, avec os. Et là, quand tu pognes l'os, des fois, sa poitrine, ils font « Ah non, non,
3: ah, mais
2: non.
3: Ben, quand tu le cuis, par exemple, c'est vraiment délicieux.
2: Puis l'os, tu le manges pas. Et le fromage Petit Québec, il y a une grosse vente de Petit Québec à bas des places, 4,98, limite de 8.
3: Tabarouette, 8? Ouais. Tu me niaises? Il y a du monde qui en achète 8?
2: Sûrement.
4: Ouais, limite Québec, de 8. Il vient pas du Québec.
2: C'est ça qui est limite de 8. Fait que si t'achètes 9 fromages Petit Québec...
3: Le Petit Québec vient pas du Petit Québec.
2: Non.
3: Il vient d'où?
4: L'Ontario.
3: Ah, ouais, quand même. Ça reste canadien.
2: J'espère être un party poutine. Ben, encore là, si t'as un party poutine, tu sers du petit Québec dans ta poutine.
3: Petit Québec, c'est pas bon d'une poutine, là.
2: Invite-moi pas, rien,
3: c'est bon, c'est bon, c'est crémeux, mais c'est pas bon d'une poutine.
2: Va te donner mon prochain rendez-vous chez la psy, gars. Vas-y, moi, demande de te payer. Vas-y, parce que là, tu mets pas du petit. Hey, go, rentre.
3: Il va.
2: On est prêts de métro?
3: Ah, oui, donc.
2: Hein? Ah, qui dit l'automne dit friandises glacées, hein?
3: Ben oui, c'est sûr.
2: Oui. Au caramel ou au praline, de marque irrésistible, comme la Gendaz, mais marque maison. 3,99, c'est la carte, là. Okay. Ça te prend 4, sinon c'est 4,99. Encore une fois, les pommes de terre blanches, ça te prend. Putain, les pommes de terre, ça fait automne. Si on aime ça. Le 10 livres, 1,99.
3: C'est pas cher.
2: Excuse, 1,77, c'était membres. C'est encore mieux.
3: Pour les pétards.
2: Et le tofu, c'est le plus le prix de l'année pour le tofu.
3: Bon.
2: 99 cents.
3: On capote.
2: C'est pas si cher. Et le bas, c'était membres. 4,88 pour le beurre. Go, on rembarque.
3: Ah oui, c'est parti.
2: Ah oui, Ferme à prix.
3: Oui,
2: si y a un endroit qui est bon pour aller au chocolat, c'est Ferme à prix.
4: Ah ben oui.
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2: 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Je
3: manger tes pains dorés et tes crêpes. Là.
2: Et PA,
4: oui.
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4: Oui.
2: Oui.
4: Très bien.
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3: Tasse ton micro, t'es rendu que tu parles à côté du micro.
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4: professionnel.
3: Il est en train de s'en aller, là.
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3: C'est ça, pour te frotter. 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
2: Let's go, Mylène, on rembarque dans le char.
3: Oui, non, mais ça sent le Vic, c'est un peu trop, mais OK, c'est correct.
2: On rembarque.
0: Je suis pas capable en
2: plus. Bon, là, PA, on débarque tous les deux parce que Mylène, bon, trop fierpette pour aller chez Rossi. Nous autres, on va débarquer, pas de problème. 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
4: N'est plein, hein?
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0: Ah oui.
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2: 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Et Mylène, pendant qu'on est dans le char, là, nous faisons magasiner ça, on paye des taxes sur la laine chez Rossi.
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3: Ah, je vais faire ça, moi.
0: Mais tu fais quoi dans le char pendant que t'attends de même, toi?
3: Ah, je suis sous mon sel.
2: Ouais.
4: Angry Birds.
3: un petit peu d'Angry Birds.
2: Hey, un dernier arrêt.
3: Check des recettes.
2: Super C, le petit Québec, 4,97. Il est plus cher que chez Maxi un peu.
3: Ah.
2: 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Ça vaut à peine. Les hautes cuisses, 7,99 la livre. Des hautes cuisses dans l'air fryer, ça fait
3: Hey, sérieusement, ça, c'est le fun. C'est vrai, c'est moins sec.
2: Et là, attention, un spécial deux jours. Bon, ça commençait hier, ça se termine aujourd'hui. La longe de porc, désossée, 1,94.
3: C'est comme un petit rôti, ça, hein?
2: Et ouais, ça a moins de personnalité, mais le goût est pareil. Ouais. C'est vrai que ça n'a aucune personnalité, mais le goût est pareil. Et le poulet frais, entier, 2,25 la livre. Je vous le dis tout de suite, ça va se battre autour du poulet frais chez Super C, là. 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Tu vas voir les rapaces arriver puis se garrocher.
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2: Et souvent, c'est des gens de 65 ans et plus qui font ça.
4: Ah.
2: 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Il va se calmer assez vite. Non, c'est pas vrai. Mais.
3: Ça, t'as brassé les gens de 65 ans et plus.
2: Mais non, c'est une blague.
3: Voyons donc.
2: 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Faites pas ça. Mais vous êtes un client, vous aussi. Vous avez le droit de prendre votre poulet, vous aussi. Donc, chez Super C, je prévois du riz fifi autour du poulet qui est vraiment pas cher cette semaine.
3: Parfait. C'est fini.
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3: 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T'es sûr, tu n'en as pas d'autres.
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3: Il est 8h26, dans à peu près 15 à 20 minutes maximum. On s'en va jaser avec Yannick Jean, le coach des Sags. C'est son grand retour dans le boost ce matin. On va lui parler comme on le faisait dans la dernière saison, tous les jeudis matin à 8h45. Ben oui, t'as occupé
2: le matin.
3: Il ramasse des sous sur la rue, là.
2: Oui, il doit être coin Bégin Université.
3: Oui.
2: Ramasse pour la maison soins palliatifs de Saguenay. Fait que,
3: avec les Sags.
2: Ben oui.
3: On va lui parler dans quelques minutes. Ça s'en vient, tour de table, tout juste avant, ici dans le boost.
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2: 8h32 minutes sur Énergie 94.5. Un bon jeudi. Je suis scandalisée. Je viens de voir passer une vidéo qui circule beaucoup actuellement. Une fille qui a mis une vidéo sur TikTok. Elle est allée faire un tour au Beach Club d'Olivier Primeau dans les derniers jours.
3: Ouais, ouais.
2: Elle est scandalisée. Et je te dirais, avec raison, elle s'est achetée une poutine qui est vraiment pas si grosse que ça, là. Format bien régulier, là.
3: Standard.
2: Standard. Combien vous pensez qu'on vend ça, une poutine? T'sais, une poutine chère, là, mettons, d'habitude, ça peut se rapprocher de quoi? 14-15$, tu dis, voyons, même, ça n'a aucun sens, ouais, là. Même ouais, encore là.
3: On te rend pas loin des 20$ des fois pour
2: ouais,
3: une grosse.
2: Là. Mais au Beach Club, ça a l'air que la poutine se vend 41$.
3: C'est qu'ils mettent là-dedans.
2: Mais je comprends pas. C'est comme une chose.
4: Olivier Primeau, y a-tu salivé dedans?
2: Je l'ai lu deux fois.
4: Idole,
2: je me suis dit, voyons donc. Ah,
4: ton idole,
2: Béa,
4: tabarouette.
2: Ton idole.
4: Ton idole, Béa, c'est mon
2: âme.
3: J'ai des posters de lui dans ma chambre.
4: Je le sais. Je le sais. T'as rien contre qu'il se présente voter pour lui. Il a poussé une carrière d'une pièce, là.
3: Ben, j'ai lu son livre, en tout cas. Olivier Primeau.
2: Ça n'a pas de sens. Je suis scandalisée. J'essaie de voir si j'ai pas skippé de quoi. Ça se peut pas. C'est vraiment ce qui est écrit. 41 piastres pour la poutine.
3: Bon, moi, je vais être prudent sur mon commentaire là-dessus parce que tu sais, des fois, ce qu'on voit sur TikTok, c'est-tu nécessairement, tu sais.
4: Il n'y a pas de pulled pork là-dedans. Il n'y a pas de.
2: Non, non, c'est ça, je veux dire. C'est pas une poutine spéciale. C'est pas genre un gros. Tu sais, des fois, les grosses assiettes carrées pleines de poutine encore là.
4: Belle galvaude.
2: C'est cher, là. Mais c'est un petit plat rond, là. Ben, ben, normal. On va aller jeter un coup d'œil. Ça se peut. Je suis scandalisée. 8h34, on va s'informer.
3: Ouais.
2: C'est ça.
3: Un bon point.
2: Ouais, on s'informe en ce jeudi avec Pierre.
4: Ouais, puis le service 911, c'est revenu.
2: Bon.
4: Retour à la normale, même pour la Sûreté du Québec. Parce que, tu sais, un peu plus tôt, on avait les services de police de Saguenay qui nous disaient, bon, oui, la SQ a un problème, mais pour ce qui est du service de ville de Saguenay, pas de problème pour le 911, mais maintenant, même pour la Sûreté du Québec, c'est officiellement revenu. Ça a été confirmé dans les dernières minutes, là. Écoute, j'ai reçu le courriel, puis le thème partait, là.
2: Parfait.
4: Fait que retour à la normale. 911, let's go! Appelez pas pour rien, là.
2: Non, non.
4: Essayez-le pas. Mais si vous en avez besoin, il est là.
2: Ça fonctionne normalement, là, parce que depuis cette nuit, partout au Canada, c'était problématique.
4: C'était planté.
2: Avec Nouveau Info et Benoît, on parle du Canada, justement, qui s'approche de l'Europe, Benoît.
5: Oui, Mark Carney a salué son nouveau partenariat avec l'Union européenne dans un discours senti à Strasbourg plus tôt ce matin. Il précise, par contre, qu'il n'a pas l'intention de devenir un pays membre à part entière. Le Parlement canadien sera consulté avant d'entériner cette nouvelle alliance. Mark Carney a fait allusion aux pressions économiques imposées par Donald Trump devant les parlementaires européen pendant son discours. On écoute.
6: Nos sociétés sont secouées par de nouvelles tempêtes. La souveraineté et l'ouverture sont aujourd'hui difficiles à concilier. L'intégration économique est désormais utilisée comme une arme et les droits de douane comme un moyen de pression.
5: Plus près de nous, une conductrice a causé un accident sur l'autoroute 50 à Gatineau qui a fait 6 blessés, dont 3 graves. Vers 23h30 hier soir, la femme roulait en sens inverse sur la voie rapide. Les médecins craignent sérieusement pour la vie de deux des blessés qui prenaient place dans le véhicule percuté. La fatigue pourrait être en cause. Et en terminant en politique, Christine Fréchette a concentré ses tirs sur Paul Saint-Pierre Plamondon qui a été attaqué à plusieurs reprises dans le débat de nouveau hier soir. La première ministre sortante a martelé que la souveraineté coûterait 130 millions de dollars en plus de causer de l'incertitude. Elle a dû par contre se défendre sur les tergiversations de la CAQ pour le troisième lien. On l'écoute avec Roba Gazal.
7: À chaque campagne électorale, la CAQ découvre sa passion pour le troisième lien.
8: Vous y croyez pas, mais
7: c'est pas une question de croyance, c'est pas une religion, là, le troisième lien.
8: Moi, je respecte les vœux de la population de Québec qui disent avoir besoin de ce lien-là parce qu'il n'y a effectivement pas de boucle le plus à l'est.
5: Un troisième débat aura lieu mercredi prochain à Radio-Canada. C'est complet. Pour tous les détails et autres nouvelles, visitez lenouveau.info.
3: Ben dans le monde du sport, on surveille le match de football ce soir entre les Lions de Détroit et les Bills de Buffalo. Match présenté à 20h15. Évidemment, c'est présenté du côté d'RDS en français. Et les Blue Jays, bon, sont encore en vie techniquement. Demain, une série contre les Rangers du Texas à l'extérieur. Donc, on verra pour les Jays. Ils ont toujours une chance de faire les séries éliminatoires, mais ne retenez pas votre souffle. Tout ça, ça se peut, là. Mais retenez
4: ça se peut.
3: Ouais, ça se peut. Ça se peut. Tout est possible.
4: Comment ça va être serré, Pam?
3: Non, non, ben, c'est parce que tu vas manquer de temps, là. Tu vas manquer de temps du côté des jets à bleu torontois.
2: Merci, Diké, avec Mario Tessier, Seb Trudel et Geneviève Hébert-Dumont. 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JF Posé en nomination 6 fois pour le prochain Gala de la Disque qui aura lieu le 8 novembre prochain. Les mises en nomination qui ont été dévoilées en jeune de poitrine, qui sont parmi les meneurs avec 11 mises en nomination. On leur souhaite bonne chance aussi. Ils devraient rafler pas mal depuis le 8 novembre prochain. On va parler avec le congé SAGS dans quelques instants ici dans le Beauce. Yannick Jean qui fait son retour dans le Beauce.

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1: 8h41 minutes, première de la saison. On va s'en va rejoindre Yannick, à qui ça fait un bon moment qu'on n'a pas parlé. Yannick Jean, comment ça va?
2: Ça va bien, merci, quand même. Hein?
1: Hey, ça fait quand même...
3: Ça fait pas si longtemps que ça, parce qu'on a veillé tard cette année quand même.
1: Oui,
3: hein, c'est
1: un beau problème. T'as raison, par exemple. Passe un bel été, Yannick.
2: Oui, très, très bel été. Je pense que c'était le fun de voir là, les gens, d'entendre parler partout là, de la dernière conquête. Les gens étaient vraiment contents, puis c'était le fun de voir ça.
3: Hey Yannick, je regarde l'alignement de début de saison de l'équipe, puis j'étais un peu plus vieux que toi à peine, un an, puis je regarde l'alignement, je dis, mais il y a donc bien des gars de joueurs qui ont joué pro dans ton équipe, je pense qu'il y en a neuf, des fils de joueurs pro, Berirovski, Tegla qui était défenseur à Bécomo, si ma mémoire est bonne, il y en a une crise, t'as-tu déjà vu un club avec autant de fils de joueurs pro de même?
2: C'est drôle ce que tu me disais là, parce que ça nous vieillit tous un peu. J'étais à un moment donné, durant le camp d'entraînement, je regardais, puis on mangeait là avec les joueurs. Puis là, je comptais, j'ai fait le saut, j'ai dit « Oups, j'ai joué avec son père à lui, j'ai joué contre son père à lui. » Là, ça n'arrêtait plus. Là. Je me suis dit « Mon Dieu, j'ai dit soit que c'est un addon, ben soit que je m'en viens vieux, un des deux. »
1: T'as un addon.
3: Ah oui.
2: C'est vraiment vrai. Il y en a. Ça arrive de partout, là.
3: Ben oui.
2: Voir contre qui qu'on a joué. Fait que probablement qu'on est rendu dans ce âge-là.
3: Ah, c'est terrible. C'est pas. Yannick, une question un peu niaiseuse comme ça, c'est-tu dur de se motiver pour le coach? De revenir au camp, parce que là, on s'entend que les Saguenay, on est dans un cycle pour recommencer après avoir gagné la Coupe. C'est les premiers réveils là, pour commencer à préparer le camp. C'était-tu plus tough que d'habitude? L'été était court aussi. C'était-tu plus tough que d'habitude?
2: Ben, honnêtement, là, c'est une question que je me suis posée un petit peu toute l'été. C'est sûr que quand la saison finit, t'es drainé puis tu dis, ouf, j'ai vraiment pas hâte que ça recommence.
1: ouais.
2: Mais une fois que t'es rendu, là, honnêtement, là, c'est un challenge incroyable. Au moment où on se parle, on a des gars qui arrivent de partout. On a des gars qui veulent. T'sais, c'est pas nécessairement juste des joueurs de 16-17 ans qui OK, faut recommencer à zéro avec tout le monde. T'sais, on a des gars qui arrivent avec une certaine expérience d'un peu partout, peu importe qui ont joué, puis on a des gars qui ont joué professionnel, peu importe, là, en Europe même. Fait que, tu sais, j'ai vraiment pas senti ça. Quelques jours avant que ça commence le camp, j'étais fébrile, j'avais hâte. Le camp a commencé, puis on a eu du fun, tu sais. Quand tu fais ce travail-là, je dis souvent, faut que tu t'assures d'avoir du plaisir dans toutes les étapes. Puis je le vois encore, qu'on a du fun à le faire. Puis je suis le premier à dire, le matin, j'ai hâte de m'en aller au bureau pour voir, tu sais, pour travailler avec cette nouvelle gang-là, mais... je pense que ça me faisait un petit peu peur, mais c'est tout le contraire.
3: Mais tu sais, tu dis aussi les joueurs qui viennent d'un peu partout, on va se le dire, il y a beaucoup de joueurs américains qui vont porter l'uniforme des Sacs cette année. Moncton, on l'a vu aussi dans les dernières années, beaucoup de joueurs américains. C'est ça un peu la nouvelle réalité de la Ligue? On va avoir de plus en plus des joueurs qui proviennent de nos voisins du Sud, là, comme ça. Là.
2: C'est une bonne question, honnêtement. Est-ce que ça va être une tendance? Je le sais pas. On va vivre l'expérience, on va le voir, on va voir l'acclimatation de ces gars-là aussi. Pour nous autres, c'est différent à Moncton ou à Halifax. On est dans un marché francophone. On va voir qu'est-ce qu'on est capable de faire. On n'avait pas beaucoup de choix repêchage l'année passée. Cette année, on s'était mis des choix en banque justement pour pouvoir améliorer notre formation. On s'est retrouvé avec peut-être de la place pour plus d'agents libres. On voulait rester compétitif, donc amener quand même des joueurs de 18, de 19 ans qui ont un certain bagage de hockey. Puis, tu sais, on le voit, on n'a pas l'impression qu'on recommence à zéro. Est-ce que maintenant, dans 2, 3, 4, 5 ans d'ici, je ne sais pas comment ça va être, mais je pense que ça vaut la peine de tenter le coup.
3: Parce que Yannick, bon, avec les sacrifices que vous avez dû faire pour booster là, mais booster l'alignement l'année passée, il n'y a pas vraiment de haut choix repêchage cette année. On surveille quoi comme joueur? Comme, tu sais, honnêtement, Yannick, moi j'ai aucune idée à quoi m'attendre de l'équipe cette année. T'sais, c'est des noms que je ne connais pas à part les vétérans. Les fans, on s'attend à quoi cette année des Sags?
2: Ben, il y a un petit peu de tout, je te dirais. Tu sais, on a repêché au dernier repêchage, là, Keane Walsh, qui est un défenseur de 16 ans, de 6 et 3. Il est encore très jeune, mais tu vois que il a été vraiment bon dans son hockey mineur, là, justement, aux États-Unis. C'est un joueur qui aurait probablement sorti, là, en deuxième ronde si, toutes les équipes avaient eu accès à ce joueur-là. On a pris une chance, puis c'est en venu avec nous. On a des joueurs, là, tu sais, je parle de Mathias Dufour, qui est un Français, qui a joué 2 ans dans la BCHL, a gagné partout ce qui est passé. Il a joué avec Ricard Lecomte au camp d'entraînement, puis il était vraiment incroyable, très spectaculaire aussi. Il joue c'est un droitier, à même grandeur que Lecomte un petit peu, puis il joue, on dirait qu'il joue pareil, là. Je dis pas que c'est le même joueur, mais il joue pareil sur la glace, puis on a des joueurs qu'on va apprendre à découvrir, puis je pense qu'il y en a là-dedans qui vont causer des belles surprises. On a un Américain là de la Californie, Josh Phillips, qui est 6-4, il est gros, il est imposant. Il a marqué 2 buts lors du dernier match, puis il t'a tout qu'un lancé. Donc, je pense que comme les partisans, rapidement, ils vont voir quelques joueurs qui vont dire, hop, on a peut-être là ce joueur-là ou ce joueur-là, puis apprendre à découvrir. Puis d'un autre côté aussi, il y a des joueurs là-dedans, on a quelques Américains qui n'ont pas nécessairement été coachés entre guillemets dans leur passé. Ça fait en sorte qu'on leur amène de l'enseignement dans les pratiques, on voit des fois des améliorations spectaculaires, puis on va travailler avec eux, puis peut-être que ça va faire en sorte que notre équipe va s'améliorer encore plus rapidement.
4: Ah, mais Yannick, t'as nommé les Ricard et Lecomte, puis tu sais, ça, c'est des gars qu'on pensait peut-être qu'ils allaient aller universitaire pour cette année, finalement, qui sont de retour dans l'équipe. Comment ça s'est passé, puis t'as-tu d'autres noms comme ça qui pourraient revenir comme ça par surprise? Ben là, c'est pas mal fini.
2: Ben non, mais tu sais, Ricard et Lecomte, pour moi, il n'y a pas de surprise là-dedans, parce que lors du meeting de fin d'année, on s'est donné quelques semaines pour dire, regarde, reviens-moi, puis rapidement, ces deux gars-là, c'était clair qu'ils revenaient avec nous. Okay. Est-ce qu'ils pourraient en avoir d'autres? C'est les équipes de la Ligue nationale, hein, qui disent aux joueurs, va-t'en dans l'NCAA, va t'entraîner, c'est pas grave si tu joues pas. Tu sais, il y a des formations qui pensent différemment de d'autres. Puis en ce moment, c'est ce qui s'est passé avec Guité. Mais on dit, c'est pas grave que tu joues pas un match l'année prochaine. On veut que tu t'entraînes que tu passes l'année à t'entraîner puis te renforcer physiquement. Donc, il n'y a pas eu vraiment le choix. Wang, ça a été un petit peu la même affaire. Nashville a dit, tu t'en vas dans la NCAA. Puis, il n'y avait pas nécessairement de rien à dire. Du côté de Ricard et Lecomte, ils n'étaient pas repêchés. Je pense qu'eux autres ont pris leur propre décision, puis c'est la raison pour laquelle ils sont de retour avec nous.
3: Ah, Yannick, dernière question rapidement. Tu commences la saison avec 3 gardiens de but. Est-ce que pour toi, c'est une situation qui n'est pas idéale? Ça peut-tu durer longtemps, le ménage à 3? Comment tu vois ça?
2: Je pense pas que ça va durer longtemps nécessairement. Mais tu sais, souvent dans la Ligue, après quelques semaines, il y en a qui se rendent compte. Ben, un, il peut avoir une blessure ailleurs. Puis deux, il y en a qui se rendent compte aussi que le plan qu'il y avait durant l'été, il est bien beau sur papier, mais il est pas mal moins efficace lorsque les matchs commencent. Puis on l'a vu l'année passée, il y a des gardiens de but. Les équipes étaient rapidement à la recherche de gardiens de but en début de saison. Donc, je m'attends pas à ce que ce soit le cas jusqu'au fait là, de rouler à 3 gardiens.
3: C'est qui ton partant demain?
2: C'est Raphaël Précaux.
3: Raph
2: a été très, très bon pour nous depuis le début de sa carrière. Ça a été une situation quand même assez difficile pour lui l'année passée. De pas pouvoir garder les buts dans les séries éliminatoires, il mérite d'avoir ce match-là où est-ce qu'on va lever la bannière demain.
1: Ben c'est ça que j'allais dire, ça va être émotif demain avec la bannière et le premier match de la saison. On va être là certain et on est très content de te retrouver, Yannick. On va se reparler comme ça à chaque semaine, comme on le faisait la dernière saison, donc à 8h45 le jeudi. On te laisse y aller.
2: Hey, merci beaucoup.
1: Salut, bye-bye. Bonne
2: journée.
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0: Il est 8h53 minutes sur Énergie 94.5. Il y a quoi? Une heure? Il est 9h? Deux heures? On a lancé la guerre des animateurs pour la petite randonnée du Gros Diquet du 3 octobre prochain. C'est lancé officiellement. Si vous voulez faire votre don, vous voulez encourager mon équipe, l'équipe de Diquet, l'équipe. On est tout seul dans notre équipe cette année, là. C'est en solo. PA également, Justin Saint-Pierre, Simon Paradis-Lacroix aussi, qui fait partie de la guerre des animateurs. On est rendu pour l'instant à 850 piastres d'amasser en deux heures. Je trouve que c'est déjà de la haute générosité. Entre autres, moi, 500 $, c'est moi qui mène pour l'instant, mais tu sais, ça veut rien dire, là. Ça peut changer mille fois. D'ici le 3 octobre, t'es à 350 $. Dis-moi, c'est vraiment bien aussi. Et pour les autres, ben, gênez-vous pas, si vous voulez encourager un ou l'autre de notre gang, vous textez au 6-12-12, je veux donner à tel animateur. Hey. On vous envoie le lien. Et, on parle de Voix la radio.
1: Ouais, si vous êtes une entreprise. Page Facebook, on va taguer votre, on va souligner votre nom en taguant votre page Facebook, tout ça. Ben, on s'occupe vraiment de vous autres parce que, tu sais, on a besoin du milieu corporatif. Puis je le vois, je le constate, c'est plus dur avec l'économie actuelle, puis c'est bien correct. On ramasse ce qu'on va ramasser, tant mieux. Monsieur, madame, tout le monde, tu sais, vous êtes, il n'y a pas de petits dons, là. Si vous donnez un 10, c'est pas grave, là. Il n'y a vraiment, vraiment pas de petits dons.
0: Non,
1: là.
0: Tous les sous, évidemment, sont importants. Je veux juste saluer Infinité Beauté qui a donné 250 $ à ma campagne aujourd'hui. Belle Adora également 250 $. C'est ultra généreux.
1: Ouais.
0: Et de ton côté, Diké?
1: Structem, oui, inspection de bâtiment, 100 $. Et Isabelle Godreau, massothérapeute, 250 $.
0: Hey, merci infiniment. Continuez de donner. Ça fait juste partir le 5 octobre au matin, le lundi au lendemain de la petite randonnée du Gros Diquet. Il y aura conséquences pour l'animateur ou l'animatrice qui aura ramassé le moins de sous. Et ce sera une épilation à la cire en direct ici dans nos studios d'une partie du corps qu'on choisira rendu là.
1: Oh.
0: Et aussi le grand gagnant qui sera couronné parce que c'est bien important pour Diquet. Il veut avoir la couronne.
1: J'aimerais rien gagner.
0: Alors, ben, c'est ça. Alors, ben, bonne chance à vous autres, la gang. Et si vous voulez donner, comme Louise qui vient de m'écrire qu'elle veut donner à ma campagne, Louise, je t'envoie le lien dans les prochaines minutes avec plaisir.
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10: Diquet qui décide de me faire un shot, même sans avertir personne à 9h. Je suis venue toute engourdie, Diquet. Je suis debout, les genoux m'ont comme fait. Ça n'a pas de bon sens.
11: Ça surprend.
12: Non, ça surprend pas, ça saisit.
10: Ça saisit.
12: Diquet, midi 35, tu fais quoi?
11: Je sais pas.
12: J'ai envie d'aller aux aliments fabricants. Ça tente-tu?
10: Pourquoi?
12: Il y a un invité de marque. Olivier Primeau va être là.
10: Ah ben!
12: Fait que, regarde, moi, je mets ça à l'agenda. Midi 35, ça n'a rien à faire.
10: Aujourd'hui.
12: Aliment fabriqué. Olivier Primeau, il est là.
10: Va lui demander sa poutine, il y a avant combien au Beach Club.
12: C'était mieux à 15h45, il est au mode choc.
10: Oh!
12: Regarde.
11: Pourquoi tu dis ça?
12: Ben, je sais pas.
10: On connaît ton amour
11: pour Olivier
10: Primeau.
11: Font des très bons produits. Justement, j'ai mangé leur maillot hier à Aliment Fabriqué.
10: Ah,
11: c'est... Le mot, j'ai de la misère à
10: avec
11: dire.
10: Avec chipotelé, là?
11: Chipotelé, c'est ça.
10: Ah, c'est bon aussi.
11: C'est très bonne.
10: Il y a la maillot sriracha lime aussi.
11: Oui.
10: Puis la maillot ordinaire. Non, Fabrica, c'est vraiment de la qualité, on s'entend.
11: Ouais.
10: C'est super bon.
12: Mais là, ils reçoivent Olivier Primeau.
10: Ah.
11: Bon. Il sera ici avec sa... Comment il appelle? Sa Primo mobile.
10: Ah, il fait le tour, tu veux dire, avec la campagne.
11: Oui.
10: Là. C'est ça, le candidat, pas candidat.
11: Comme il est associé à un parti en termes de neutralité, j'ai pas d'affaire à me présenter là.
12: Non, t'as bien raison.
10: Hey, passez-toi une belle journée, vous autres.
11: À toi aussi.
10: Va te reposer, mon beau PA.
11: Si tu ne savais pas, j'ai hâte d'aller me coucher.
10: Ben, je comprends. Mais
12: attends, on est honnête et transparent, j'ai hâte de retourner.
10: Ouais, magané, les petits poumons inflammés, pas mal. 9h01, c'est parti avec One Republic.

9h18 minutes sur Énergie 94.5. J'espère que vous passez un bon début de journée. On a que de la bonne musique à vous mettre dans les oreilles dans les prochaines heures. C'est pas juste, évidemment, d'ici 11h25, vous le savez bien. Avec, entre autres, les Red Hot Chili Peppers, White Snake, Is This Love. Ça s'en vient, ça, dans les prochaines minutes sur Énergie 94.5. Et Gym Class Heroes avec Patrick Stump. Cupid's Chokehold sur Énergie. Bon

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Dans les prochaines minutes, Simple Plan, entre autres, avec I Don't Wanna Go to Bed. Et tout juste avant, Three Days Grace, I Hate Everything About You. Bon, il va venir sur Simple Plan. Il y a du nouveau pour eux et on parle pas d'un nouvel album. Ah, je vous donne tous les détails dans les prochaines minutes sur Énergie 94.

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1: Oui, il y aura du nouveau pour Simple Plan qu'on a entendu tout juste avant Jay Scott ici sur Énergie. Ce n'est pas un nouvel album de musique.

0: Mais on parle bien d'un tout premier livre pour enfants pour Simple Plan. Avouez que ça surprend quand même un peu. C'est pour célébrer les 25 ans de I'm Just a Kid. Et justement, on veut raconter à une nouvelle génération de fans dans un album jeunesse l'histoire de Simple Plan. Ça va sortir en mars prochain, le 9 mars 2027. Ce qu'on dit, c'est qu'ils se sont rendus compte avec les derniers mois et les années que... oui, leurs fans de leur début, qui sont devenus maintenant des adultes et des parents, sont encore là pour les voir en show, mais ils viennent maintenant avec les enfants. Alors eux, ils ont décidé de... ce moment-là de leur carrière, pour célébrer leurs 25 ans, ben de raconter ce phénomène-là à leurs fans, devenus multigénération maintenant. Donc, on va même donner 1 $ par exemplaire vendu à la Fondation Simple Plan, en plus, qui soutient l'accès aux instruments de musique, des initiatives en santé mentale, aussi des programmes qui viennent en aide aux jeunes. Alors, c'est un beau projet surprenant, album jeunesse, un livre, on n'aurait pas cru, pour Simple Plan. Ça risque d'être intéressant, le 9 mars prochain, on pourra lire ça. Oui, lire, vous avez bien entendu, I'm Just a Kid, l'histoire de Simple Plan, c'est le titre de ce premier album jeunesse pour le groupe Imagine Dragons en musique. Believer, ça s'en vient dans quelques instants. 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

On a pu découvrir dans les dernières heures les mises en nomination pour le prochain gala de la disque qui s'en vient le 8 novembre prochain, qui sera animé encore une fois par l'excellent Pierre-Yves Desmarais pour une troisième année de suite. On va s'en reparler de ces mises en nomination-là. Évidemment, c'est sans surprise qu'on apprend qu'il y a un groupe de chez nous qui sont dans les top mis en nomination. On s'en reparle dans quelques minutes ici sur Énergie.

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1: Les mises en nomination sont dévoilées pour le prochain Gala de la Disque qui s'en vient le 8 novembre prochain à Radio-Canada, animé par Pierre-Yves Roy Desmarais. L'excellent Pierre-Yves Roy Desmarais à l'animation pour une troisième année de suite. Et on n'est pas très surpris d'apprendre qu'Angine de Poitrine domine les nominations côté de Lou-Adriane Cassidy. En fait, Lou-Adriane en a 12 mises en nomination. Ils en ont 11 mises en nomination pour Angine de Poitrine, nommées dans 11 catégories comme Félix ou groupe ou duo de l'année, celui de Révélation de l'année. Ils sont en nomination pour Révélation de l'année, mais aussi pour l'artiste de l'année Rayonnement international. C'est quand même particulier, hein, avec le buzz que ça a suscité, évidemment, au courant de la dernière année. Album de l'année, succès populaire. Album de l'année, rock également pour Volume 2. Chanson de l'année pour Fabien également. Ils sont aussi nommés pour Album de l'année, choix de la critique et auteur ou compositeur de l'année. Ils risquent d'en ramasser quelques-uns trophées le 8 novembre prochain. On a hâte de vivre ça. Angine de Poitrine à la Disque, qu'est-ce que ça va donner? Le duo également qui se retrouveront probablement directement sur place parce qu'on a vérifié, ils sont en spectacle quelques jours avant à Québec, quelques jours après à Montréal. Ça tombe-tu assez bien? Alors, ils pourront être sur place. C'est ce qu'on a vérifié parce qu'on se disait qu'ils sont pas mal partout à travers la planète là depuis les derniers mois. Et finalement, ben il y a d'autres artistes aussi qui ont reçu plusieurs mises en nomination. Louange, les Louanges, Ariane Roy, 9 mentions chacun. Vincent Vallière en a 7. Jeff Posé, Ariane Moffat et Fred en ont 6 chacun. Alors, on va suivre ça le 8 novembre prochain. Papa Roach en musique, ça s'en vient dans quelques instants sur Énergie.

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1: 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Et c'est ce que je vous envoie dans les prochaines minutes avec Jelly Roll.
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7: Bonjour, ici Étienne Phoenix. Une enquête est en cours pour déterminer la cause de cette panne majeure qui a affecté le service d'urgence 911 la nuit dernière. Cette panne chez un fournisseur empêchait le transfert des appels aux différents corps de police à travers le Québec et même le Canada. Le problème a été réglé vers 4h45 ce matin. Le premier ministre Mark Carney s'est adressé aux élus du Parlement européen ce matin pour parler de sa vision d'une alliance transatlantique. Il souhaite défendre la démocratie, la souveraineté du territoire et renforcer les échanges commerciaux avec les pays de l'Europe. Cette alliance fera l'objet de débats à Montréal le mois prochain et la tenue d'un vote à Ottawa. On écoute Mark Carney.
8: Personne ne dit aux Canadiens et aux Canadiens la langue où nous parlons, de faire des restrictions sur notre culture ou des restrictions sur nos partenariats à l'étranger.
7: Une conductrice de 52 ans a causé un grave accident roulant à sens inverse sur l'autoroute 50 à Gatineau tard hier soir. Elle a violemment percuté un véhicule transportant 5 personnes. Deux de ces personnes, deux jeunes âgés dans la vingtaine, sont gravement blessés. On craint pour leur vie. La fatigue au volant fait partie des hypothèses étudiées par la Sûreté du Québec pour expliquer cet accident. Enfin, la chaîne d'épicerie Métro a conclu une entente de principe avec le syndicat qui représente les 550 employés du centre de distribution de fruits et légumes de Laval. Cet accord sera soumis au vote des employés le 24 septembre. Les syndiqués sont en grève depuis le 30 mars dernier, ce qui entraîne des problèmes d'approvisionnement dans plusieurs épiceries à travers le Québec. Ça complète pour d'autres nouvelles. Consultez le nouveau.info.

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On parle avec Marc Denis. Demain, Vlad sera avec nous autres et on vous parle de notre gare des animateurs également. Ça commence à monter pas mal.

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0: suis sur Énergie partout au Québec. On est bien énervés parce que, ben, entre autres, c'est jeudi. Fait que la fin de semaine est pratiquement à nos portes.
1: C'est là, oui.
0: Mais on vit aussi une petite émotion parce que c'est la dernière fois, Josiane Aubuchon, qu'on t'a avec nous en studio.
2: Je le sais.
3: Josiane, te dire le plaisir qu'on a eu avec toi cette semaine. Une anecdote après l'autre, y a rien qui t'arrête. T'es une femme extraordinaire. Puis je vais peut-être te demander en mariage.
2: Mon Dieu!
0: Ben voyons, Patrick Roux.
1: C'est pas moi, c'est un personnage.
2: C'est un personnage. Ah,
1: hey. Voyons, toi, brisant magie tout le temps.
0: Excuse, c'était confondant.
1: Il s'appelait D'Artagnol.
0: Est-ce qu'il va revenir dans le midi show, D'Artagnan?
1: Ça va dépendre. 6-12-12, voulez-vous qu'il revienne?
2: Mais non, D'Artagnol!
1: Pas moi, musique, voir. Regarde, regarde. OK, oh non, laisse faire, il est trop tard. Trop tard, t'entends plus.
2: Il faudrait que D'Artagnol soit là juste quand j'y suis. Ah, si ben, je reviens vous voir, on ressort D'Artagnan.
1: C'est tellement laisse comme nom.
2: Ben, moi, je commence à pas détester ça. Écoute,
1: ah ouais?
2: Mais dans tous les cas, oui, j'ai un petit chagrin. Là. J'ai un petit chagrin de vous quitter imminemment. Mais vivement se retrouver dans d'autres nouvelles aventures.
0: Mais hein, puis on va profiter de notre dernière heure de lunch avec toi, Josiane. Combien tu vas sur 10?
2: Ben, pour vrai, je vais à 7 sur 10. Dans le sens que je vais quand même bien. Mais j'ai eu des problèmes de sommeil. Et mon problème, c'est vous savez quand on a une toune qui prend toute la place dans notre tête?
0: Ouais.
2: Hey, j'ai passé la nuit à chanter du Miley Cyrus, sa nouvelle toune, là.
1: Wow!
0: Oh my God! Mais, nuit tranquille, là.
2: Mais c'est ça! Mais toute la nuit, kids don't wanna dance, kids don't wanna dance. Puis à un moment donné, j'en pouvais plus, j'ai pogné mon sel. Qu'est-ce que j'allais faire? J'étais allée voir le vidéoclip!
0: Non, non!
2: Fait que je me suis prise dans un vortex de Miley Cyrus. Fait que là, j'ai une petite fatigue dans l'œil, mais c'est une toune qui me met de bonne humeur. Fait que ça va quand même bien.
0: Ah, mon doux. Pat, toi, sur 10, tu vas combien?
1: Moi, je vais 10 sur 10.
2: Yeah!
0: T'es sorti dans un resto-bar, toi, hier soir?
1: Moi, je suis sorti hier soir. J'ai eu vraiment beaucoup de plaisir. C'est le resto-bar de mes amis, les deux Steph. Et je les plug parce que ils ont tellement travaillé fort. Ça s'appelle le Bobby McGee. C'est un resto-bar country dans le Vieux-Montréal.
2: Oh.
1: 52 rue Saint-Jacques à Montréal. Vous irez voir pour vrai. Et j'ai eu vraiment beaucoup de plaisir. J'étais là avec mon fils qui est rendu grand maintenant. On a pris quelques bières ensemble. Mais ce qui était le fun, c'est que j'avais des chums de partout. Parce que moi, j'ai des chums partout. Il y avait des gens de Québec que j'avais pas vus depuis longtemps, de l'Outaouais, de l'Abitibi qui étaient là. Puis même nos enfants qui se sont retrouvés, qui s'étaient pas vu depuis des dizaines d'années, qui ont grandi, qui ont vieilli, qui étaient toute la gang ensemble, ils jasaient.
2: Mais c'est bien hot, ça, c'est-tu parce que hier, c'était l'ouverture officielle?
1: Hier, c'était l'ouverture officielle, puis je parlais à Stéphane, mais c'est Stéphane et Stéphanie, c'est pour ça qu'on les appelle les deux Steph.
2: Ben oui.
1: Puis il disait qu'il rêvait à ça quand il était petit, lui. Toute sa vie, il a rêvé, puis finalement, il y a eu une grosse compagnie de plomberie, puis tout ça. Mais c'était comme un rêve, ça fait 5 ans qu'il a dit, là, regarde, on le fait, on s'assoit, puis ça fait 5 ans qu'il travaille là-dessus. Hier, il y avait plein de monde, de plein de sphères, c'était beau à voir. Chanteur country, mais le décor, c'est beau. En tout cas, vous irez voir ça. Bobby McGee, je leur fais une belle grosse plug, parce que j'ai eu du fun en temps. C'est beau. Il était tout fier de me montrer son gros bœuf, là. Pas un vrai, là, mais il y a de la boucane qui sortait du nez.
0: La tête de bœuf sur le mur.
1: Il y a de la boucane qui sort du nez. Puis je dis, comment t'as fait ça? Puis il m'expliquait ça, mais c'était vraiment le fun, en tout cas. Fait que, salut à mes chums aussi, que j'ai pas vu depuis longtemps. Quelle belle soirée hier.
0: Moi, je vous avoue que j'étais un petit peu, je suis mi-figue, mi-raisin ce midi.
2: OK.
0: Pour rester dans la thématique bouffe, c'est l'heure du lunch. Je vais 5 sur 10. Mais c'est 100% de ma faute. La semaine dernière, je vous ai raconté que je suis allée essayer un cours de IROX à mon gym, le vestiaire, puis je lui ai dit à quel point je suis morte à peu près 14 fois pendant le cours, puis tout ça. Ben, je me suis réinscrite à un cours d'IROX cet après-midi.
2: Oh non! Hey, moi, j'ai le goût de te dire,
1: pourquoi?
2: Va pas là!
1: Pourquoi t'as fait ça?
0: C'est parce que c'est le seul cours qui fitait dans mon horaire.
1: Pour vrai?
0: Pour vrai. Puis je me suis dit, hey, au pire, là, je suis pas obligée de courir 8 km. Là, je peux marcher aussi un petit peu. Tu sais, comme je peux l'adapter. Fait que je me mets moi-même dans le trouble. Fait que c'est pour ça que je vais moins bien. Puis en même temps, je suis un peu excitée de faire comme, je vais prouver que je suis capable de faire un cours d'IROX comme les athlètes.
2: Mais moi, une seule fois dans ma vie, j'ai fait un cours de IROX. Je trouvais le mot funny. Je me suis inscrite. Je savais pas c'était quoi. Ben, la grosse madame qui a eu le goût de vomir tout le long, c'était moi. C'était terrible. C'était terrible. Je salue les athlètes qui venaient me faire des points d'encouragement puis qui me disaient, reprends ton souffle, reprends ton souffle. Fait que je te trouve très courageuse d'aller
1: faire ça. Mais que tu choisisses ça parce que ça fit dans ton horaire de te faire du mal. Mais c'est-tu ce qui fit dans mon horaire, moi?
0: Quoi?
1: Petite crosette puis une sieste.
2: Yeah!
1: Ça va être ça, moi, cet après-midi, c'est correct?
2: Je vais faire un copier-coller Pat Groom aussi.
0: Hey, on fait ce qu'il faut pour se sentir bien dans notre corps, OK?
1: Ben oui,
2: voilà.
0: C'est le temps d'aller commander le menu de notre émission, je pense.
4: Oui. Bienvenue chez Midi. du show. Est-ce que je peux prendre votre commande?
2: Oui, bien sûr. Moi, j'aimerais ça avoir un trophée qui fait bomber le torse puis de fierté pour toute la famille.
4: C'est bon. Autre chose avec ça?
1: Ouais, moi, j'aimerais ça savoir combien de fois j'y ai joué dans ma vie.
0: Ben voyons pas.
1: Non, je le sais.
4: Autre chose avec ça, mon trésor?
0: Oh, ben peut-être une petite attaque de grands requins blancs ici au Québec.
1: Oh, ouch.
4: Ça va être tout?
0: Ben oui.
2: Je pense que oui.
4: Ça va coûter une fenêtre neuve. Avancer au deuxième trou dans le mur.
1: Une fenêtre neuve.
4: Ça va coûter une fenêtre neuve. Avancer au deuxième trou dans le mur. Merci.
0: C'est parfait. Alors, on a besoin de vous dans le midi show. On veut savoir c'est quoi le meilleur album québécois de tous les temps.
1: Oh,
0: oh là là, textez-nous ça au 6-12-12. On vous lit dans 3 minutes après Bastille. C'est Pompéi dans le midi show sur Énergie.

0: Mon Dieu, on est en onde?
1: On est en onde.
0: Ah, maman a entendu chanter, vous autres.
1: Ben, c'est pas la première fois. T'as pas un groupe de musique, toi, par hasard?
0: Peut-être.
1: Bon, hey, on a suivi l'actualité assidûment, nous, cette semaine, et voici ce qu'on retient, Josiane.
2: Oui, ben, imaginez-vous donc un propriétaire de Jeep sans porte qui a reçu une contravention parce qu'il n'avait pas barré les portes de son véhicule, OK? Non. Donc, moi, j'ai envie de dire, pour éviter les contraventions, la gang, faites comme moi. Achetez-vous un Jeep, pas de pare-brise!
0: Ah, ça, c'est un truc!
1: Pat, toi, qu'est-ce que t'as retenu de l'actualité?
0: Il y a un plongeur qui a été attaqué par un requin blanc à Percé, en Gaspésie. On va en parler encore tantôt. Encore un manque de diversité dans les médias. On peut-tu en revenir des mâles blancs? On parle jamais des requins queer.
1: Franchement.
2: J'avoue, t'as bien raison!
0: Ben, c'est vrai, jamais.
2: Franché.
1: T'es aussi tellement politique, Patrick Bouin.
0: Je le sais, je me présente aux prochaines élections.
1: Oh, mon Dieu. Ah oui? Ton parti va s'appeler comment?
0: Je te le dis pas.
1: Bon. C'est ce qui retient vraiment notre attention aujourd'hui, c'est que demain, 18 septembre, ce sera la deuxième journée « J'achète un album québécois ».
0: Ouais.
1: Il va y avoir des prestations chez les disquaires un peu partout dans la province. Il y a des lancements de disques qui vont avoir lieu. Sarah Dufour, Ariane Moffat, Vincent Vallière, Sarah May, c'est tous des artistes qui se sont associés à des événements qui vont avoir lieu là, de Gatineau à Rimouski, partout dans la province. Puis c'est le temps de célébrer la musique d'ici. Puis on a décidé de se commettre dans le midi show en se demandant « C'est quoi le meilleur album québécois? » Quoi de tous les temps? Josiane Buchon, t'es la première à te mouiller.
2: Et je me mouille, j'en aime plein, là. Mais ouais, il a fallu que j'en choisisse un. Et j'ai choisi l'album Le cours des jours de Dumas.
0: Oui!
2: Pour moi, c'est un album qui vieillit vraiment très, très bien. C'est un album qui était audacieux à l'époque quand il est sorti. C'est un album qui s'écoute, j'ai envie de dire, sans pause, dans le sens que Il y a pas de différence entre les tracks, là. Ça s'enchaîne, les chansons, comme une espèce de voyage. J'aime beaucoup Dumas, mais pour moi, cet album-là, c'est comme un peu son climax, là.
1: Ouais, vraiment. Ouais. Puis il est tellement fin, Dumas.
0: C'est comme tu dis, ça vieillit bien, ça flotte, c'est bon.
2: Oui, puis tu sais, il vit encore tellement de belles affaires, là. Je trouve ça cool avec son hit qui passe dans Heated Rivalry. Je me dis, une journée parfaite. Il y a peut-être plein de jeunes, là, qui vont pouvoir redécouvrir son œuvre, puis je leur souhaite de découvrir Le cours des jours.
1: Mais en Patrick Gros, toi?
0: Moi, c'est difficile. J'ai pas de préféré dans la vie. Je vous le dis souvent, c'est dur de choisir. J'aime tout essayer. J'aime un top 100 même, ce serait difficile. Mais mettons qu'il y en a un, c'est mon idole, c'est mon préféré. On joue jamais ça, ou très rarement, je pense, à Énergie. Ce serait l'album Tu m'aimes-tu de Richard Desjardins.

0: Mon Dieu, que ça a fait du bien, cette petite pause-là, avec du Richard Desjardins. C'était, que je suis comme ému, en plus.
1: Ça donne le frisson, je trouve.
0: Il est hot. Vraiment.
2: Vraiment. Ouais. C'est un de nos grands poètes, mais je vais te relancer avec un autre grand poète qu'on a ici au Québec. Moi, c'est Daniel Bélanger
0: ben
2: qui
0: oui,
2: me fait capoter
0: oui,
2: avec son
0: oui.
2: album Rêver mieux. Bélanger, pour moi, c'est un des grands poètes. C'est un homme qui, dans chacune des paroles de ses chansons, j'ai l'impression qu'il s'est creusé la tête pour trouver le mot adéquat pour nous créer des images. C'est le genre d'homme que je n'ai jamais eu la chance d'interviewer, mais que je pense que j'en perdrais mes mots si je devais le rencontrer.
0: Serais intimidé.
2: Intimidé par son intelligence.
0: Et pourtant, moi, je le connais un peu, hein, Daniel? Il est tellement gentil, il est fin, facile d'approche, il est drôle. C'est un être humain extraordinaire, Daniel Bélanger.
2: Ben, j'imagine, Pat, que tu travailles déjà sur mon party pour mes 40 ans l'année prochaine. Tu vas t'arranger pour que Daniel vienne me jouer peut-être une petite toune?
0: Ben, Daniel Bélanger t'es pas disponible, mais il y a Daniel Part qui va être là.
1: Wow! On a hâte de le rencontrer, monsieur Part.
0: Il est écœurant. Vous connaissez pas Daniel Part?
2: Non.
0: C'est un gars de Villeray, là. Il joue du violoncelle, il est très bon.
2: Ça va être un beau party pour mes 40 ans dans un an. On vous a demandé votre meilleur album québécois de tous les temps au 6-12-12. Simon nous parle de Break Syndical des Cowboys Fringants.
0: Oh! Hey,
2: mais hein, que c'est bon!
1: Sûr. J'ai adoré ça. J'associe cet album à la fin de mon secondaire, le cégep, et qu'on a trippé. On a aussi Diane de Tremblant qui nous dit l'album Traversion d'Offenbach.
0: Ah oui!
1: Écoute, Offenbach, c'est un classique dans notre paysage musical.
0: Il y a Leptade aussi. Quelqu'un dit Leptade d'harmonium. C'est vraiment, oui.
2: Ouf. Caro Damos, l'album de Jeff Posé, elle dit c'est bon de A à Z, je l'écoute tous les jours. C'est vrai que c'est bon. Puis, oh, Rémi. Rémi dit meilleur album de tous les temps. Parce que quand tu l'écoutes, t'as le sourire aux lèvres assuré. C'est l'album de Pat Gros et les Bob.
0: Non, là, Rémi, t'exagères.
2: C'est même pas des fers.
0: Ben voyons donc.
1: Rémi, t'es têteux.
0: Ça doit être un cousin de loin, ça. Mais merci, Rémi. Hein, les goûts, ça discute pas. Ça me touche beaucoup, mais c'est ça. Pas toi qui écris ça en arrière.
2: Non, c'est pas inventé. C'est tout du vrai.
0: Ben, merci, Rémi.
2: Et dans 3 minutes, je vais vous partager une passion que j'ai. Quelque chose qui implique une cage, puis moi dedans.
1: Hein? Tous les détails
2: dans 3 minutes.
0: Un peu de bandage.
2: Je vous ai. Ben, ça, c'est mon petit jardin secret que je vais vous ouvrir.
1: J'ai des images.
2: Et puis là, vu que je vous ai parlé de Daniel Bélanger, puis qu'on a écouté un petit bout de Daniel, moi, j'ai envie qu'on écoute une toune au complet de Daniel.
0: Vrai?
2: Mais en qu'on a le droit. Les deux printemps de Daniel Bélanger sur Énergie.
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0: c'est wow. une histoire vraiment... Oui, wow, excuse-moi, moi je pense à une histoire beau. Horrible, mais...
1: Ben, moi, je commente la musique parce que ça me fait triper pour vrai. C'était le fun, ce voyage-là, dans le monde de Daniel Bellantine.
0: T'as survolé ça un petit peu tantôt, ouais. Pat Grou, il y a une nouvelle qui est terrifiante. Un plongeur qui a été transporté à l'hôpital après avoir été blessé par un requin blanc au large de Percé en Gaspésie. L'homme est hors de danger, là, je vous rassure. Okay. Tout est sous contrôle. Puis il faut savoir que l'être humain, c'est pas la proie préférée du requin blanc. Okay? On sait pas exactement ce qui s'est passé, mais c'est un animal curieux. Il peut être attiré vers les plongeurs par quelque chose d'autre dans l'eau, mais c'est pas le requin blanc ne cherche pas à bouffer des êtres humains.
1: Non, puis pour être honnête, on doit puer. Tu sais, si nous autres, on trouve que le poisson, ça pue. Imagine un être humain qui mange du McDo, là.
0: Ça se
1: on
0: peut,
1: doit
0: oui.
1: tellement puer dans l'océan, nous autres.
0: Surtout si t'as fait pipi dans ton wetsuit, ça se peut que ça soit pas attirant.
1: Surtout, ouais, c'est vrai.
0: Mais là, je veux juste rassurer les gens. Selon le registre canadien des attaques de requins, il y a à peine une quinzaine d'attaques de requins confirmées qui ont été répertoriées en 330 ans à l'échelle du Canada. C'est vraiment, vraiment rare que ça arrive. Puis, mais je comprends que ça fasse peur, les requins. Mais moi, je suis super mal faite. Quand quelque chose me fait peur, c'est signe que je dois m'en approcher. J'ai un petit côté masochiste, OK? Je fais de la plongée sous-marine depuis plusieurs années, puis je voyage pour
1: faire... Je savais même pas que tu faisais de la plongée, c'est
0: non,
1: bien cool.
0: Je fais de la plongée. Puis moi, quand j'apprends qu'il y a un endroit dans le monde où on peut plonger avec des requins, même si ça me terrorise, ben, je signe, j'y vais, je fonce.
2: Wow!
0: Ouais, je suis un peu, je suis mal faite. Le premier requin que j'ai croisé, ça a été en Thaïlande. Un requin récif à pointe blanche, complètement inoffensif. J'ai cru que j'allais mourir. Mais le requin...
1: Là, t'es-tu dans une cage, là, en Thaïlande?
0: Non,
1: ou...
0: non, okay. non, je nage librement. Mais le requin, on n'avait vraiment rien à cirer de moi. Il passait par là. Mais dès ce moment-là, j'ai su qu'apprivoiser le requin, cette peur du requin, ça allait être le défi de ma vie. Quelques années plus tard, je me suis offert un voyage seul aux Philippines. Je suis partie avec mon pack-sac pour plonger avec des requins. Tu sais, moi, je me suis levée à 4 heures du matin.
1: Ça doit être lourd, un pack-sac dans l'eau, par exemple, non?
0: Un grand voyageur, ouais, c'est ouais. pas très gros. Je me suis levée à 4 heures du matin, moi, pour voir le requin renard émerger des profondeurs, remonter vers la surface. C'est des espèces de requins qui ont des queues qui ressemblent à des grands fouettes. C'est magistral. Encore une fois, il n'y en avait rien à cirer de nous autres, là, tu sais.
2: Okay.
0: On les observait. Et j'ai plongé avec le grand requin blanc.
1: Hein?
0: Quand je dis plonger, c'était dans une cage. On est en Afrique du Sud. C'est un des rares endroits dans le monde où on peut faire ça. Fait que ce que tu fais, c'est que tu vas en haute mer sur un bateau. Il y a une cage qui est à moitié immergée dans l'eau. Et toi, tu rentres dans la cage et eux autres, ils attirent le requin blanc avec des proies. Ils ne nourrissent pas les requins blancs, mais ils les attirent avec
1: donc
0: ça.
1: Donc, ils attirent vers toi pour bien
0: vers
1: comprendre.
0: Toi, vers la cage, wow. exactement, pour que tu puisses observer. C'est terrifiant. Mais quand le capitaine du bateau a demandé qui voulait aller dans la cage en premier, moi, je me suis portée volontaire.
1: Non.
0: Et encore à ce jour, je pense que mon chum m'en veut parce qu'il a dû suivre. C'est terrifiant, le grand requin blanc.
2: Mais en même temps, tu sais, quand tu fais l'activité, qu'il n'y a pas de danger,
0: exact.
2: Qu'il
0: ne
2: peut pas te manger.
0: Totalement, c'est sécuritaire. Malgré ça, tu as les images du film Jaws en tête.
2: Ouais.
0: Puis tu te dis, ben, peut-être que les barreaux de la cage sont pas assez proches puis que le requin peut se faufiler.
2: Mais là, tu me sembles quand même bien connaître les requins, tout ce que je ne suis pas.
0: Oui.
2: J'ai envie de savoir, est-ce que tu sais il y a combien de types de requins qui sont intéressés par manger l'être humain? Parce que là, tu nous en nommes plein.
0: Oui.
2: Thaïlande, Philippines, qui voulaient même pas te grignoter
0: oui, oui.
2: le jarret.
0: La plupart des requins n'ont rien à cirer, nous autres. Ils cherchent pas à attaquer l'être humain. S'ils t'attaquent, c'est parce qu'ils t'ont confondu avec autre chose. Genre, le grand requin blanc pense que t'es un phoque dans ton petit wetsuit, fait qu'il va essayer de te manger.
2: Oh.
0: Mais il va prendre une croquille, il va trouver que tu goûtes pas bon, puis il va te laisser tranquille.
1: C'est pour ça que mon wetsuit, moi, il est comme en forme de pomme rouge.
2: Ben oui, comme ça, il
1: n'y a comme pas le goût de me toucher.
0: Hey, mais tu sais que dans l'ADN du grand requin blanc, il y a une grande concentration de gènes qui sont liés à la réparation des tissus. Le grand requin blanc, il cicatrise super vite. Il y a des scientifiques qui l'étudient parce qu'on pourrait trouver des remèdes contre le cancer. Et ça, c'est grâce au grand requin blanc.
2: Les
0: chums, je vous invite à faire comme moi. Utilisez vos peurs comme excuse pour laisser femmes et enfants derrière vous puis payez-vous un trip en Afrique du Sud.
1: Yes!
0: Voilà! Josiane, dans quelques minutes, tu nous révèles un secret de famille.
2: Oui, en fait, je vous parle de mon père qui a remporté plusieurs trophées dans sa vie, dont un que ma mère a toujours refusé d'exposer dans la maison.
0: On découvre ça. Il y a Finger 11 aussi qui s'en vient sur Énergie.
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11: Hey, vous m'excuserez, je peux pas continuer le show. Je suis ben trop dans le jus au 6-12-12. Hey. Je jase de plonger avec nos auditeurs, là. Yann de

0: village, un moment donné, là, t'avais fait un... Non?
1: Non, pas de courte pointe, mais t'es pas loin.
0: De quoi?
1: Parce que j'ai quand même gagné un seul titre dans ma vie, c'est celui de Miss Catéchèse 1998.
0: Oh, attends un peu, là. Tu me niaises-tu, là?
1: Je te niaise pas.
0: Miss Catéchèse?
1: Oui, ça te donne-tu envie de fourrer, ça?
0: Mais hein,
1: c'est... Je le sais.
0: Tabarouette, c'est rare que je veux tromper ma blonde, mais là...
1: C'est parce que moi, j'ai vraiment l'impression que ce titre-là m'enfonce dans le célibat. J'étais vraiment fière en 98 de le gagner, mais je pense que c'est un mauvais sort. Parce que quand sur une date, tu dis à un gars, hey, by the way,
0: Miss Catéchèse,
1: souvent il se lève, il pisse, puis il revient jamais. Ah ouais?
2: T'as-tu pensé juste pas le dire en date?
1: Je peux pas, faut que je le dise.
0: Non, mais on veut t'aimer pour ce que t'es. Puis moi, j'adore ça, même que c'est mystérieux, je trouve.
1: J'aurais l'occasion.
0: Il y a de quoi de cochon là-dedans, Miss Catéchèse, non?
2: Allez,
0: on continue.
1: Bon, en tout cas, je sais c'est qui Zaché, la gang.
0: Jassé, chicha, chez.
1: Exactement. Mais quoi qu'il en soit, moi, ça, c'est le seul titre, le seul trophée, si on veut, entre guillemets, que j'ai gagné. Mais je me rends compte que j'aspire à en avoir d'autres.
0: Oui.
1: Puis je pense que ça me vient de l'amour que mon père porte pour les trophées. Parce que lui, là, il a eu l'honneur de gagner toutes sortes d'affaires, dont la plus haute distinction lors du concours du plus beau chant de Luzerne du comté.
2: Ben non!
1: Ah, il était assez fier. Le chant de Luzerne, c'était malade. Il avait gagné là une belle médaille dans un petit écrin. C'était en 1988. Moi, j'étais jeune. Mais il l'a gardé, là, cette petite médaille-là. Puis des fois, c'est pas rare de le voir ressortir sa petite médaille
0: ben,
1: quand les agronomes ils viennent à la maison. Il sort sa petite médaille. Il est complètement show-off. Il aime ça. Mais le trophée le plus marquant qu'il a eu, c'est un immense trophée. Vous savez, un type de trophée communautaire, là, que, tu sais, c'est comme des fausses poutres de marbre, puis il y a des plaquettes en or.
0: Des poutres
1: là,
0: de marbre.
1: À chaque
0: année. Collé, là.
1: Oui, collé. Puis là, à chaque année, le gagnant, son nom est sur une plaquette, puis t'as le droit de garder le trophée pour un an. Après ça, il faut que tu leur donnes. Un peu comme les trophées de bowling, tu sais. Eh bien, mon père, une année, il a gagné cet immense trophée parce qu'il venait de remporter le titre de meilleur inséminateur de la
0: région!
1: Oui!
0: Hey, moi, je l'ai fait deux fois, puis c'est pas facile. Bravo,
1: pas
0: papa.
1: Facile.
0: C'est quoi son nom?
1: Paul!
0: Paul, bravo! T'es courageux.
2: T'as inséminé des vaches?
0: Ben, certain. C'est le fun. Ben, je t'expliquerai ça un jour, puis on va t'expliquer pourquoi, puis pourquoi dans ce trou-là, puis pas dans l'autre. Puis
1: voilà!
0: Il a gagné ça pour vrai.
1: Mon père a gagné ça, puis là, justement.
0: Mais là, au Canada, ou...
1: Ben, la région, l'anneau d'hier, Québec, je sais pas trop. Puis il était super fier. Là, pour ceux qui n'ont pas encore compris, justement, là, on parle pas de la semence de mon géniteur, là, on parle du sperme qu'ils ont acheté pour inséminer les belles grosses laitières de notre troupeau.
0: Ah, je pensais que c'était la façon qu'ils inséminaient.
1: Ben, en fait, c'est que sa façon était gagnante, vu que c'est lui qui a remporté le prix.
0: Ben oui, c'est sûr, OK, parfait.
1: Il y a eu le meilleur taux de petits veaux puis de génisses venus au monde grâce à ça. Mais là, l'affaire, c'est que le trophée, là, il était particulier. Il était immense, puis sur le top, il y avait un gros bœuf en or bien bandé.
0: Non, tu voyais
1: qu'il y avait un pataclan de course, OK? Puis à côté, c'était écrit en lettres brillantes, là, inséminateur de l'année. Puis là, mon père, il était fier, il voulait le mettre dans le salon. Il était comme, on va le mettre sa bibliothèque du salon. Puis ma mère était comme, franchement, Paul. Elle était genre, c'est pas en tout Pinterest, ça m'intéresse pas. Puis je me rappelle d'entendre mon père dire, mais là, on l'a juste pour un an, mon gros bœuf. On a rien qu'un an. Faut le montrer. Puis moi, j'étais jeune.
0: Non, mais cute, ton père, je l'adore.
1: Ben, il était fier. Puis moi, j'appelle ça le Golden Ox. Le bœuf doré. Puis écoute, pour vrai, ma mère, elle a tenu son bout. Puis le trophée. Elle a tenu son bout de décision. Puis le trophée, il est resté dans le fin fond d'une boîte pendant un an.
0: Maman, pas fin.
1: C'est fou, hein? Fait que là, lui, au bout d'un an, mon père, il a dû redonner le trophée. Oh. Mais bref, chez nous, les récompenses, un peu funny-bonnet, un peu absurde, on aime ça. Puis une autre fois, si j'ai l'occasion, je reviendrai vous raconter la fois où mon père a été président d'honneur de la fête de la charrue. Et c'est une histoire vraie, encore une fois.
0: C'est bon, tout ça.
1: Ouais.
2: Wow. Josiane Buchon, il y a Pierre Larivière au 6-12-12 qui dit « J'adore Josiane et sa façon de communiquer ses anecdotes. »
1: Oh, merci beaucoup.
0: Hey, tu peux partir la tête haute.
1: Yes!
2: Il y a quelqu'un dans l'équipe, je dirais pas qui, mais il y a un membre masculin du Midi Show qui est complexé par ses mamelons. Hein? Puis on va lui demander de s'expliquer dans
0: trois minutes. C'est Guillaume
2: Marquand? On veut savoir, vous autres, c'est quoi votre...

0: C'est quoi ton complexe? 1-800-665-5440 ou le 6-12-12? Pourquoi on se parle de ça?
1: Bon.
0: C'est que Fat Grou est passé au micro du balado Tout le monde s'haït, qui est disponible sur Crave.
1: C'est un excellent balado d'ailleurs. Allez voir ça, ils sont tellement fins.
2: Et puis je me plug. Moi aussi, je suis allée, mais je suis dans la saison 1. Ça fait longtemps, que vous allez voir. Amenez des complexes, hein, madame.
0: Ben, parce qu'il est question de ça dans le balado. Puis toi, Pat, t'as avoué que t'es complexé par tes mamelons.
1: Ouais, mais l'affaire, c'est que ça a fait le tour, là. C'est sur quoi, là, les affaires de potin. Mm-hmm. Patrick Grou, complexé par ses mamelons. On peut plus rire sans qu'il fasse un drame avec ça. Donc, un peu complexé.
0: Un peu.
1: Mais là, mais je vais vous dire, premièrement, mes mamelons, vous en parlerez à Chélie, ils sont magnifiques, ils sont beaux, excitants, et ça a l'air qu'ils goûtent un peu la vanille. Bref.
2: Est-ce que c'est une circonférence parfaite?
1: C'est une circonférence parfaite.
0: Wow. Je vais juste texter chez lui pendant que tu parles. Ah, va dire que
1: tu sais,
0: vraiment la vanille.
1: Tu t'essayes tout le temps, puis elle te dit oui. Tu sais, j'ai tout le temps raison. Mais je suis tout le temps ses pines, par exemple.
2: Ah,
1: j'ai tout le temps un bout de dur. Vous viendrez tester ça l'un après l'autre tantôt. Ça va être le festival dont on touche au nez papate. Non? OK. Là, bon. Plate. On peut vraiment avoir de fun ici. Mais je suis tout le temps ces pines, en fait. On dirait que je suis tout le temps dur. Okay. Mais c'est des petites pines, là, quand même, super cute. J'essaie de rebâtir mon image. Ils sont en train de détruire partout.
0: C'est un safe space ici, Pat, t'as le droit.
1: Alors ça, dans vie, je m'en fous. Mais quand on fait de la télé, souvent les gens disent, tu sais, j'ai animé beaucoup d'émissions de télé, puis souvent j'ai un T-shirt puis une chemise. Mais c'est pas pour rien, parce que juste en T-shirt, on me voit les mamelles. Puis là, pour mon dernier one-man show, là, je vais vous mettre ça dans la tête, cette image-là. Quand vous allez venir me voir en show, dites-vous qu'en dessous de ce beau chandail-là, T-shirt avec des bouts, je sais pas comment appeler ça, j'ai deux gros diachylons à tâtons. Comment qu'on appelle ça, ces affaires-là, pour cacher les nefs comme ronds?
2: Des
1: cache-mamelons ronds. Ouais. Que je me colle pour pas que mes pines ressortent, parce que dans ce chandail-là, on me voit tellement épine à cause de l'éclairage puis tout ça, que là, tu vois, là, c'est devenu complexant. Mais sinon, dans la vie, je pense, je vous ai jamais parlé de mes mamelons, je me cache pas, ou tu sais. Des fois, un complexe, on essaye de le cacher, on essaye de...
2: Mais des fois, t'es arrivé une fois à station pis t'avais accroché ton set de clés, ta pine. Tu mettais ça, j'étais comme, OK, c'est pas ça comme un petit crochet.
1: J'ai pas perdu ses clés,
0: juste avant de passer à toi, Josiane Aubuchon, Patrick Grou, Chélie vient de me répondre.
1: Ah, qu'est-ce que j'ai,
0: Breaking news.
1: OK.
0: Les mamelons de Pat Grou ne goûtent pas la vanille, c'est plus choco-vanille.
1: Cute.
0: Voilà. Josiane Aubuchon, tu veux-tu nous partager ton complexe?
2: Ben, j'en ai plusieurs, évidemment, j'en ai plusieurs. Mais je vous en donne deux qui m'habitent beaucoup, beaucoup au quotidien. C'est le capillaire. Moi, j'ai des petits cheveux de bébé, pas de volume. Il n'y a rien qui tient. Même les coiffeurs sur des plateaux de télé, là, c'est des professionnels. Puis il y en a qui me reconnaissent, ils m'ont vu souvent sur des gigs, puis sont comme... Oh non, toi, il n'y a rien qui te tient dans la tête.
1: Fait que, pour vrai?
2: Ça me complexe. J'aimerais ça avoir une belle chevelure épaisse. Et sinon, j'ai tellement la peau sèche. On dirait que je me dis, moi, il n'y a pas personne dans la vie qui veut me flatter. J'ai beau me crémer à tous les jours, plusieurs fois par jour. Oh, vous savez...
1: Mais c'est deux affaires que je remarque pas. On se voit pas comme les autres nous voient. On va se dire ça aujourd'hui.
2: Ouais,
1: là.
2: Mais j'ai pas de cheveux.
1: Toi, t'es une fille, là. Tu remarques-tu qu'elle a pas de cheveux plus que moi?
0: Au contraire, j'ai dit au début de la semaine que j'aimais ça, sa petite couette sur sa tête.
2: Oui, ça, ça m'a beaucoup touchée. Puis j'ai pas lâché la coiffeuse. Je la porte depuis qu'elle me l'a dit.
1: Hey, je vais te dire une affaire, là. Mettons, avant, là, que ces femmes-là ou ces hommes-là coiffeurs s'ouvrent la gueule, là, pis se mêlent pas de leurs affaires. Étais-tu complexé par ça avant?
2: Oui, quand même. Oui. J'ai toujours eu de la misère à avoir des beaux cheveux. J'aimerais ça qu'il y ait du mouvement. J'ai
1: des
2: pas
1: beaux cheveux
2: ça.
1: De prince, là.
2: Oui, des beaux cheveux de prince. Puis sinon, là, évidemment, il y a plusieurs personnes ici qui nous écoutent partout au travers le Québec qui doivent être un peu complexées par leur poids. Bien, évidemment, moi, je suis un beau bébé d'Amérique tout en courbe. Je vis très bien avec ça au quotidien, mais des fois, il y a des petites failles dans le mois où je suis comme, ah, tabarouette, là, ça me gosse.
1: C'est incroyable. Mais le poids, ça, c'est, mon Dieu, que c'est. On en reparlera une autre fois. On pourrait faire une émission d'une heure là-dessus.
2: Ben oui,
1: Andréane, toi, t'as pas de complexe?
0: Hey, on n'a pas le temps, faut qu'on.
1: Pour vrai, t'as pas de complexe? Ben voyons, tu nous feras pas ça.
0: Non, non. Ben non, j'en ai des complexes.
1: C'est quoi?
0: C'est parce que si je vous le dis, vous allez juste voir ça.
2: Ben voyons.
1: Ben non, arrête, vas-y, là, je vois rien, là.
2: Ouais.
0: C'est mon nez.
1: Ton nez? Qu'est-ce qu'il y a, ton nez?
0: J'ai un gros nez.
1: Ben voyons, le monde est malade.
2: Non!
1: T'as un beau nez.
0: Non, non, j'ai un gros
1: nez. Attends, de côté.
0: Non, non.
1: Mais de côté, on est des amis.
0: Regarde comment c'est gros, le
1: nez. C'est un gros nez, c'est vrai.
0: Mais
1: non! C'est une joke, André.
0: Je pensais que c'était un safe space.
1: C'est un safe space, c'est une blague. C'est de l'humour, ça fait du bien, de l'humour.
2: Okay, okay. Ben oui.
1: Écoute.
0: Mais c'est parce que, tu sais, moi, là, je vais l'expliquer pour les gens qui écoutent, là, pour que ce soit très visuel. Si vous prenez votre main, puis vous collez tous vos doigts sauf votre pouce, ça vous donne une genre de mitaine. Moi, ouais. Ça, c'est ma main droite. Ma main droite, là, mes doigts sont collés. Mais moi, je peux rentrer ces quatre doigts-là collés dans une
1: narine. Non, tu peux pas faire ça dans une narine.
0: On est gros.
1: Là, tu niaises, là.
0: Bon, j'exagère peut-être.
1: Ben là, j'espère.
2: Hey, ça, c'est bon. Ça, c'est bon. Moi, quand j'étais jeune, je raquais des dixaines dans mes narines. Yes!
1: C'est quoi? Des dixaines dans ta narine?
2: Oui, moi, c'est la...
1: Ben, moi, c'était des piastres. Je mettais des deux entre mes dents puis deux piastres dans le nez.
0: Hey, sortez votre monnaie, la gang. On se rentre des trucs dans le nez. Le temps d'écouter Chris Stapleton et Mumpin and Sound. On veut connaître vos complexes. 1-800-665-5440. Ou vous nous textez au 6-12-12. On vous jase après Here. Merci de faire partie de la gang du Midi Show sur Énergie.
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0: C'est quoi votre complexe? 1-800-665-5440 ou encore le 6-12-12. C'est un safe space ici. On en jase puis on se dédouane de ce qu'on n'aime pas sur notre corps. Il y a Antoine de Trois-Rivières qui est au bout du fil. Salut Antoine.
1: Salut la gang.
0: Salut, c'est quoi ton complexe, toi?
1: Eh hey boy, moi c'est ma face.
2: Eh hey, mon Dieu, pauvre toi, voyons.
3: C'est beaucoup, là, t'as une face. Ben, ouais.
1: Bon, est-ce qu'on est bien assis en studio?
0: Oui.
2: On est assis.
1: OK. En 2000, j'ai eu un cancer quand j'avais 4 ans. Fait qu'avec la chimio, un cancer à l'oreille droite. Fait qu'avec la chimio, mon crâne a arrêté de grandir quand j'avais 8 ans.
2: Et là là.
1: À droite, j'ai une petite face. En 2013, j'ai eu un incendie majeur à la maison, 33% du corps brûlé, 3e degré profond. Fait qu'à droite, j'ai plus de gras pantoute. J'ai même plus de lobe d'oreille, j'ai juste un cartilage. En 2017, j'ai eu un accident de travail. J'ai eu 20 livres d'acier à 88 km/h qui m'ont rentré du côté gauche de la face. Ça m'a fait 12 fractures. Ça m'a décalé le crâne d'un pouce et demi derrière l'oreille. Et j'ai un zipper qui fait le tour de la tête. Ils m'ont enlevé le visage pour reconstruire tout ça avec 6 plaques d'acier. Fait que j'ai le visage à gauche de Scarface, de comme Batman, là. Et à droite, j'ai un petit visage d'enfant de 8 ans.
2: Mon Dieu!
3: Mais tu sais quoi, Antoine? Je pense que c'est le moment de se rappeler que, regarde, tout ça, c'est une question de confiance. On a tous nos complexes. Il y en a qui trouvent que c'est mérité, il y en a qui trouvent que c'est pas mérité, mais dans tous les cas, moi, là, je suis fière que tu nous aies appelés.
0: C'est beau, là.
3: Puis que t'es passé à travers tout ça. Moi, ce que je retiens, c'est le courage. T'es vraiment hot, Antoine.
0: Hey, mais
2: ouais, merci pour ça.
0: Il y a plein de gens au 6-12-12, Antoine, qui nous textent en disant puis voir qu'on se plaint, nous autres.
2: Ouais.
0: T'sais? Merci de nous avoir partagé ça, Antoine. On te souhaite une belle journée, puis merci surtout de faire partie de la gang du
2: Midi
0: Show.
2: Bye.
0: Isabelle de Longueuil.
2: Allô, oui, Isabelle, comment ça va?
4: Ah, ça va bien.
3: Qu'est-ce qui te complexe chez toi?
4: Ben moi, c'est mes seins.
3: Oh!
4: Moi, j'ai
2: moi aussi.
4: Oui, mes mamelons sont corrects.
2: Ah, OK, c'est correct. Bon, elle se vante.
3: Mais qu'est-ce qui te déplaît chez tes seins? Parce que je sais qu'il y a plusieurs femmes qui trouvent parfois qu'il y en a un plus gros que l'autre. Ou c'est-tu quelque chose comme ça?
4: Non, moi, c'est plus que je peux jouer au hockey, là.
3: Oh!
2: OK. Ouais, quelle image!
0: As-tu allaité, mettons, dans ta vie, Isabelle?
4: Ouais, c'est sûr. Enfant, fait que c'est sûr, ça prend le mort un peu.
0: C'est clair, mais en même temps, t'as donné ton corps pour tes enfants. Ça, c'est beau, Isabelle. Fait que célèbre-les, tes totons acquis.
2: Ouais, c'est ça.
3: Hey, merci d'avoir appelé, Isabelle.
2: Ouais, merci d'avoir appelé. Hey, Andréane est cassée.
3: Ce qui est drôle, Patrick, c'est qu'en ce moment, on a un autre Patrick Groux en plus? Oui!
2: Ben, pas Groux.
3: Patrick Groux de Châteauguay.
2: Ah, allô, Pat?
5: Allô, allô?
2: T'es-tu un Patrick Groux pour vrai?
5: Ben oui.
2: Dis-moi qu'on a les mêmes tétons.
5: Ben, oui. Non, ben, moi, c'est GROU, pas d'élite.
2: OK, parfait. T'es chanceux.
0: C'est quoi ton complexe, toi?
5: Je disais que je mesure 5 pieds 7, je souffre de calvitie, puis j'ai un petit pénis. Mais mon plus grand complexe, c'est maintenant, c'est que je m'appelle Patrick Groux.
0: Ah, mon Dieu, c'est bon. Oh
2: là là, c'est drôle en tabarouette. On dirait qu'il vient de me décrire, en fait.
0: Ben oui. Merci, Pat, de faire partie de la gang du Midi Show.
5: Pas de problème, non, je sais pas.
2: Hey, t'es fin, il y a plein de textos. Ça fait juste montrer comment est-ce que tout le monde a des complexes. Puis, à un moment donné, faut en rire, hein?
0: Ben oui, il y a Pat de Beauport qui dit « Hey, Pat Groux, peut-être que ça vient avec le prénom Patrick d'être toujours sépine, parce que lui,
2: c'est
0: aussi. »
2: Pas lui aussi, voyons, Colin. OK.
3: Hey, plus on en parle, plus je suis sépine aussi. On dirait que j'ai sel, là.
0: Faut qu'on change.
2: C'est de la science à midi. Peut-être qu'on va découvrir que c'est juste les Patrick qui sont sépines.
0: Hey, pour vrai, faut qu'on change de sujet, parce que moi, j'en peux plus.
2: Non, mais moi non plus. Ça a été quand même ardu, on va se le dire. Ça a été quelque chose, ce micro-là. Mais pas rapport au sujet, là, par rapport à nous qui sommes indisciplinés.
0: Ben oui.
2: Pat, excuse-moi, je vais poser une question. Je ne saurais pas qu'on réponde.
0: Tu disais en début de semaine que tu avais la misère à dormir. Est-ce que c'est réglé, ça?
2: C'est pas réglé encore, mais je vous explique pourquoi. Pourquoi j'ai eu la misère à dormir? Hey, on s'en va dessus, on prend une pause.

0: Ça continue de réagir sur les mamelles de Patrick Groulx au 6-12-12. Ben oui. Sandra nous dit, mon chum s'appelle Patrick, il est toujours sépine.
1: Ben voyons, c'est quoi notre problème, les Patrick?
0: Ben, je sais pas, mais un autre problème que vous avez, en tout cas que toi, t'as, c'est que t'as de la misère à dormir ces temps-ci.
1: Ouais, puis j'en ai parlé dernièrement, cette semaine, je sais pas. Puis encore hier, tu sais, avant de me coucher, je me brossais les dents, OK? Puis toute la semaine, je me demandais pourquoi j'ai de la misère à dormir, tout ça. Je me brossais les dents hier, je revenais de ma petite soirée en plus. J'aurais pas allé me coucher direct, non. Je me suis demandé à un moment donné... Puis là, je me brosse les dents, là, faut comprendre, je suis un peu bizarre. Pendant que je me brosse les dents, je me dis, mettons que je meurs à 80, là, combien de fois je vais m'être brossé les dents dans ma vie? Ça, c'est le genre de question, pour vrai, que moi, je me pose. Mettons, je vis jusqu'à 80,
0: okay.
1: Puis je me brosse les dents deux fois par jour.
0: Ouais.
1: Combien? Mais là, ça suffisait pas. Fait que je suis allé me coucher, je disais, sti de tata, pose-toi pas ces questions-là, mais qu'est-ce que tu penses que j'ai fait? J'ai sorti ma calculette.
0: Non,
1: oui. J'ai calculé, mais là, attends, là, c'est le début de...
0: Ah, on tombe dans un vortex?
1: On tombe dans un vortex.
0: Ouais.
1: Écoute, ça m'a pris une heure et demie m'endormir. Alors, okay. J'ai fait des recherches après, moi, le tata, là, parce que écoute, je sais pas ce que j'ai une condition. Faut pas rire.
0: Ben oui. Non, on rit pas ça.
1: Alors, combien de fois vous pensez? T'as 80, tu te brosses les dents, mettons, au minimum, j'espère, deux fois par jour. On va s'être brossé les dents 58 440 fois.
0: Wow!
1: À deux minutes en moyenne du brossage, ça fait 116 880 minutes de brossage. Ça, c'est 81 jours straight de brossage de dents. Donc, à peu près l'équivalent d'un été non-stop à se brosser les dents.
0: C'est terrible!
1: Puis ce qui est terrible, c'est qu'après ça, je me suis demandé... Combien de fois, je le sais, ça va être grossier un peu, mais je me suis posé la question, combien de fois, moi, j'ai fait caca?
0: Ben oui.
1: Parce qu'on passe beaucoup de temps à la bolle.
0: C'est sûr, t'es
1: puis
0: allé là,
1: dans c'était ma deuxième question, évidemment,
0: ben oui.
1: Avant de savoir
0: mais t'as-tu une bonne
1: combien de fois j'ai réfléchi en 80 ans.
0: Toi, t'as pas étudié en médecine. Hein?
1: Moi, j'ai une bonne moyenne, on pourra en parler aussi. C'est assez exécutif, mon affaire. Ouais. Je suis pas le genre de gars, moi, qui se pète des hémorroïdes là, parce qu'il est assis pendant 15 minutes. Alors,
2: prends ça en note.
1: Faut pas rester assis, c'est basic. Le reste, arrêtez d'être assis sur votre téléphone, tout ça. C'est pas bon pour vos autres babines. Alors... Combien de... caca, 29 220 fois. À 5 minutes du caca, mettons. Parce qu'il y en a que c'est 2 minutes, il y en a que c'est 20 minutes.
0: Ouais,
1: j'ai fait ça en moyenne, 146 100 minutes, soit 101 jours et 11 heures. En passant, les jeunes, on l'a dit, 101 jours et 11 heures, ça a bol, c'est pas bon pour votre corps. 101 jours et 11 heures, c'est l'équivalent de faire 34 voyages vers la Lune. Parce que là, vous avez compris que dans ma démarche, je suis parti de combien de fois je vais faire ça, mettons, à 80, à j'ai besoin de savoir ça représente quoi, ce temps-là.
2: Hey, mais moi, j'ai une bonne image, j'ai une bonne statistique, parce que moi, tout le caca, ça m'interpelle.
1: Oui,
2: Pat, OK?
1: Ben, certain.
2: Puis moi, j'ai eu 40 ans cette année, puis je me suis demandé, là, c'est gênant, mais je me suis déjà demandé, j'ai fait combien de caca en équivalent de poids?
1: Bon, mais tu vois bien que je suis pas sûr. C'est ça, vrai.
2: Je me disais que j'ai fait...
1: Non?
0: Vous allez pas
2: j'étais
0: bien.
2: J'étais comme ma crotte, là. C'est combien?
1: Ouais, c'est combien?
2: Puis à 40 ans,
1: ouais.
2: Si t'as de la bonne crotte, ça va bien ta régularité, t'as fait l'équivalent du poids d'un piano à queue en marde. Hey, mais c'est fou,
1: mais
2: hein?
1: Tu me niaises qu'on a fait les deux mêmes recherches.
0: Hey, là, excusez, pause.
1: Oui.
0: La semaine dernière, on riait du hobby de mon chum de tout déshydrater les fruits. Là, vous avez besoin de vous trouver des hobbies si vous calculez votre nombre de caca en voyage autour de la Lune.
1: Tu vas voir que le reste est moins plate que ton chum, là. Combien de fois vous pensez de battements de cœur à 80, là? Combien de battements de cœur qu'on va avoir fait dans notre vie? Ça, je tombe à terre.
0: Des
1: pour
0: milliards.
1: Vrai, c'est impressionnant.
2: Ouais, des milliards.
1: Ben oui, pour vrai. Oui. Mais moi, je suis impressionné. Peut-être que le mien boit moins vite. 3,1 milliards de battements de cœur.
2: Ouais.
1: C'est quand même impressionnant, non?
2: Puis c'est minimum, là. Si mettons que tu t'entraînes beaucoup, ça doit être bien plus que ça.
1: Bien, sûrement.
0: Il y a une pensée hindoue qui dit, c'est pas des farces, là, tu penses que je te niaise, mais que l'idée là, de faire de la respiration puis de la méditation, c'est que si tu allonges tes respirations, tu vas vivre plus longtemps parce que tu vas moins utiliser tes respirations restantes.
1: Mon Dieu, je vais aller lire ce livre-là.
2: Ça bolle, il est pas ça bolle, là.
1: Combien de respirations? Parce que là, il me reste juste une minute. 673 millions de respirations de 0 à 80. Ça, c'est le nombre total de bouffées d'air que vos poumons auront inhalé et expiré depuis votre premier cri. Ça, c'est 7000 montgolfières. Impressionnant. Combien de clignements d'yeux? Parce qu'on cligne des yeux en quoi? 15 à 20 fois à peu près par jour, Guillaume? Parce que c'est lui l'intellectuel de la gang, tu sais.
0: Ah oui?
1: Alors, 476 millions de fois qu'on fait ça demain.
0: C'est de la radio, Pat, les gens ne vont pas cligner des yeux.
2: C'est ça. Ah,
1: okay. Mais non, mais les réseaux sociaux sont là, okay. Gagnant. Ben ouais, nos réseaux sociaux. Là, on a-tu le temps ou vous êtes tanné d'entendre parler de ça?
2: J'ai compris le message. Ils sont tannés.
1: Écrivez-moi en privé, je fais un atelier ce dimanche. On fait ça à Rimouski.
0: Okay.
1: Et, je vous parle du restant de mes statistiques.
2: Super, moi être là, moi. Moi être là avec les statistiques de crotte.
1: Parfait. Hey, les ongles d'orteil, vous n'auriez pas aimé ça prendre ça?
0: Non, ça
1: combien de longueur d'ongles d'orteil?
0: Non, ça m'écoeure. Okay, bon. Dans 5 minutes, dans le milieu du show, c'est Capitaine Quiz qui fait son entrée en studio.
1: Il va tester sur les oiseaux.
0: Ça va être Capitaine Quick qui s'en vient. Ça risque d'être cave. Il y a Harley D. Pace aussi qui s'en vient en musique.
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1: Vous avez le temps
23: pour
1: un café, finalement.
23: Ah oui, c'est ça. 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
1: c'est un peu comme mon histoire de tantôt.
23: Ben oui, toi, tu t'es à Québec, pour ceux qui l'ont manqué, ouais. 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
1: Ça, c'est sur le trône.
23: Ça n'a pas de bon sens.
1: C'est
23: l'heure de
1: l'heure.
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0: j'adore ça. Ça me fait penser à Albator, puis Goldorak, mes c'est idoles.
1: Très bon.
0: Ouais.
1: Ce qui est moins bon, par contre, c'est la façon dont Guillaume Marquand, notre capitaine quiz, on a le droit de dire ton vrai nom en onde?
2: On a le droit de dire mon vrai nom, juste pour mon adresse.
1: Parce que Guillaume, Guillaume, il choisit ses quiz en fonction du nom qu'il peut se donner.
2: Exactement.
1: Fait que là, tu as choisi un thème thématique oiseau parce que tu voulais qu'on t'appelle Capitaine Cui.
2: Exactement.
1: Capi-Cui.
2: Non, Capitaine Cui.
3: Capitaine Cui, oui, ça marche, ça marche. La semaine prochaine, as-tu déjà ton nom?
2: Oui, mais il est un peu vulgaire.
3: Ah non, laisse faire, pas tout de suite, pas tout de suite.
1: Alors, un quiz sur les oiseaux.
2: Oui, c'est un quiz sur les oiseaux. Alors, on part ça tout de go. Alors, première question, laquelle de ces informations est vraie? A. Les flamants roses sont pas vraiment roses. B. Les jets bleus sont pas vraiment bleus.
4: Oh.
2: Ou C. Les poulets sont pas vraiment laids.
1: Oh! Ben là,
3: moi, je dirais que... moi, j'aurais envie de dire... Ouais, c'est ça, moi aussi, les flamants roses. Ouais.
5: Parce qu'ils deviennent, roses parce qu'ils mangent des crevettes.
1: Exact.
2: Ben,
1: exact.
2: Tout bon, ça sert à rien. Donc, oui, flamants roses qui, effectivement, sont naturellement
3: blancs. Pas des krills qui mangent.
5: Des krills.
3: Des krills.
5: Elles, c'est beau.
2: En tout cas, je sais pas c'est quoi les krills, mais bref, t'as raison, ils deviennent roses parce qu'ils mangent des crevettes et c'est pour la même raison que j'ai la peau crémeur, couleur crémage à Joe Louis. Pas baragouiné, cette joke-là aurait été bonne.
3: Ben ouais, c'est le fun.
2: Question 2. Lequel de ces sons l'oiseau lyre est-il capable d'imiter?
3: Oh.
2: A. Une chainsaw. B. Un sabre laser. Oh. Ou C. Christian Bégin qui dit « M'a prendre un verre de vino. »
1: Je veux que ce soit un sabre laser, moi, j'aimerais
3: ça. Moi aussi, j'aimerais ça que ce soit ça, mais ce sera pas ça.
2: Et crime que non. C'est une chainsaw. What's the... Ça, c'est l'oiseau lyre qu'on entend.
1: C'est
2: une niaise. Je te jure, il est capable d'imiter des sons qu'il entend dans la forêt. Il est aussi capable d'imiter une alarme de voiture et un clic d'appareil photo. Manquez pas l'oiseau lyre en tournée partout au Québec avec Pierre Verville.
1: Excellent.
2: Prochaine question. Ouais. Combien de temps ça prend en moyenne à un oiseau pour pondre un œuf?
3: Oh.
2: A. Entre 5 et 10 minutes. B. Entre 20 et 60 minutes. Ou C. 15 secondes avec le bon lubrifiant.
5: 15 secondes avec le bon lubrifiant.
3: Ouais, c'est vrai, ça en plus, parce qu'il s'auto-lubrifie.
1: Oui.
3: Moi, je dirais 15 secondes.
1: Ah, moi, je dirais 20 à 60 minutes. Là, le B.
2: Ben, Andréane, c'est toi l'experte. B, entre 20 et 60 minutes. L'écart entre les deux, ça dépend s'il pond en scrollant son iPhone.
5: Ah, ben oui, mais c'est parce qu'elle, elle en a pondu deux. Elle en a pondu deux, c'est pas ça.
1: Ah, j'ai eu des perruches dans ma vie.
3: Ah, oui.
1: Gazou. Gazou est mort parce qu'il s'est battu avec Abby dans sa cage.
3: Toi, puis les noms, hein. Gazou. Ah, tu vas pas l'appeler Muffler.
1: Mais non.
3: Ah, OK, parfait.
1: Il n'y avait pas une face de Muffler, sinon je t'en de même.
2: Prochaine question. Lequel de ces sons est un cri d'oiseau? Alors, le A. Le B. Et le C.
3: Moi, je dirais le premier parce que j'ai cru te reconnaître dans le deuxième. C'est pas toi qui as fait ça?
2: Non, c'est pas moi.
3: OK.
2: Tu d'autres réponses?
1: Ben, je vais dire le B juste pour te contredire.
5: Ouais, moi aussi.
2: Mais c'est pas, t'avais raison. C'était le A. C'est le cri de l'Arumpaga blanc, l'oiseau le plus brillant au monde. On le réécoute.
3: Ouais. Qu'on retrouve dans la forêt tropicale. Il est facile à reconnaître. C'est lui qui est dans l'arbre où il y a des dictionnaires.
2: Il y avait aussi, évidemment, Mario Pelcha, qu'on a entendu.
3: Oui, oui.
2: Suivi
1: et
2: de
1: si
2: Pat.
1: Je pleure dans la pluie, tu n'y verras que du feu.
2: Hey, c'est mon quiz.
3: Ouais.
2: Suivi de Pat qui pogne les nerfs après son ordi.
3: Hein? Oh, moi, pas c'est mon ordi qui marche pas.
2: Je sais. Okay. Mais nous pas c'est ton ordi qui marche pas. Laquelle de ces affirmations sur les femelles albatros est vraie?
1: Oh.
2: A. Elles ont un QI deux fois supérieur à celui des mâles.
3: Hein?
2: B. Il y en a beaucoup qui sont lesbiennes. Ou C, elle vote majoritairement pour la CAQ.
3: J'ai envie de dire A, moi.
5: Moi aussi. Non, je vais dire B.
3: Oui.
5: Il doit y avoir beaucoup de petites lesbiennes dans le domaine de l'albatros,
1: je pense.
2: Ben, on peut rien vous cacher, c'est effectivement B. Il y en a beaucoup de lesbiennes. Oui, c'est parce qu'il y a des colonies avec beaucoup plus de femelles que de mâles. Donc, elles trouvent un donneur pour les féconder, puis ensuite, elles élèvent le bébé avec une autre femelle. Et on peut régulièrement observer l'albatros lesbienne au volant de sa Subaru Crosstrek.
1: Mais partager la charge mentale entre filles, c'est beaucoup plus simple qu'avec un chum.
2: Ouais, bon. Parfait. On va aller à la dernière question. Laquelle de ces choses est vraiment arrivée à une poule?
3: Oh.
2: A. Elle a été nommée Miss Alabama 1977.
5: Hey, j'ai eu peur que tu dises Miss Catéchèse 98.
2: Ouais, B. Elle a été nommée Miss... Non, c'est pas vrai. Elle a hérité d'une fortune de 40 millions. Ou C. Elle a survécu 18 mois sans tête.
5: Oh, 40 millions, moi, je pense. Elle a hérité.
3: 18 mois sans tête, j'ai envie de dire. Moi, ça serait intéressant quand même.
1: Poule pas de tête.
2: Ben, vous avez tout à fait raison. La poule a survécu 18 mois sans tête. C'est arrivé en 1945 à une poule surnommée Miracle Mike. Parce qu'on sait que les poules, souvent, peuvent vivre quelques secondes, mais elle, fouille-moi pourquoi, a vécu 18 mois. Mais il n'y a rien là. Moi, ma blonde vous dirait que ça fait 36 ans que j'ai pas de tête.
3: Hey!
2: Merci, Énergie.
3: Vous
2: avez été formidable.
1: Merci beaucoup. Wow. Le pire, c'est que j'apprends des affaires dans ton quiz. Pour vrai.
5: Ben oui.
2: C'est pas ça le but.
1: Ah, bon. Le midi show se poursuit. On va vous parler d'un homme qui a été arrêté en Angleterre pour une infraction au volant. Moi, je trouve que ça n'a pas d'allure, mais c'est un peu l'idole de Patrick puis de Josiane Aubuchon.
5: Mm-hmm. Oh oui.
1: On va vous raconter cette histoire après Rhymes. C'est Goodbye, ta musique, tes chums, ton fun sur Énergie.

0: Hey, au 6-12-12, là, ça sent la mort dans l'âme chez nos auditeurs. On a Éric Lepage qui nous dit « Oh non, c'est la dernière à Josiane Aubuchon. On en veut plus. Reviens-nous bientôt. »
1: Oh, merci, merci, c'est gentil.
2: On va revenir.
0: Mais on va l'utiliser jusqu'au bout, Josiane. Vous vous rappelez de Denis Lévesque, hein?
3: Ouais. Alors, Denis, vous proposez ce soir...
4: François, une femme, vous l'avez connue comme la lesbienne en fauteuil roulant, ex-alcoolique, atteinte d'une maladie rare ayant entraîné 157 fractures, ex-dépressive et humoriste. Et voilà qu'elle est devenue boxeuse et marathonienne. Elle est avec moi de même que la mère de Marc Lévesque.
0: C'est exceptionnel.
2: Et on s'ennuie de ça, hein?
0: Et puis là, Josiane, aujourd'hui, on a trouvé une nouvelle, une vraie nouvelle qui pourrait être à Denis Lévesque.
1: Oui, c'est ça. Parce qu'imaginez-vous donc qu'en Angleterre, il y a un homme de 50 ans qui a pris sa voiture en étant complètement sous. Mais ce qu'il faut savoir, c'est que cet homme-là, il était aveugle.
0: Pardon?
1: Et sans permis et sans assurance, OK? Fait que là, après avoir bu 4 bouteilles de vin avec sa blonde, il est parti sur l'autoroute, c'était en Écosse que ça se passait,
2: Et
1: il a parcouru 241 kilomètres.
2: Aveugle, là!
1: Aveugle, et sous! Puis il a réussi à conduire malgré sa mauvaise vision, évidemment. Puis là, tu sais, il dit qu'il essayait de suivre avec des lumières qu'il pouvait distinguer avec tous les camions qui passaient autour de lui. Mais bref, la police a finalement intercepté cet homme-là parce qu'il l'a vu zigzaguer entre les voies puis l'accotement. Fait que c'est complètement fou, là. Complètement aveugle, sous, pas de permis. Puis lui, il part. Et ça, ça nous a inspiré, notre équipe et nous-mêmes, à fouiller les bas-fonds du web. Puis aujourd'hui, là, on vous partage les pires titres de nouvelles qu'on a dénichés.
0: Un homme qui parle aux poissons affirme avoir été menacé de mort par une raie à l'Aquarium de Québec.
2: Oh.
1: Une femme sans bras se marie avec le fantôme de Terry Fox.
2: Un flûtiste psychorigide devient cobaye humain d'un traitement expérimental pour soulager son allergie à la couleur kaki.
0: Un enfant naît avec une corne de rhinocéros. La mère est soupçonnée d'adultère pendant un safari en Afrique.
1: Un curé sans pénis abandonne la prêtrise après être tombé amoureux d'une ballerine sans vulve. Ils ouvrent un bed and breakfast en Estrie.
2: Une dresseuse d'escargots nymphomane et Alzheimer de ses pieds 7 s'apprête à devenir la première chilienne ceinture noire de jiu-jitsu à faire de l'origami dans l'espace.
0: Un professeur de danse en ligne qui prétend être un kangourou né dans un corps d'humain part un GoFundMe pour se faire greffer une poche sur le ventre.
1: Une haltérophile croate pansexuelle aux pieds palmés, intolérante au gluten, borgne et immunosupprimée, imitatrice d'Elvis, ainsi que son fils adoptif, un raélien à 3 yeux, agoraphobe, unijambiste et porteur du virus de l'Ebola, recherche leur chaton perdu.
2: Deux sœurs siamoises, muettes et bipolaires, collées par le pied de l'une et le cou de l'autre. On fait naufrage sur la rivière des Mille-Îles à bord d'une chaloupe gonflable à l'effigie de Denise Filiatro, alors qu'elle vendait du jambon de contrebande à un ours brun asthmatique et intolérant au liège. On t'aperçut un pirate unijambiste qui jouait du clavecin sur un quai flottant qui est recherché par Interpol pour une sordide affaire de trafic de rotules de perroquets avant d'être secouru par 3 japonais daltoniens champions de tir à l'arc sans les mains.
1: Wow!
2: Et on ramène-tu Denis Lévesque?
0: Hey, c'était...
2: S'ennuie de cette époque-là.
0: Ben oui. On s'ennuie, puis on trouve que notre Guillaume, là, il est très, très bon pour nous inventer des titres d'articles. Ben... Merci, Guégué. Martin Tremblay!
5: Je sais pas comment je vais faire me remettre de ça.
0: Vous as-tu trouvé crédible comme journaliste?
5: Et de un, oui, puis de deux, j'ai l'impression dans ma tête que j'en ai déjà vu 2 de votre liste.
2: Oh, mais je sais pas. Non, c'est ça, ça se peut.
5: Je trouve ça hot, vraiment.
0: Hey, tu nous dévoiles la toune payante?
5: Je le sais plus.
0: Comment mettre la main sur 100$? On vous dit ça au retour.
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5: Il y a Luc B qui est à l'écoute, Christian Noël, Jean-François. Merci de nous texter au 16-12-12. On vous lit puis on aime ça, luncher avec vous.
6: Ouais.
5: Mais on aime ça aussi quand l'émission termine parce qu'on peut aller se reposer et passer le relais à Martin Tremblay.
6: Oui!
5: Ouais. Martin, du gros cash encore.
6: Ouais, deux tonnes payantes à 100$ cash la tour.
5: Mm-hmm.
6: Celle-là, surveillée d'ici 14h, c'est celle-ci. C'est le spell avec le groupe Mammouth.
7: Mammouth.
6: C'est important. Le Pat Gros m'a dit, il faut que tu prononces le TH, Marc.
7: Ah ouais, ça va être...
6: C'est Mammouth. Ouais. Alors, surveillez ça. Quand vous l'entendez, vous textez Toon au 6-12-12, puis bonne chance de gagner 100$ cash.
5: Yes!
6: Même de même.
5: Patrick Gros, demain, petite vacances pour toi. Je vais présenter les meilleurs moments de la semaine.
7: Je suis en vacances, je suis en spectacle. Arrête de dire ça, je travaille. J'ai une tournée.

0: Je joue de la guitare.
1: La grosse guitare, la grosse guitare. Il est 13h15 partout au Québec. Martin Tremblay vous salue. J'espère que vous allez bien dans cette belle journée. On va aller voir si Karine va bien. Je sais pas, on dirait que j'ai des doutes. Karine de Laval, allô?
2: Allô?
1: Allô? Est-ce que tu vas bien, Karine?
2: Je vais très bien.
1: Oui, tu travailles où?
2: Je travaille dans une imprimerie à Laval.
1: Et tu m'as envoyé un beau texto tantôt. C'était super gentil. Qu'est-ce que tu m'as écrit?
2: Ben, c'est écrit merci pour la bonne musique. Ça commence bien l'après-midi avec The Cranberries, si je ne me trompe pas.
1: Oui, bien absolument, avec Linger. Ça te ramenait à des souvenirs douloureux ou...
2: Non, mais c'est quand même pas si douloureux.
1: Hein?
2: Des bons souvenirs.
1: La journée va bien au bureau, tout va bien, t'écoutes Énergie et tout est beau?
2: Tout le temps, mais j'écoute Énergie du matin au soir, à la maison, au bureau.
1: Parle-moi de ça. Et là, t'as-tu un gros week-end, toi, au salaire, que t'es très, très, très occupé en fin de semaine?
2: Je suis vraiment très occupé. On s'en va marcher en forêt.
1: Oh boy!
2: Il y a un petit boisé à Laval, fait qu'on va aller, on va aller voir ça.
1: Pas super occupé, finalement.
2: Non, pas tant. Okay. Pas super occupé, mais on va aller s'aérer l'esprit.
1: Karine, je t'embrasse, je te dis merci d'écouter Énergie, puis on lâchera pas la bonne musique. Je pense que tu vas être contente dans les prochaines minutes encore, OK?
2: Ben, parfait, je reste à l'écoute.
1: Salut, 6-12-12, me rejoindre, micro iHeart en même temps, Martin Tremblay Radio, Instagram, Facebook, à venir Jack Johnson, les Red Hot Chili Peppers, Homewrecker de Sunburn, on commence ça avec les Lemonheads. Reprise, Mrs. Robinson, tout de suite sur Énergie.

0: dans quelques minutes, vu qu'on est partout au Québec, jasais un de mes chums, Marc Diquet, qui est dans le boost du côté du Saguenay-Lac-Saint-Jean Énergie. Salut Marc.
1: Salut Martin,
0: ça va bien? Ah ouais, ça va bien. Parle-moi donc de ce que t'organises, toi, une marche pour venir en aide, ramasser des fonds pour le cancer. Ça fait longtemps que tu fais ça du côté de Saguenay, hein?
1: Ben oui, mine de rien, ça fait 14 ans. La petite renue du Gaultier, comme ça s'appelle, ça avait un nom très coloré, mais écoute, ça fait dramatique le cancer de même. Faut pas que tu un nom comique pour associer avec ça, il n'y avait pas de problème. Et ouais, ça fait 14 ans que je fais ça.
0: Wow.
1: On récidive encore le 3 octobre prochain dans le secteur Rivière-Jonquière, là, au Saguenay.
0: La petite randonnée du gros Diquet. Mais là, il y a quelque chose de spécial quand même. Il y a un 50-50, un moitié-moitié, et tout le monde peut participer partout au Québec.
1: Absolument, absolument. Puis là, au moment où on se parle, il est à 7 500 $. Puis ça, c'est le fun, parce que c'est bon, la moitié, ça va au gagnant ou à la gagnante.
0: Oui.
1: Puis là, des organismes de la région qui servent les gens justement contre le cancer à plusieurs degrés. Là. On a les hôpitaux là-dedans, on a des maisons de soins palliatifs, on a vraiment de tout, là. Même pour les enfants avec l'une thérapeutique. Fait que tu sais, cet argent-là, puis nous autres, c'est tout petit, là. On n'est pas une grosse organisation, puis il n'y a pas une scène d'administration. T'sais, nous autres, nos déplacements, tout ce qui est papier, de papeterie,
0: ouais,
1: on paye ça de nos poches. Fait que c'est vraiment, là, ta pièce, c'est moitié-moitié, plus le reste, sans aucun frais d'administration.
0: Là, Diquet, les gens qui nous écoutent, qui veulent participer, acheter des billets au moitié-moitié, puis te donner un petit coup de pouce, on fait quoi?
1: Fondation Diquet, fondation DICKEY.com. Le moitié-moitié se trouve là. Vous allez voir, il y a un onglet moitié-moitié, ça vous amène directement là. Pas plus compliqué que ça.
0: C'est génial. L'invitation est lancée à la grandeur du Québec. Marc Diquet du Boost au Saguenay-Lac-Saint-Jean. Je te souhaite une bonne petite randonnée du gros Diquet encore. C'est quand? C'est au mois d'octobre, hein, je pense?
1: Ouais, les 2 octobre, 3 octobre. On va être à 42 km. Let's go.
0: C'est carré. Bravo pour ton implication, mon gars. C'est impressionnant. Puis j'invite tout le monde à aller faire un tour, soit marcher avec toi ou au moins te donner un peu d'argent. Merci, Marc.
1: Ouais, c'est bien, merci.
0: C'est gentil. Merci beaucoup. Le spell tout de suite. Mammouth. Ah ben.

En préparation pour la gang de Saratropos dès 14h55, il y aura une autre toune payante tantôt. Je vais vous dire laquelle à 14h, mais là, celle-là a été gagnée. Oui, c'était de Spell et Mammouth. Bravo à André Chef de Plantagenet. Bravo, regarde, la foule est pour toi, André. C'est fou. T'as un public, man. T'as gagné 100 piastres cash. Félicitations de la part d'Énergie.

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1: Le bon choix de Gabriel Fredette sur Énergie partout au Québec. Tu sais, des fois dans la vie, t'es à la job, tu fais une gaffe, j'en reviens pas du texto que j'ai reçu. Va falloir parler à André. Il y en a fait, mais toute une. Avez-vous déjà fait une gaffe à la job, vous autres? 6-12-12. On s'en parle dans les prochaines minutes sur Énergie.

0: les sales barbes. Toujours le fun de l'entendre, celle-là. Il me semble que ça nous met vraiment dedans. Hey, en passant, ça nous faut oublier les gaffes qu'on fait à job. Hein. On va parler à André dans les prochaines minutes. Retour de la pause, André, qui m'a texté au 6-12-12. J'ai fait une grosse gaffe au bureau. Là. Aujourd'hui, vous en reviendrez pas. Mais il y a Jean-Marc Prévost, 6-12-12, qui m'a écrit. Dans mes débuts, en tant que camionneur, j'ai pris confiance très vite. Je suis rentré chez un client trop rapidement. Coupé le coin trop vite, j'ai accroché la cornice, la bâtisse, puis j'ai ouvert le trailer, la moitié, comme une canne de sardines. pas ta meilleure journée. Et Lucie m'a écrit. Salut Marc, moi, ma pire gaffe au bureau, c'est j'ai partagé mon écran de réunion Zoom avec 50 clients, alors que j'ai cherché activement un autre emploi sur un site de recrutement. Tout le monde voyait que je cherchais une autre job. Pas une super bonne idée. Si vous en avez des bonnes, 6-12-12. Au retour de la pause, Mario Saint-Jean vient nous informer. Je vous dévoile la prochaine toune payante à surveiller. Et en musique, à venir au retour. Sum 41 et Fat Lip est une de mes préférées actuellement sur nos ondes. Le rock à Billy Joe Armstrong. C'est Green Day au retour.
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0: 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On va vous dévoiler la prochaine toune payante dans les prochaines minutes. Avant ça, on accueille Mario Saint-Jean, Nouveau Info. Salut Mario!
25: Hey, salut, comment ça va?
0: Ça va très très bien. D'abord, on va parler de la crise de l'itinérance qui s'installe dans la campagne électorale.
25: Ouais, les principaux chefs des partis politiques qui ont réagi ce matin à la découverte d'un bambin d'un an abandonné par sa mère sur un campement d'itinérants de Montréal. Si les chefs déplorent tous la situation, ils refusent toutefois de s'engager pour la plupart à démanteler le campement, préférant miser sur la prévention et le logement social. On va écouter dans l'ordre Christine Fréchette, Paul Saint-Pierre Plamondon et Charles Milliard.
26: Ça fend le cœur, hein? Je suis une maman, d'abord et avant tout. Je peux pas croire.
27: C'est gênant pour notre société. On est une société riche, là. On devrait pas accepter ça.
28: On doit s'attaquer à la question de l'itinérance. Alors, je peux bien vous dire, faut démanteler, faut pas démanteler. Il faut attaquer la question de l'itinérance. L'itinérance a doublé sous la coalition Avenir Québec.
25: Parmi les engagements de la journée, le Parti libéral investirait 200 millions de dollars supplémentaires pour plus de services en santé et Québec solidaire s'engage à compléter le réseau des CPE en embauchant 5000 éducatrices. Le prix de l'essence a connu une hausse aujourd'hui dans plusieurs régions du Québec, dont Montréal. La moyenne du prix de l'essence, ça se situe à 2,07 $ le litre. C'est une augmentation de 6 cents en une seule journée. Les plus récents développements des conflits au Moyen-Orient et en Ukraine ravivent les craintes de perturbation de l'approvisionnement en pétrole. Et si je te nomme le nom de Chris Lee, ça te dit quelque chose, mon
0: Chris
25: genre?
0: Lee?
25: Ouais, l'arbitre, là.
0: Oui, OK.
25: Oui, hein, le mal-aimé des partisans du Canadien.
0: Ben, je tente d'essayer de l'oublier plus souvent qu'autrement.
25: Voilà, ben, je t'annonce qu'il prend sa retraite.
0: Ah ben!
25: Ben oui.
0: Je serai pas à son party de départ.
25: Voilà.
0: OK, merci beaucoup, mon cher Mario. Je vais continuer de vous lire au 6-12-12, OK, vos gaffes que vous avez fait à job. Je veux saluer, je pense que c'est Carl qui m'a envoyé, dit, j'ai accroché un tuyau de giclard quand je travaillais dans un entrepôt. Il dit, l'entrepôt complet avait 2-3 pouces d'eau au sol. Il dit,

Bravo, Mario. Félicitations à Mario qui nous a texté au 6-12-12. Ouais, c'était le bon gone. Il l'a trouvé. C'était Philippe Phillips. On avait fait une erreur tantôt. Mais bravo, parce que vous êtes wise. Vous êtes les meilleurs auditeurs. 100 piastres cash pour la toune payante. Félicitations, Mario.

0: OK. Là, je reçois des messages au 6-12-12 des fois qui me déstabilisent. Faut que je prenne quelques secondes, jaser André. Salut André, comment tu vas toi?
1: Mon après-midi va pas super, je te dirais.
0: Ça n'a pas d'allure. D'abord, tu travailles où exactement, André, toi, pour bien situer les gens?
1: Je n'ai pas l'occasion de le dire, mes boss sont pas contents, mais bon, je travaille chez Dimension Porte et Fenêtre à Beaubriand et Terrebonne.
0: Et il t'est arrivé quelque chose aujourd'hui, ça a scrappé un peu ton après-midi?
1: Ouais, ben j'ai échappé un rack avec 8 grosses fenêtres thermoses dedans, là. Pour ceux qui ont une idée, là, c'est des fenêtres qui sont doublées, là. Puis les 8 mesuraient 8 pieds de long par à peu près l'équivalent d'une feuille de plywood, là. Et les 8 ont tombé. Fait que j'en ai eu pour à peu près une heure à pelleter de la vitre avec 2-3 de mes copains, là. Dans ma gueule, ben comme pour, là.
0: André, je sais pas, j'ai un mélange de. On dirait que j'ai des frissons de tristesse pour toi, puis en même temps, je me dis, ben man, faut que tu fasses attention, là. Ou...
1: Ah, ouais, gars, je le prends rien, mais.
0: Ah,
1: toi,
0: sûrement
1: mettre en petit
0: boulet
1: mon pouce,
0: puis... OK, André, je t'envoie de l'énergie. OK, passe au travers de ça. Ça arrive, hein, des gaffes, qu'est-ce que tu veux qu'on fasse?
1: Ben oui.
0: Lâche-nous pas sur énergie, OK, mon André? Passe une belle journée. Salut, lâche pas. Cameron.com, Kingdom of Fear, tout de suite sur énergie. J'en viens pas. Il va pelleter de la vide encore pour une heure. Salut, André, hein, bonne journée.

nominations au prochain gala de la disque. Jeff Posey emmêlé dans ses cheveux, dont artiste masculin de l'année. Tellement bon en show. Un jour, on va aller voir Jeff. Un jour, je vais aller le voir. Celui-là, Ozzy Osbourne, Dreamer. Une des chansons préférées de ma chum Kim Rusk, entre autres. Et là-dessus, celui qui joue de la bass en 2001 sur cette chanson-là, Robert Trujillo de Metallica. Tout de suite, sur Énergie, un bon classique d'Ozzy.

0: Mario! Salut Mario Tessier!
1: Allô, t'es bien beau pis ta musique est bonne.
0: Bonne, hein, ça rentre, hein, c'est le fun.
1: T'essaies-tu de faire à croire à l'été qui est encore là en mettant des chemises de même?
0: J'ai mis une chemise un peu hawaïenne, là, il y a des fleurs dessus, tout. Je refuse de laisser partir le soleil pis la chaleur.
1: Je te comprends, je suis à la même place que toi pis elle te fait super bien ta chemise.
0: Merci mon gars, toi aussi.
1: J'ai le goût de me prendre un pina colada.
0: Oh, j'aimerais bien ça. Pour écouter les sachiez-vous, on pourrait se prendre un pina colada.
1: Je suis content que tu parles de ça parce que
0: j'ai
1: profité de l'été pour emmagasiner des nouvelles connaissances.
0: Oui.
1: C'est parce que quand t'en sais trop, comme moi, des fois, faut que tu fasses du délestage.
0: Ouais, je comprends.
1: T'enlèves des vieilles connaissances pour en entrer des nouvelles.
0: Fait que tu viens de vidanger dans sa rétropa, c'est une bonne idée.
1: C'est une drôle de phrase, mais oui.
0: Je vais la faire.
1: Fait que c'est toutes des affaires que vous sachiez pas, mais qu'après, tout le monde va s'achiasse.
0: Ah, ça va être bon, ça. Ah, on a un extrait, ça.
1: Ça, c'est mon thème, ça.
0: All right, OK, on manquera pas ça. Coup 16h20, j'ai entendu dire que c'était des extraits d'une personnalité connue.
1: Martin Matt.
0: Aïe.
1: Seb a pris un séquenceur, pour rentrer toutes les phrases qu'on connaît de Martin Matt. Mettons, on a un beau malaise. Ouais. Tu sais, mettons, quand il pète un câble, là, puis il essaie d'accrocher un câble.
0: Caméra
1: là.
0: Café, des extraits de Martin Matt de partout.
1: Puis là, on appelle en quelque part, et la personne répond aux extraits de Martin Matt.
0: Ça
1: a l'air que c'est puissant, je l'ai pas encore entendu. Puis révélation donnée au suivant, c'est jeudi, et c'est quelqu'un qui tient le coup pour tout le monde. J'ai l'impression qu'on va être encore une fois très touché cette semaine.
0: Comme d'habitude, c'est excellent. Et vous manquez pas tous les restes, ligne très ouverte. Christy de Beauvoyage a gagné au Club Med Charlevoix, deux adultes, deux enfants.
1: C'est malade.
0: On va donner ça, je pense que vous allez donner ça le 25 septembre. Fait qu'il reste encore des chances.
1: Okay? Dans quelques dodos. Puis nous autres, les animateurs, à force d'en parler, on y va-tu dans ces affaires-là?
0: Et j'ose espérer.
1: On lance l'appel, okay. Club Med Charlevoix.
0: Oh, l'appel est lancé. Bon show, Mario. Merci d'être venu me jaser un peu comme d'habitude.
1: Plaisir, mon chum.
0: Retour, avenir, deux univers, Bowling for Soup avec 1985 et Alex Warren, The Fever Dream.
1: Ah, c'est bon ça aussi.
0: Ça s'en vient au retour et dans quelques minutes, la gang de Sarah Drouposte.
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1: C'est le genre de tune que je vous joue aussi de temps en temps dans le rock show. Je vais vous retrouver à 18h ce soir. Là, ce soir, j'ai du Billy Talent, du Blink, Linkin Park et je joue Chop Suey de System of a Down. Jérémy Dumais m'a envoyé un micro à iHeart. Il écoute le rock show tout le temps, mais demandez ça, vous allez rire, manquez pas le rock show. 18h. Dans quelques minutes.

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0: de télé, mais c'est parce que ça n'a pas de bon sens. Comment, je vous vois à peine, je vois, tu sais, comme des points, noirs.
1: Ouais, oui. Mais ça, c'est fort, là.
0: Oui, oui.
1: Et, ouais, mais, ouais. Depuis hier, ils l'ont monté, là. C'est pourquoi? Parce que l'automne s'installe, fait qu'ils rajoutent.
2: Je sais pas. Mais parce que, tu sais, en plus, genre, on en a tous un qui est vers face, nous. Ouais. Moi, j'ai celui au-dessus de la tête à Mario, j'ai celui dans le front de Mario. Fait que ça veut dire que j'ai double éclairage.
3: Ah oui, ça, ça veut dire que j'ai un gros front et ça reflète.
2: C'est juste. Non, mais c'est juste, tu chantais beaucoup, puis le truc. Tu t'es mis à avoir chaud.
1: Ouais! J'ai-tu le front gras?
0: Non, c'est correct. Ben, c'est parce qu'on voit tellement
1: de trucs. Non, en fait, Seb, je demande, j'ai-tu le front gras? Il fait, non! C'est un non, pas convaincu. Non!
2: Je me suis permis parce que des fois, toi-même, tu fais des jokes là-dessus, mais là, c'est pas le cas, là.
1: Non, j'ai un très gros front.
2: Non, mais c'est...
1: Julie Beau m'a déjà dit que j'avais pas un gros. T'as un gros front, mais ça va quand même avec le reste de ta face.
0: Oui. C'est un compliment qu'on a pas. On a un gros show encore une fois pour vous aujourd'hui. Dans le monde à Mario, ben, tu vas encore une fois prouver que, oui, tu fais le clown, mais t'as un côté très intelligent.
1: Ben, c'est pas pour rien que j'ai un grand front comme ça. Il y a un gros cerveau derrière tout ça, là. Ben oui, ça contient énormément d'informations que je vais partager avec vous dans ma chronique, le sachiez-vous.
0: Oui, ça, c'est le fun, le sachiez-vous.
1: Puis une fois qu'on le sachiesse, après ça, on peut le sachier tout le monde ensemble.
0: C'est ça. Ça t'en plaît, ça. Donc, manquez pas ça à 15h35 dans le monde à Mario.
1: C'est ça.
0: Dans la chronique à 16h10, moi, j'ai un podcast qui s'appelle Meurtre et Popcorn. Il y a des nouveaux épisodes disponibles. Puis, on parle souvent d'un film, puis on compte la vraie histoire derrière le film. Et aujourd'hui, j'en ai pris un que j'aime beaucoup. Il y a un épisode complet qui est disponible, mais je vais vous parler de Boogie Nights. Vous rappelez-vous de
1: Boogie? Oh mon Dieu, c'est le gars qui. C'est Mark Wahlberg qui joue ça dans c'est un film sur le porno des années 70.
0: T'en plais ça, oui. Puis, c'est inspiré d'une histoire vraie, mais l'histoire vraie est pas mal plus, disons, dark ou que le film. Le film a été romancé pour Hollywood, mais ils ont coupé la partie la plus importante, fait qu'on va en jaser dans la chronique.
1: T'as pas vu ce film-là?
2: J'ai jamais vu ça.
0: Ah, c'est bon.
1: Tellement
2: mais
1: bon.
2: Je pense qu'on serait d'intérêt pour le milieu de la porno des années 70.
1: Non, mais c'est pas ça. C'est, en fait, ça te montre à quel point c'était crasse comme milieu, là.
2: Mais ça, un grand étonnement.
0: Parce que je.
1: Moi, j'avoue que.
2: On dirait que vous êtes les seuls surpris de ça.
0: Non, c'est pire que tu penses, là. Puis, parce que, Jen, tu sais pas ça, mais moi, j'ai pris un cours universitaire en histoire du cinéma porno.
1: Ouais.
0: Alors, moi, je suis diplômé de ça, là. C'est pas des jokes.
2: C'est-tu la vérité?
0: Oh, je te jure.
1: Tu l'as coulé ton cours de porno.
0: Non, c'est le seul que j'ai passé. Alors, on manque pas ça. Puis dans le coup de 16h20, oui, c'est des extraits du vrai Martin Matt dans Les Beaux Malaises qui appelle une compagnie de cellulaire parce que ça fitait avec ses répliques. On a-tu un petit extrait?
4: Parce que vous contrôlez les appareils avec votre cell ou...
5: Ben, oui.
4: OK. Qu'est-ce que vous voyez là, lorsque vous ouvrez l'application?
5: Yann, tu vois-tu?
4: Non, monsieur, je peux pas voir votre écran là, actuellement. Décrivez-moi qu'est-ce qui apparaît, là.
5: Non! C'est parce que j'ai tapé gros chat sur l'écran, là, parce que je voulais trouver un moyen de faire maigrir le chat, là.
4: Je vais raccrocher.
0: Alors, j'entendrai ça à 16h20. Mario, ça va être quoi ton mot de jour?
1: Ah, écoute, richesse.
0: Richesse, OK.
1: C'est une grande journée, mon ami.
0: C'est une grande journée?
1: Ah ouais, vous allez capoter.
0: OK, Jen?
2: Courtois.
0: Moi, c'est... j'allais dire le Brunet, parce que c'est le nom de la pharmacie, mais c'est pas grave. C'est tout. En fait, ça répète pharmacie en général. C'est tellement gênant. Je sais pas si ça vous est déjà arrivé. Vous avez une nouvelle prescription. Puis moi, j'ai de la crème, parce que j'ai des problèmes de peau. En tout cas, c'est pas grave. Et là, ben mon médecin le fait à distance. Il appelle la pharmacie. Oh, toutes les lumières viennent de fermer en studio. OK.
2: Une
0: ambiance tamisée. C'est revenu à la normale.
1: OK, parfait.
0: Bref, pharmacie, parce que là, il t'appelle, puis le pharmacien veut te parler. Puis tu sais, t'as juste un petit paravent qui bloque zéro la conversation. Tout le monde entend tout ce qui se dit là.
1: Ouais, puis t'essaies de pas. Je prendrais de l'onguent.
2: C'est un onguent, c'est
0: parce
2: sûr.
0: Il me donne de la crème, fait que là, il me dit, là, faut juste appliquer ça à la région affectée. Mais il parle tellement fort, puis là, je regarde, puis il y a plein de monde qui écoute.
2: Mais oui, ça a pas
0: puis là, je me dis, est-ce que je devrais me justifier en disant, mais la région affectée, c'est pas dans le sens que j'ai une maladie, une UTS, c'est vraiment parce que j'ai une région affectée.
2: Exactement.
0: Avec de l'eczéma ou...
2: Ben oui.
0: Mais, en tout cas.
1: Mais t'as raison, ils disent assez fort, des fois.
0: Oui.
2: Ou bien ils vont dire un nom de médicament que, tu sais, il y a comme... Il n'y a aucun doute sur c'est quoi ça. Là.
0: Oui,
2: de mes amis, il était allé. Il y avait, puis je le nommerai pas, mais il y avait une récurrence. Puis là, il va poser une question. Mais comme la dernière fois, j'ai essayé quelque chose, ça marchait pas. Puis elle est comme, oui, alors ça va être annu ça, le rangé 7. Puis elle crie ça dans la pharmacie. Puis il est comme, ben peut-être, madame, vous avez de la discrétion.
0: Puis moi, je suis conscient parce qu'il y a quelqu'un qui est avec le pharmacien. J'essaie d'écouter ce que le pharmacien dit, puis j'entends tout le temps. Fait que là, ben quand c'est moi, en tout cas. Fait que
1: c'est pas attends une minute. Toi, quand il y a quelqu'un qui passe au comptoir de prescription, t'écoutes ce qu'il dit?
0: Ben quand j'attends pas loin, puis le pharmacien pharmacien commence à parler.
1: Vous faites
0: là,
1: ça, vous autres?
2: Ben, c'est l'ensemble, c'est cadeau, c'est Noël.
0: C'est ça.
1: Vous êtes vraiment particulier. Moi, je veux pas savoir ce que la personne a besoin.
2: C'est pas que je veux savoir, c'est juste que j'ai rien d'autre à faire.
0: Oui, t'attends.
2: T'as le choix, c'est ça, ou du temps d'écran?
0: Ah, c'est ça.
2: À un moment donné, ça dit, il faut rester stimulé.
0: Oui.

0: oui, oui.
1: Enfin, je lâche mon sel.
2: Je vais juste annoncer à tout le monde que j'ai pas une ITS. J'ai juste des problèmes
1: l'eczéma.
2: De l'eczéma. C'est ça.
3: Excuse-moi, à ta connaissance.
2: À ma connaissance, oui, t'as raison.
1: Ben là, il faut que tu te fasses tester.
2: Je fais ça. Ton mot du jour, c'est courtois, Jen.
1: Oh, mon Dieu Seigneur. Il m'est arrivé tantôt quelque chose en arrivant à la station, puis ça me fait tellement pogner l'air. Puis c'est drôle parce que j'en parlais hier avec des amis. Ça, c'est un comportement routier que j'haïs.
2: Okay.
1: Puis la vérité, à la base, c'était mon erreur. C'est ma faute. Mais peut-être tu me donnes un coup de main, madame. Je suis habituée là, à cette intersection-là. Généralement, je suis pas pire. Il y a comme des lumières rapprochées. Puis je suis comme, non, j'ai le temps de me rendre. Même si ça dépasse un peu, généralement, la lumière en avant...
2: Oui.
1: Tu sais, comme je suis prise dans l'artère, mais la lumière en avant, elle va repartir à verte, puis je vais avoir le temps de clairer avant que les voitures perpendiculaires veulent passer.
2: Mm-hmm.
1: Là, ça se passe pas, puis je me retrouve un petit peu dans la rue.
2: Okay.
1: Je suis mortifiée, tu sais, je veux dire, c'est vraiment pas mon objectif.
3: Tu le sais
1: c'est
3: que t'es dans l'erreur. Ben oui,
1: ah oui,
3: ben
1: puis
3: oui,
1: moi, en plus, ben je suis du genre, excusez-moi, je suis vraiment mal.
2: Mm-hmm.
1: Mais le char en avant, il me semble... Regarde dans tes alentours. Moi, je regarde toujours dans mon rétroviseur. Il y avait entre lui et la voiture d'en avant la place pour, sincèrement, un autre char.
2: OK.
1: Jamais il n'a avancé.
3: Ah,
1: moi, là, je le colle le plus possible parce que je m'excuse. Puis vraiment, comprends-moi, je le sais que c'est mon erreur. Là. Oh, je suis pas niaiseuse. Mais mettons que tu le remarques parce que tu es au courant de ce qui se passe dans tes alentours, comme on devrait tous l'être quand on conduit.
3: Est-ce que la personne regardait dans son rétroviseur ou pas?
1: Ben, j'ai l'impression qu'elle regardait dans son rétroviseur. Mais après ça, peut-être, je veux pas y prêter des mauvaises intentions, mais c'est soit que t'as regardé dans ton rétroviseur puis t'en avais rien à battre de ma situation, ou t'as pas regardé parce que t'étais
3: sur ton sel, mettons.
1: Ou sur ton sel, peu importe, mais on pouvait faire en sorte que ça se passe pas, même si c'est mon erreur. Je l'en aurais remercié infiniment. Mm-hmm. Hey, merci, hein. C'est pas fort de ma part, mais t'as été blood. Ben non.
3: Ça,
1: t'es
3: avoue que ça fait du bien aussi quand, tu sais, quand, mettons, juste laisser passer quelqu'un.
2: Oui, oui, oui.
3: Tu sais, juste ça. Puis là, tu t'attends à un signe de la main. Tu sais, hey, merci.
2: Merci beaucoup.
3: À tous les soirs, moi, quand je sors de la station, tu sais, parce que nous, on sort du stationnement.
2: Mm-hmm.
3: Puis là, faut prendre l'embranchement qui t'amène vers la gauche, dans mon cas, pour aller sur le pont. Il y a toujours des gens qui te laissent passer. Fait que j'envoie la main gros comme le bras. Et mettons, je t'envoie la main. Envoie-moi la main.
1: Full.
2: Oui, réponds.
1: Non, mais tu sais, c'est donnant-donnant.
3: Tu sais, eye contact, tu sais, genre, ça va bien aller, on va arriver, la journée est finie, tu sais, quelque chose.
2: Ben oui, ben oui.
1: Ceci dit, je veux saluer quand même les deux voitures qui étaient comme coincées derrière moi, là, qui ne va pas traverser, à qui j'ai vraiment fait, je suis vraiment, vraiment désolée. Puis les deux voitures, il y en a la première qui a finalement m'a contournée, m'ont regardé en m'envoyant la main, puis en faisant comme, c'est pas grave, ça arrive.
2: Pas de finger, rien, là.
1: Rien, ils ont été full gentils, mais parce qu'ils ont vu que c'était un réel, mais à coup le pas, là.
3: Hey, ceux qui te font des fingers, là.
2: Oh, oui, non, ça rend agressif.
1: Hey.
3: Moi, je suis zen, ça va.
1: OK, parfait.
2: Oui. Ah ouais. Mais si quelqu'un en fait un mariage, c'est là qu'il est moins zen. Là.
1: Moi, si quelqu'un me fait un finger, j'éclate de rire.
2: Ah oui?
1: Ben, je vais me faire casser la gueule à un moment donné, tu vas me dire. Mais,
2: tu tes portes.
1: Tu sais, je vais rire de bon cœur, faire comme, allons, mon ami.
3: Je fais pas de finger, mais si, mettons, je suis fâché en voiture, ça nous arrive tous. Mm. Moi, j'essaie de tordre le volant. Fais-tu ça, toi?
2: Non, de tordre le volant.
3: Ça m'est déjà arrivé. J'ai voulu le tordre, mais okay.
1: C'est un comportement de gars de boxe.
3: Non, j'ai consulté, puis ça va mieux.
2: Ton mot du jour, Mario, toi, c'est richesse.
3: Ah, mon Dieu. Écoute, j'arrêtais pas de recevoir, moi, des relevés de compte d'une carte de crédit que j'ai annulée.
2: Oui.
3: Que je voulais plus parce que je m'en servais pas de cette carte de crédit-là, puis j'arrêtais pas de recevoir des relevés. Écoute, parce que semble-t-il que j'avais un solde créditeur de 67 cents.
2: Ah oui.
3: Là, j'ai demandé, ils vont abandonner, ils vont arrêter de m'envoyer des relevés, c'est 67 cents. Mm-hmm. C'est de l'argent, là, on s'entend, c'est 67 cents. Fait que là, à un moment donné, il a fallu que je me tanne, j'ai appelé le numéro, parlé au service à clientèle, me suis tapé 20 minutes de votre appel est important pour nous. Je finis par parler à quelqu'un, je dis, je veux annuler officiellement ma carte, arrête de m'envoyer des papiers, garde le 67 cents, ça ne me dérange pas, je veux juste que tu arrêtes de tuer des arbres, m'envoyer des factures.
2: Oui.
3: Il dit, monsieur, on peut pas faire ça, c'est contre la loi. Alors, ce qu'on peut faire, si vous voulez vraiment arrêter votre carte, on va vous devoir, tant qu'il n'est pas encaissé le montant, on pourra pas vous arrêter
2: le
3: formulaire et tout ça.
2: Mm-hmm.
3: Fait qu'il m'a envoyé un chèque de 67 cents.
2: Wow!
3: Plus le thème, plus qu'ils ont payé un employé qui doit passer, je sais pas, au moins 15 minutes là-dessus, je sais pas combien de temps ça prend, là. Et ce matin, avec mon cellulaire, j'ai encaissé le 67 cents.
1: Parce que c'est nouveau dans ta vie que t'encaisses avec ton cellulaire. Jusqu'à le tout récemment, toi, tu te rendais encore au guichet, là. Ça aurait été bien de la main-d'œuvre que tu sollicites pour ton 67 cents.
3: J'aurais eu de l'air vraiment niaiseux aussi au comptoir avec mon chèque de soi.
1: Mais. Mario Tessé, c'est-tu quoi, ça?
3: Mais, tout ça pour dire que j'aime vraiment mon travail. travail parce que malgré ce gros montant-là, là,
2: oui.
3: Je suis rentré au travail aujourd'hui.
1: Ah ouais, ouais, ouais.
3: C'est sûr, je vous dis pas que je vais pas partir sur une frippe pendant une couple de mois. Là.
2: Non, non.
3: C'est mais je prends un cash, je vais en placer, m'en donner à la famille.
1: Sois intelligent.
3: Ouais,
1: avec
3: oui.
1: C'est ça.
3: Pense à plus tard.
2: Oui. Puis oublie pas qu'il faut pas que tu payes d'impôts là-dessus. Fait que ça c'est quand même correct, là.
3: Ah, sûrement que le gouvernement va sûrement m'imposer dans 33 ans là-dessus.
2: ça se pourrait. Hey, vous pouvez commencer à nous appeler pour la ligne très ouverte de Sarantropos. Si vous voulez commenter quelque chose que vous avez entendu dans l'émission aujourd'hui, hier, un autre jour, ça peut être ça, n'importe quel sujet ou question. 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Ben là, dans les nouvelles Oh My God qui s'en viennent, on va en faire répondre à la question que tout le monde se pose à propos de se marier avec son cousin ou sa cousine, parce que je sais, c'est d'actualité en ce moment. Oui, il y a des lois qui ont été passées là-dessus. Là.
3: Quoi, ça se fait pas?
2: Ah, son nom n'a
3: pas de
2: mauvaise nouvelle.
3: J'ai bien du monde à avertir.
2: Et la ville la plus impolie du monde, après Joe Pinchot Énergie.

0: un débat des chefs hier soir et puis je sais pas si vous l'avez regardé ou non.
1: Oui, je l'ai regardé.
0: Bon, quand même.
1: Tu sais, moi, j'ai de la difficulté à m'endormir.
0: Ah! Oui.
1: Des fois, tu cherches des, tu sais, mélatonine.
0: Exact.
1: C'est très bon. Je me suis trompé. Au début, je prenais de la mélamine. C'est pas pareil.
0: Non.
1: Mais c'est la mélatonine, mais oui. Doublée du débat des chefs, là.
0: Ça marche.
1: Hey, ça cogne, ça, mon gars.
0: Ça cogne solide. Il y a un YouTuber, en fait, un gars sur YouTube qui s'appelle Alexander Domus. C'est un artiste serbo-québécois. Puis lui, ce qu'il fait, c'est qu'il prend des discos et il les accompagne au piano. Il est devenu populaire comme ça. Fait qu'il l'a fait avec le débat des chefs. Fait que vous allez voir, c'est pas rien d'extraordinaire, mais il accompagne les chefs au piano.
2: Alors moi, j'ai l'expérience, j'ai l'équipe, également j'ai les bonnes priorités et j'ai réalisé 93% à ce jour de mes engagements.
3: Je suis le seul fédéraliste ici ce soir.
4: Ah, c'est bon.
3: J'ai une vision raisonnable qui répond à vos préoccupations.
5: Le 5 octobre, il faut pas baisser les bras, il faut garder espoir, il faut oser pour vrai, il faut voter pour l'espoir.
6: Régler la crise du logement pour vrai. Demander aux très riches de faire eux aussi leur part et de nous tenir face à...
0: Vous avez compris le principe?
1: C'est drôle quand même.
0: Ça marche, ben oui, c'est ça. Fait que ça accompagne le débat.
7: Je sais pas ce que ça dit pour moi, mais j'aurais écouté ça full longtemps.
0: Ah oui, hein?
7: Genre vraiment, là, je me serais clenché le débat complètement.
1: Mais blague à part, le débat d'hier était meilleur que celui de la veille.
7: Ah, oui,
0: 100%.
1: Oui. Puis j'oublie le nom du chef de pupitre.
0: Michel Bérard.
1: Il est excellent.
0: Très, très bon.
1: Pour garder le contrôle, là, tu sais, parce qu'évidemment, tout le monde veut parler par-dessus l'autre.
0: Oui.
1: Je l'ai trouvé excellent.
0: Il a été très bon, effectivement. Jen, on va aller à ta nouvelle.
7: Écoute, là, c'est que en Floride, sachez que vous pouvez marier votre cousin et votre cousine.
0: Yeah!
7: C'est pas qu'une loi qui a été passée en ce sens-là, mais c'est plutôt une loi qui l'interdirait, qui n'a pas passé. Fait qu'ils ont fait comme ils font un grand plan de loi pour un paquet d'affaires, là, santé, sécurité, puis tout ça. Et il y a déjà des règlements pour les frères, sœurs, les mariages incestueux, là, frères, sœurs, parents.
0: Ça, tu peux pas, ça.
7: Non.
0: OK.
7: Mais il y avait ajouté, là,
0: c'est
7: les
0: sévère,
7: cousins
0: hein.
7: Germains.
0: Oui, oui.
7: Ça a pas passé.
0: Ça a pas passé.
7: C'est sévère. Non, mais c'est sévère. Ben, c'est sévère. Ils sont piqués.
0: Un peu, là.
7: Mais là, celui qui concernait les cousins et cousines n'a pas passé, finalement. Fait qu'on a toujours le droit de se marier.
1: Entre cousins et cousines, mais en Floride.
7: En Floride. Mais attends, on peut aussi le faire. Puis là, vous allez être surpris des endroits où on peut le faire aux États-Unis.
1: Okay. Pas les États du Sud.
7: Il y a l'Alabama.
0: Ah, c'est oui. Ça.
7: Il y a
0: Texas,
7: la Géorgie.
0: Ben oui.
7: Et ben tu vois, en passant, on peut aussi à New York en théorie.
0: Ah oui.
7: Il y a pas de législation pour ça. Ouais, mais okay. Sinon Caroline du Sud, il y a la Virginie, également Caroline du Nord.
1: Mm-hmm. Ah, il y a plein de possibilités là.
7: Il y a plein de possibilités. Si vous voulez vraiment marier votre cousin ou votre cousine, chose qui, tu sais, je vais jamais comprendre ça. Ben, tu sais, vraiment, il y a tellement de gens sur la terre. Pourquoi tu tombes amoureux de ton cousin?
1: Mais en même temps, tu sais, vous avez sûrement des affinités, même famille, il y a peut-être des trucs qui se ressemblent. Toi, mettons, le cousin que tu marierais.
7: Il n'y a aucun cousin que je marierais. J'ai un cousin préféré.
1: Mais mettons que tu n'as pas le choix, là, parce que c'est comme ça que ça fonctionne, puis tu dois marier un de tes cousins.
0: Mm-hmm. Tu choisis ça,
1: lequel?
7: Mais ça serait platonique.
1: Non.
7: Mais il n'y a pas de monde. J'aime pas votre jeu.
1: Non, mais t'es obligé.
7: Toi, t'en as une?
1: Un cousin?
7: Une cousine?
1: Ben, quand j'étais plus jeune, j'ai joué à bouteille avec une de mes cousines.
0: Ouais. Oh!
7: Ah, mais ça, là, c'était l'époque, hein.
1: Ouais.
7: Non,
1: qu'est-ce
7: mais.
1: Que tu dis, c'était l'époque?
7: Je pense qu'il y a une époque, là, genre ton ange, ça joue à bouteille entre cousin et cousine.
0: Un cousin, ouais.
1: Non, mais je pense que. Non.
0: Moi, j'ai jamais fait ça, mais.
7: J'ai jamais fait ça.
1: Moi non plus.
7: Mon Dieu, t'es complètement exposé, puis t'es vraiment seul de ta gang.
1: Ah, ouais? Peut-être le seul honnête, tu sais.
7: Non. Ben non.
0: Non. Je te dirais, là.
1: J'ai pas fait l'amour à ma cousine, mais j'ai des petits becs, là.
7: OK.
0: Ça compte pas,
7: correct,
0: là. T'avais quel âge?
1: J'étais jeune, j'avais quoi, 22?
0: Ah oui.
1: Non, c'est pas vrai. Non, j'avais peut-être, je sais pas, moi, 10 ans.
0: Ah, mais ça compte pas.
7: Genre
0: là,
7: avec la correct. Langue?
1: Ben, la langue, ce que tu penses que c'est, là. Parce que moi, dans ma tête, quand les gens s'embrassaient, tu regardes à la télé. Fait que la première fois que j'embrassais, je pensais que c'était comme ça. Tu colles tes lèvres sur l'autre, puis tu bouges la tête.
0: Oui, c'est vrai.
7: Puis souvent, ils font ça vite, là.
1: Ouais.
7: Et en plus, là, full trop dynamique, là.
1: Non, mais tu sais, il n'y a pas de langue. Ils font juste se coller à la bouche, puis... Il bouge la tête, là.
0: Fait que c'était comme ça.
1: C'est ça que j'ai fait avec ma cousine.
7: Okay,
1: mais t'as pas répondu à ma question, lequel de tes cousins?
7: Aucun, y a pas de monde, je l'aime pas ton jeu.
1: Il y en a un, faut que tu gardes, c'est lequel?
0: Avec la musique, en fait.
1: Choisis-les.
7: Il n'y a pas de monde.
0: Mets des hauts
7: liens
0: aussi.
7: Pas de monde dans lequel je réponds à ta question. Ça n'arrivera pas.
0: Peut-être que la trame va te mettre dans le mood, là. Attends, on va rajouter quelque chose.
1: Oh, yeah.
0: OK, quel cousin maintenant?
1: Quel? C'est du côté de ton père?
7: Non.
1: C'est du côté de ta mère? C'est... Yeah, baby! Yeah.
7: Seb!
0: Oui!
7: Il y a okay, un père avec un enfant de carte de crédit.
0: OK, une autre nouvelle.
1: Ah, Luc veut parler. Oui, Luc.
0: Oui, Luc, vas-y.
4: Ben moi, j'ai déjà eu une aventure avec ma cousine, mais je ne savais pas. Je l'ai su après.
1: Que c'était ta cousine?
4: Oui, puis elle écoute, mais la dernière fois, j'ai parlé de personne de Lévis, puis tout le grand Lévis écoute, fait que j'ose pas la
0: Nomme-la pas, parce que c'est honteux pour elle. Là.
4: Mais ben non, mais je peux pas dire que c'est... Non, là, j'étais sur le bord de le dire.
1: T'aurais pas avoir un indice quand son nom de famille était Cochon?
0: Oui.
4: Non, ça commence par Chantal, ça finit par Robert.
0: Bon, il voulait vraiment nommer sa cousine.
4: Ben non, je ne sais pas, je ne l'ai pas dit.
0: Baisse son. OK. C'est, il l'a dit. Bon. Hey, on n'a plus le temps pour une autre nouvelle, fait que ça ne sera pas tout de suite. On la garde pour demain. C'est le temps d'occuper Luc. Si vous êtes sa cousine, vous pouvez appeler aussi pour la ligne très ouverte. Alors, il attend vos appels. Les gens de sa famille, il est très ouvert.
1: Peut-être le cousin à Jen aussi.
0: Aussi,
1: là.
0: C'est ça.
4: Appelle-moi Chantal.
1: Je suis convaincu que ton cousin sait de qui il se reconnaît d'après moi.
0: Oh, oui, sans savoir.
7: J'ai jamais dit quoi que ce soit. Hey, vous êtes... Mêlez-le.
0: Alors, appelez-nous. Il reste la ligne de libre. Et occupez Luc pour la ligne très ouverte.
1: Ben, bonjour tout le monde. C'est François Legault.
0: Ah, c'est vrai, oui.
1: Hein? Moi, je trouve qu'il n'y a rien de mal là, à embrasser sa sœur sur la bouche en ami.
0: Ben oui, ça, c'est bien correct.
1: C'est important, là.
0: Des fois. Alors, appelez-nous pour la ligne très ouverte. 1-800-665-5440, le 790-094-3.
8: C'est le nom.
0: Ça arriverait à chaque personne à peu près 15 fois par mois au travail. C'est un élément, mettons, qu'on peut voler au bureau. Fait qu'on se le fait voler ou on le vole.
7: Des feuilles.
0: C'est pas des feuilles.
1: C'est ton partiel.
0: C'est pas ton partiel non plus. OK, ben devinez au 6-12-12.
1: Des broches.
0: Ce qui arrive 15 à 16 fois par mois.
7: Des brocheuses.
0: Des brocheuses, c'est pas ça non plus.
1: Non.
0: Fait que 6-12-12 pour deviner, puis la réponse...
1: Ah, mon Dieu, ben oui, je
0: le
1: sais.
0: Oui, ben ça, on le fait souvent, nous. Non, c'est pas
7: Qu'est-ce que t'as dit? Non, c'est pas ça.
0: Ce n'est pas le lunch que tu te fais voler.
7: Ah, OK.
0: C'est quelque chose
7: c'est
0: de plus...
7: Ça.
0: Ça rentre au 6-12
1: déjà. J'étais pas capable de lire sur mes lèvres ce que je disais.
7: pas clair. Tu m'as tellement regardé profondément dans les yeux en disant ça, ça m'a rendu mal.
1: Je pensais à ton cousin.
7: Dis jamais lunch en me regardant dans les yeux. Ouais, Mario!
0: C'est pas le lunch. OK, et dans le monde à Mario qui s'en vient,
1: oui.
0: On a déconné, mais là, Mario, ton côté plus intelligent va ressortir dans le « Sachiez-vous ».
1: Exactement. Moi, quand je fais l'imbécile, c'est un personnage.
0: Oui.
1: Là, vous allez découvrir ma vraie personnalité, le cerveau. C'est quand là que j'ai besoin de sortir ça de ma tête? Là?
0: Ça s'en vient, écoute, dans les prochaines minutes, là, on a la ligne très ouverte, puis c'est tout après. Là.
1: OK, je suis prêt, je commence à me masser les tempes pour bien faire sortir l'information.
0: OK, alors on fait ça en studio. Et puis, Aerosmith et Youngblood en musique. Ta musique, tes chums. Et ton monde à Mario, ça s'en vient à Énergie.
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3: 15h23 minutes, la réponse au nombre du jour qui était 15-16, parce que c'est la moyenne. Ça arrive en moyenne 15-16 fois par mois au travail. C'est un vol où, en fait, on se le fait voler.
4: Ah, oh, mais non, mais c'est...
5: On a proposé le lunch dans le frigo des employés, c'est pas ça?
3: Non, non.
5: Un briquet?
3: Non, plus simple que ça, même, c'est ce qu'on vole nous-mêmes à nos collègues.
4: Ah, ben c'est que moi, c'est ce que je cherche tous les jours de ma vie en arrivant ici, alors que je m'en mets rangé sur le côté, à côté de la même place.
5: Un crayon.
3: Exact.
4: Les crayons.
3: Bonne réponse, les crayons.
5: Moi, chez nous, là, dans le temps, j'avais 3 coffres à crayons remplis au rebord de crayons que, visiblement, j'avais ramené de la station.
4: Ouais, mais non, mais c'est ça. Mais il existe un grand trou noir des crayons aussi, parce que ces crayons-là que t'avais, là, ils ont disparu. Tu sais pas son où. On roule à la gang, OK?
3: Oui.
4: Dans tous ces milliards d'humains, là, on roule, d'après moi, avec 2-3 000 crayons à la guerre.
3: Ah, c'est ça, hein?
5: Je pense que c'est le même qui vole les bas dans Sécheuse.
3: Oui.
4: Ah ouais, non,
5: c'est lui.
3: On l'a.
5: Tu sais que c'est tout ça, là, c'est un complot, c'est un racket.
3: Ben, moi, c'est ce que j'ai entendu, en tout cas, là, mais.
5: Ça, c'est les Russes, là, qui viennent, c'est de l'espionnage, les Chinois. Ouais. Tu sais, les ballons qu'il y avait, les ballons blancs, là.
4: Oui,
3: ah, c'est ça.
5: Bon, ils ont commencé par les ballons blancs.
3: Mm-hmm.
5: Mais eux autres, leur idée, c'était de s'implanter ici, puis de rentrer leur crayon tranquillement.
3: Ah oui, hein.
5: Ouais.
3: Juste les crayons, y a-tu des micros d'un crayon ou c'est rien de ça?
5: Oui.
3: Ah, OK, je comprends.
5: Toi, à chaque fois que tu payes sur le pouce-mine, tu penses ça fait juste sortir la mine. Là.
3: Ah non, hein, c'est pas ça.
5: Ça part d'enregistrement. Puis les autres, ils ont des gros serveurs qui enregistrent tout ça.
4: Puis
5: à cause
4: tout
5: que tu pèses sur le piton, là, les caméras partent.
4: Puis tout ce monde-là, ils enregistrent nous. C'est nous qui ont choisi,
3: ben non.
4: En
3: mais
4: tout respect.
3: C'est partout, là.
4: Je comprends que c'est partout, mais j'ai rien à offrir aux Russes.
5: Non, mais tout le monde est enregistré.
3: C'est
5: et
3: ça.
5: C'est un gars. Qui s'occupe de tout enregistrer ça puis de regarder, là.
3: Ah oui, hein?
5: Un gars qui gère tout ça.
3: Fais tes recherches, John.
4: Ouais.
5: J'ai pas son nom de famille, mais c'est Vladimir.

0: Alors, la ligne très ouverte, on va aller sur la 1 en premier parce que c'est un suivi. Mario, t'as mentionné que t'avais reçu un chèque de 67 cents d'une compagnie de carte de crédit.
1: Oui, et je pouvais pas fermer cette carte de crédit-là si j'encaissais pas le grand montant de 67 cents.
0: Je pense qu'il y en a un qui est pire que toi. Allô, Énergie?
2: Salut!
1: Allô? Salut, mon chum!
2: Moi, j'ai un placement de 2 cents à la Banque Scotia depuis 10 ans.
0: Wow! Comment c'est arrivé?
2: J'en ai aucune idée. J'ai plus rien là-bas. Ça fait des années.
1: Mais il t'envoie-tu des relevés pour te dire que t'as 2 cents?
2: Tout le temps, aux 3 mois.
1: Wow, man, ça, c'est ridicule.
3: Mais donc, toi, t'avais un compte là, t'as tout décidé de retirer, mais il restait ça.
2: Exactement.
1: OK. Puis le 2 cents, as-tu fait de l'intérêt? Ouais. Ou...
2: Non, il n'a jamais fructué en disant.
1: Ah non. Je comprends pas, Colin.
0: 2 cents.
1: Sors-les, là. Mets, hey, sors-les, mets tout ça dans la crypto.
3: Un bon flash.
2: Ouais, vas-y. C'est ça.
0: Merci de ton appel. Écoute, 2 cents de placement quand même, c'est le fun. On va aller sur la 3. Allô, Énergie.
4: Allô, vous autres.
1: Ah, c'est Nicole. Madame Nicole, oui. Bonjour.
4: Oui, avez-vous déjà vu un sphinx?
0: Un sphinx, comme le chat ou comme en Égypte?
1: Oui. Un chat pas de poil. Ah, oui, ça m'est déjà arrivé de voir un chat, quelques chats de pas de poil.
0: C'est où, c'est?
4: Oui.
0: Ben, moi, j'avais mon ex qui avait ça, un sphinx.
1: Il y avait une chat de pas de poil.
3: Non, c'est... Non.
0: Un chat.
3: C'est ben attends, Nicole, est-ce que t'en as un?
0: Oui.
4: Il y a tellement des belles choses dans le monde.
0: C'est ça que j'allais dire.
1: C'est vrai.
0: C'est tellement un beau chat. Moi, j'aime ça. Ça me gosse pas du tout. C'est beau. C'est le fun à flatter parce que c'est pas rude.
4: Il s'appelait Paul,
1: votre chat. Il s'appelait Paul, votre chat sphinx.
4: Ben, j'étais à la résidence.
0: OK.
4: C'est une fille qui travaille ici qui est venue me le montrer.
0: OK.
4: Il était beau.
0: Mais oui, ils sont tellement beaux, ces
4: chats.
0: Ça ressemble pas à un rock de longue patte.
1: Comment vous dites, Mme Nicole?
4: J'ai eu beaucoup d'histoires de chats.
0: Ah oui, hein?
3: OK.
4: J'avais le chat de mon fils, Sakura, blanc.
1: Ah, c'est beau, ça.
4: Félini, il était pas opéré.
0: Oui.
4: Je lui donnais un toutou, puis il se masturbait dessus.
0: Ah, ben oui.
3: Ah,
0: ça peut arriver.
3: Ça,
0: les animaux font souvent ça. Bon.
1: Je suis pareil, moi. Donne-moi pas un toutou.
3: Fait que,
0: merci beaucoup, Mme Nicole.
1: Merci, Mme Nicole.
0: Merci.
3: Fait que, toi puis Nicole, vous partagez le même amour pour les sphinx, clairement, Seb.
0: Je te remercie, Jeanne, d'avoir... parce que là, elle a demandé juste avant que je donne mon opinion, puis j'allais te dire la même chose qu'elle.
3: Ben, exact.
0: J'aimais beaucoup ça.
3: C'est ça, je t'ai protégé de toi-même. Oui.
1: Mais ça a l'air que c'est des chats très intelligents, ça se peut-tu?
0: Oui.
3: Ah, ouais.
0: Oui, ils viennent te mordre quand ils ont faim. C'est ça, là. C'est pas super.
3: Hey, moi, déjà, les chats, c'est pas top, là. En plus, pas de poils, ça sert à rien.
0: Oui. Alors, on va aller sur la 5. Il y a une demande spéciale pour Mario. Allô, Énergie.
1: Bonjour.
5: Oui, bonjour à vous trois.
0: Allô.
1: Salut.
5: Oui. J'avais une demande spéciale pour Mario.
1: Vas-y, je t'écoute, mon ami.
5: De m'imiter Patrice Bélanger qui gagne son prix au prix Gémeaux.
1: Au prix Gémeaux, OK. Comme animation, c'est-tu lui qui a gagné? Oui, c'est vrai.
3: Pour Survivor.
5: Oui, ben avec Julie.
1: Oui, c'est ça. C'est lui qui a gagné le prix, mais c'est Julie qui a parlé au micro. Là. Je l'ai vu, l'extrait.
6: Oui. Hey! Hey, Chris de Pêche, je suis content. Je viens de gagner. J'ai gagné pour Survivor Québec.
0: Ben oui.
6: Hey, je suis tellement content. Je veux remercier tout d'abord mes jumeaux.
0: Ben oui.
6: Les deux. les deux jumeaux. Je vais remercier les deux. Je vais remercier aussi les gens des Philippines. Autant Philippe que Pine. Je veux remercier tous ceux qui ont participé avec qui j'ai fait des excréments sur la plage. Je veux remercier aussi, je suis porte-parole je fais des pubs de chars à radio.
0: Oui,
6: parce que tu l'entends, j'ai une voix de radio. Je veux remercier aussi. Étienne Boulay, parce qu'on a fait l'Interstar.
0: Ben oui, c'est vrai.
6: OK, Christophe, je vois qu'il n'y a plus de temps sur le cadran, faut que je m'en aille en backflip.
0: Oh.
6: Backflip!
0: Oh. Il est parti en backflip pour vrai. Caroline, ben voilà, c'est le discours qu'on n'a pas entendu, ça, au Gémeaux.
3: Ben
0: là.
3: Oui.
1: Ben, c'est parce qu'il n'y a pas eu le temps, parce que Julie parlait. Là,
0: ben oui, c'est ça, des fois. Bon, merci.
1: Ben, c'est normal, tu sais, c'est le trophée à Patrice.
0: Ben oui, c'est normal. On va aller sur la ligne 2, tiens, Allô Énergie.
1: Allô?
7: Salut la gang.
3: Oui.
7: Salut la gang, ça va bien?
0: Ça va bien,
1: oui.
7: Ah oui, moi, ma question, c'est croyez-vous que les Blue Jays de Toronto vont faire les séries?
1: Oh mon Dieu, j'aimerais tellement ça. Est-ce qu'ils jouent aujourd'hui? Parce que je sais qu'hier, ils ont gagné en après-midi. Ils étaient à deux matchs, ça se peut-tu? Ils étaient à deux matchs de la dernière place disponible en série?
7: Ouais, je pense qu'ils jouent ce soir, là, contre... si je me trompe pas... Je pense que c'est les Tigers. Ou...
1: Ouais, je sais pas contre qui. Ben, écoute, ça va être serré jusqu'à la fin, mais j'aimerais ça. Parce que rappelle-toi l'été passé, là, la fin de l'été passé, quand ils sont rendus en série mondiale quand même. Là, c'est malade. Moi, j'aime tellement le sport du baseball parce que c'est hyper lent. Mais en même temps, c'est captivant. Ça peut revirer de bord. Tu sais, des fois, juste en 9e manche, tout est possible jusqu'à la fin. J'adore le baseball. J'espère que ça va arriver.
0: Ils jouent pas ce soir, à ce qu'on me dit. On va surveiller ça. Ça va être donc...
1: C'est demain. Ils jouent au Texas de... Ce soir, oui, ça a l'air qu'il joue ce soir.
0: Ah, ben OK, en tout cas...
1: Ou demain au Texas.
0: Non, c'est bien demain, c'est bien demain.
1: Ouais.
0: Merci beaucoup de ton appel. Oh, raccroche pas tout de suite. Comment tu t'appelles?
7: C'est Marc-André.
0: Marc-André, tu vas jouer pour, écoute, un forfait au Club Med Québec Charlevoix grâce à Voyage Gendron. Tu as le choix entre deux quiz. Un quiz sur les cow-boys fringants, donc si tu connais ça, c'est un bon choix. Ou nom de cheval de course ou cocktail.
7: On va prendre les cow-boys.
0: Cow-boys fringants, bon choix. De quelle ville est originaire le groupe?
7: Repentigny.
0: Bonne réponse.
1: Oui. Bravo. Bravo, mon chum.
0: À quel animateur légendaire de radio sportive le groupe rend-il hommage sur l'album Break Syndical?
7: Attendez un peu, là.
1: Le temps de googler, je me
0: sens quelque chose. Malheureusement, c'était Ron Fournier avec Salut mon Ron.
1: Ouais, oui.
0: OK, il y a encore plein de questions. T'as encore une chance de te rattraper. Quel prénom porte l'ami duquel Carl Tremblay essaie de remonter le moral et qui lui doit encore 50 piastres?
7: Jean-François, je pense.
1: Non,
0: c'est la chanson. Rémi. C'est Rémi, mon chum Rémi, bien sûr. OK, là, ça te prend vraiment deux bonnes réponses, par exemple. Et quel est le prénom de la seule femme du groupe qui était aussi la conjointe de Carl Tremblay?
7: C'est Marie-Pierre.
0: Marie-Pierre, malheureusement, non. Alors, on va être obligé d'envoyer la question au 16-12-12. Quel est donc, ça va rentrer en faux, 16-12-12. Même question, le nom de la seule femme du groupe, qui était la conjointe de Carl Tremblay. Alors, vous avez 3 minutes, là, puis on va faire une personne finaliste.
1: C'est déjà rentré la réponse.
0: Ça va rentrer en faux, évidemment. Ouais. On a le temps de prendre un autre appel. OK, on va en prendre un dernier. Quelqu'un qui veut nous parler de mariage entre cousins. On a parlé un peu plus tôt sur la 1. Allô, Énergie?
8: Oui, juste pour vous avertir, comme quoi que entre cousins et cousines, c'est très dangereux, même pour les personnes. Moi, mon père, ses parents sont mariés cousins et cousines.
0: Oui.
8: Et ça a provoqué une maladie des os qui appelle exostose des os. Et mon frère, qui est le troisième de la famille, est malade de ça. Et ma soeur, la cinquième aussi. C'est dangereux de se marier entre cousins et cousines.
1: Ouais. Ben, c'est clair. C'est une des raisons pourquoi c'est déconseillé de le faire.
0: Oui, parce qu'il peut avoir des... c'est peut-être pas le cas de tout le monde, là, mais s'il y a des séquelles. Mais merci de ton appel. On va aller sur le 802. Allô, Énergie. Allô?
9: Salut, la gang.
0: Oui,
9: salut.
0: Toi, tu veux péter une coche.
9: Moi, je pète une coche.
0: Ouais. Vas-y, vas-y.
9: J'ai un gars, là, puis je mesure 6 pieds 4, mais la porte, elle doit avoir à peu près 5 pieds.
0: OK.
9: Puis, j'entrepose ma tondeuse, ma souffleuse, mon clair pour la piscine. Puis, je passe là, peut-être à tous les jours. Il y a des fois, je passe, ça frôle juste un petit peu. Puis, au début de l'été, je me suis ramassé sur le cul. Les dents m'ont cogné ensemble.
0: Ah, mon Dieu.
9: Je suis tombé. Puis là, j'ai pété une cloche à la mer. Martin et Matt, là. J'ai pogné une masse, ce type, là, j'ai vargé dedans.
3: Ouais.
0: Mais dans ta porte d'hangar.
9: Ouais, c'est pas la porte en tant que telle, c'est plus le cadre d'en haut que j'ai pas passé. Hein.
0: Ah oui.
9: Ça a pas passé.
0: C'est ça, là.
9: Puis les quatre, là, je me cogne souvent la tête, mais.
0: Je comprends, moi aussi.
1: Ça t'a-tu fait du bien? Est-ce que ça t'a fait du bien de le démolir? Des fois, juste briser quelque chose, ça fait du bien à vous, hein?
9: Je l'ai pas brisé. Regarde, ça fait 30 ans, là. Puis là, j'ai trouvé une solution. J'ai pris une frite de piscine.
0: Oui.
9: Je l'ai coupée en deux. Puis je me suis fait un petit coussin.
1: Oui.
3: As-tu pensé?
9: Ça fait moins mal quand je cogne, là.
3: Je connais pas beaucoup ça. OK? Ça, c'est moi, là.
0: Oui, oui.
3: Je connais pas beaucoup ça. Mais je pense qu'il existe des portes de plus de 5 pieds. As-tu pensé peut-être agrandir le trou pour créer une entrée de porte qui conviendrait à ta taille?
0: Mais oui.
9: Non, je ne peux pas.
0: Tu peux pas. Fait que, écoute, continue à...
1: C'est pas une mauvaise idée, un coussin de piscine, pour se faire un genre de protection.
0: C'est vrai, c'est vrai. Ben oui, sinon, il pourrait s'enrouler de papier bulle aussi.
1: Ou tu sais, les sous de sumo, là, que tu rentres là-dedans. Ben, tu vas me dire, ça l'aide pas pour la tête, là.
3: Ça l'aide pas pour la tête. Mais au moins, c'était amusant, ça, Mario.
1: On est là pour proposer.
10: On essaie d'aider, là.
1: C'est pas toute bonne idée, là.
0: Non, mais en dessous de Sumo, s'il tombe, au moins, sa tête ne rendra pas au sol. En tout cas, c'était nos suggestions. On n'est pas qualifiés pour ça.
1: C'est-tu la pleine lune aujourd'hui?
0: Je sais pas. Je sais pas, hein. On s'est juste jeudi. C'est normal.
3: Je suis fragile.
0: OK, le monde à Mario s'en vient. Oui. On rit beaucoup, mais on va tomber dans des choses sérieuses.
1: Oui, ça va être plus intelligent, là. On va remonter le niveau un petit peu. C'est le sachiez-vous. Plein de choses qui, peut-être, vous étaient inconnues avant cette chronique.
0: Oui.
1: Mais après, tout le monde ensemble, on va le sachiasse.
0: C'est exactement ça. Alors, le monde à Mario s'en vient. Manquez pas ça après Aerosmith et Youngblood, My Only Angel, l'énergie. Oui.

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1: Mario, tu viens encore une fois nous gaver de tes connaissances.
2: Absolument, je suis de retour avec le segment tant adoré, là, le sachiez-vous. Hein? Mm-hmm. Vous savez, moi, un peu comme ChatGPT, j'aime flasher au monde que je sais tout.
1: Ben oui.
2: Sur tout. Tu sais, comme ma mère me disait toujours, je peux pas te rendre plus intelligent, mais je peux faire en sorte que le monde pense que tu l'es.
1: Ah! J'aime ça.
2: Ma mère me disait tout le temps ça. Devant visite, en plus.
1: Ah oui, c'est le fun.
2: Ouais, j'adore transmettre ce que j'ai appris, parce que selon moi, des connaissances, c'est comme ton chum ou ta blonde d'un party d'échangistes, c'est fait pour être partagé.
1: Oui!
2: Alors, si vous avez soif de connaissances, abreuvez-vous à même mes paroles. Mais avant, mon thème.

0: can't you, sachez-vous aussi.
1: C'est excellent.
0: C'est ça qu'il dit dans tout ce temps-là, on pensait qu'il disait d'autres choses. C'est ça qu'il dit.
2: Oui.
0: Alors, vous êtes prêts pour une première information?
2: Certainement. Oui.
0: Même ceux qui sont maigres peuvent rentrer chez Bureau en gros.
1: Wow. Je suis flabbergasté.
0: Attends, attends, la prochaine.
2: Okay.
0: Le yoga favorise les camel toes.
2: Ben, c'est des choses que les gens ont le droit de savoir.
3: Ben oui, ils ont le droit. Ils ont le droit de savoir.
4: Ils ont le droit de savoir.
0: La cause numéro un des pieds enflés, c'est la rétention d'eau.
2: Oui.
0: La cause numéro deux, c'est parce que t'as pété dans un pyjama à pattes.
2: Je savais pas, hein?
3: Je savais pas ça, non? Non?
0: Monopoly est un nom italien qui veut dire finir en chicane.
2: Oui!
1: Ah oui!
0: Quand il fait l'amour, l'homme roche éjacule de la 0,3 quart.
3: Je savais pas cette info-là.
1: Moi non plus.
3: Non.
0: Quand les ours finissent d'hiberner, ils ont 4 mois de nouveaux courriels à répondre.
3: Ben oui.
0: Le suppositoire est un des rares médicaments qui offre pas de saveur cerise ou au raisin. Si les baleines passent le temps à sortir en dehors de l'eau, c'est parce que le Wi-Fi pogne mieux qu'en dessous.
1: Ah!
3: C'est important.
0: Quand tu mets ta ceinture à pénis à l'envers, c'est pas évident de se coucher sur le dos.
3: Ben oui.
2: Yes, sir.
1: C'est tata, là. Il se casse lui-même. J'ai tellement
0: Attends, c'est des choses importantes.
1: Oui, je sais.
0: Les cornes sur les cases de Vikings servaient à accrocher leur sac d'épicerie quand ils débordaient à port.
2: Oh. Wow. C'est pratique.
1: Ça, c'est intéressant pour vrai.
0: Dans toute l'histoire de l'humanité, il n'y a aucun cas répertorié d'un gars qui a déjà refusé de faire l'amour à cause d'un mal de tête.
2: Non.
0: Est-ce qu'on a le temps pour un dernier?
2: Certainement.
0: Dernière information. Il y a un des deux jumeaux de 15 ans de Céline qui a l'air plus vieux que Céline.
3: C'est un bon point.
1: Non, non, mais...
3: Hein, c'est vrai, hein?
1: Tu sais, c'est parce que oui. Loin de moi l'idée de vouloir chimer un petit gars de 15 ans, mais oui. C'est sûr que, tu sais,
0: Mais...
1: ils sont lettres.
0: Ils ont... non, ils sont... c'est... J'ai... Elle habite où, Céline?
1: Je veux pas chimer.
0: Elle habite où, Céline?
1: À Vegas.
0: À Vegas?
2: Oui.
0: Mais je pense que ses jumeaux se font couper les cheveux à même place que à Saint-Jérôme, à même place que les Denis de Relais.
3: Il ressemble. C'est vrai.
1: Non, non, mais c'est, après c'est ça, c'est un look. Puis là, ils ont pogné leur puberté.
0: Oui.
1: Là,
0: ah oui, ça a bien kické, là. Ah,
1: tout
0: oui.
1: là, c'est... Ouais. C'est...
3: Mais il y a René Charles aussi qui est rendu, qui ressemble comme deux gouttes d'eau à René. Il s'est rasé les cheveux.
1: Mais ça y va vraiment mieux de raser ses cheveux. Oui. Moi, le grand acharnement, là, tu peux pas avoir, genre, en bas de 30 ans, puis te licher la petite couette par-dessus.
0: Ça se fait pas, ça.
1: Non, ça se fait pas. Fait que c'est pas possible. Il y a bien fait de tout se raser ça.
3: Oui, oui. Mario, t'es en show le 3 octobre à Varennes, 16 octobre Saint-Jérôme, 24 octobre, pardon, deux fois à l'Espace Saint-Denis, 15h, 20h. Du côté de Montréal, 29 octobre, Trois-Rivières, 13 novembre, Magog.
0: Oui, puis je l'ai dit hier, puis j'ai eu des messages. Mario, quelle ville? Tu dis que tu viens au Nouveau-Brunswick. Oui. Quelle ville? Je sais que Fredericton, je vais à la Mecque. Je fais... T'as mon accent Fredericton.
1: Franchement, c'est mauvais.
0: Ben, fais-moi ton accent Fredericton. Je veux pas que le papier mourre.
1: Fredericton, c'est un bel endroit. Les gens sont enfants dans ce coin.
0: Oh, c'est bon!
3: Ben oui, ben oui.
0: Wow. Fredericton, mais c'est pas Wilfred qui disait « Je veux pas que le papier mourre ».
3: Oui, c'est lui.
1: Oui. Bon, c'est lui-même.
0: Bon, pas parfait. Ben, il fait que je vais à Fredericton, je vais à la Mecque, puis je vais sûrement ailleurs, mais je m'en rappelle pas. Va sur mariotessier.ca.
3: Ça s'appelait ça.
0: Ça paraît pour la Gaspésie.
3: Oui.
1: Ça paraît.
3: On a une nouvelle actualité en lien avec ça, en lien de scraper un champ. Fait qu'on va vous poser la question en échange d'un beau prix, une nuitée au Château Laurier, un super restaurant de vélo et une carte cadeau de 100 piastres chez Meubles RD. la façon la plus ridicule qu'un char a été scrappé, que vous avez scrappé un char, vous avez vu un char être scrappé.
2: Oh mon Dieu, wow.
3: Il y en a plein là, de possibilités. On a tous déjà peut-être scrappé un char. Juste les gens qui prennent des communautaux dans le stationnement ici, on scrappe à tous les jours. Nous, on
0: est témoin
3: de
0: ça. Avoue qu'un stationnement souterrain, c'est l'idéal pour scraper une peinture. Là.
1: Ça, ben, non, pas quand tu regardes en avant, puis ses côtés, puis en arrière, puis tu restes alerte.
3: Des fois,
1: tu
3: oublies. En tout cas, moi, des fois, j'oublie, là, mais c'est ça.
1: Moi, je suis jamais embarqué dans ton char.
3: Non.
1: Puis sais-tu que tu me donnes pas le goût?
3: Non, pas le goût du tout. Alors, la
0: est-ce que tu parles de sa voiture Olivier Ford?
3: Ah oui, la voiture Olivier Ford.
1: Ah, j'espère que tu y fais attention à ton char attention. Olivier Ford.
3: J'ai pas scrappé le char Olivier
1: Ford. Moi, si un jour j'ai un char Olivier Ford, je vais faire attention comme à la prunelle de mes yeux.
0: Et voilà, ouais, j'aimerais savoir le char Olivier Ford.
1: Qu'est-ce que tu penses que je viens de faire?
3: Voilà. Alors, rappelez-nous, la façon la plus ridicule qu'un char a été scrappé par vous ou quelqu'un d'autre, 790-094-3, 1-800-665-5440 et le 6-12-12. Et en musique, c'est Smash Mouth.
0: Très bon, ça.
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1: Il y avait une broche, un gars que je connaissais pas, puis on s'avait mis chaud pas mal, moi et mes chums, puis on avait décidé durant la soirée de partir, puis de revenir un peu plus tard. Le problème, c'est quand on était revenu, on se rappelait plus c'était quelle maison. Fait qu'on est rentré d'une maison, on trouvait ça étrangement calme. On s'est assis sur le divan jusqu'à temps de se rendre compte qu'un monsieur en jaquette qui était sorti.
2: Oh
1: qui...
2: Un monsieur en jaquette? Moi, c'est ça qui m'aurait fait peur. C'est bien bon, ça. Merci beaucoup. Hey, Yann,
3: un café,
2: ben oui, c'est ça. Je me rends compte qu'il y a beaucoup d'intrus qui rentrent dans les maisons.
3: Ben, c'est un peu comme mon histoire de tantôt.
2: Ben oui, toi, tu étais à Québec, pour ceux qui l'ont manqué. Ouais. Je suis une amie, c'est la première fois que tu allais là, puis c'était des maisons rangées, toutes tout pareilles. Tu t'es trompé de place, t'es allé aux toilettes, pas juste faire un pipi, puis t'es ressorti.
3: Ben, c'est assez sur le trône.
2: Ça n'a pas de bon sens.
3: C'est l'heure de
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19: 15h53 minutes, la façon la plus ridicule qu'un char a été scrappé, les lignes sont pleines, c'est en lien avec ce qui se passe à San Francisco, alors qu'il y a des marmottes à ventre jaune qui sont normalement installées dans les montagnes, mais qui s'accrochent en dessous des chars.
20: Des marmottes, comme des dos d'âne, là?
19: J'ai pas le détail, des marmottes à ventre jaune, ça a l'air que c'est vraiment juste en montagne.
20: Mais ils s'accrochent aux voitures.
19: Oui, pour descendre la montagne. Donc, dans le fond, mettons, tu montes, je sais pas, en voiture, faire
2: de la randonnée.
19: Les marmottes vont redescendre en ville avec toi, puis là, évidemment, tu peux faire le saut à tout moment, puis il y a une personne qui a justement scrappé son char parce que la marmotte s'est mise à remonter du côté du côté conducteur.
20: Un peu comme, tu sais, les gros poissons dans l'océan, là. Il y a toujours des petits poissons, là, qui vont se servir d'eux autres pour voyager, là.
2: Oui. C'est des marmottes parasites, mais en même temps, tu sais, moi, le narratif, je veux qu'on fasse un film de Disney avec ça.
19: Ah oui, c'est beau, hein, ça. Oui,
2: je trouve ça hilarant. Voyons, les marmottes drôle, qui voyageaient, qui se pognent en dessous, là, puis sont comme ciao, la gang. Moi, j'imagine ça quand même jazz. Là.
19: Absolument.
20: Pour eux autres, c'est comme leur REM, en fait.
19: Ah, exactement. Oui. Sauf qu'il n'est pas en panne.
20: Ouais, c'est ça, la différence. D'ailleurs, ça a l'air qu'il est encore en panne en ce moment.
19: Bon, salut les gens qui sont dans le REM. On va commencer donc les histoires de scrapage de char avec Vincent de Québec. Salut, Vincent.
21: Salut, ça va bien?
20: Ben oui, toi?
19: Est-ce que c'est toi qui as scrappé ton propre char?
21: Oui. Okay. Dans le fond, moi, il y a quelques années, je travaillais dans un concessionnaire de véhicules lourds à Québec. Puis, dans le fond, tous les véhicules étaient parqués devant une clôture, truck et tout, mais les véhicules des personnes, des employés.
19: Oh, ton téléphone coupe un petit peu.
20: Essaye de rester sur le bord d'une fenêtre, Vincent.
21: Oh. C'est mieux?
19: Oui, attends, on va l'essayer.
21: OK. Oui, dans le fond, c'était en début de chiffre. Moi, mon auto, je l'avais parqué à côté de la clôture, à côté d'un véhicule.
19: Oh, je pense qu'on va, revenir à son téléphone, Colin. OK, bon, c'est pas grave.
20: Désolé, Vincent.
19: On va aller à Jean-Philippe de Saint-Georges-de-Beauce. Salut, Jean-Philippe.
22: Salut.
19: C'est un de tes amis qui a quand même évité le pire, j'imagine, là?
22: Oui, ben, dans le fond, il était arrêté proche d'une bâtisse. C'est un petit réveil brutal qu'il y a eu, mettons, là. il s'était endormi. On était comme, exemple, sur le coin d'une bâtisse. Il était arrêté là, puis j'étais arrivé en arrière en auto.
19: Oui.
22: Mais lui, il dormait. Okay. J'y ai pesé un bon coup sur le criard. Puis lui, il a eu le réflexe qui, pendant son sommeil...
19: Ben voyons!
22: Le taux virant

0: Très brutal. Merci Jean-Philippe. On va aller à André de Farnham. Salut. André. André? Tu me laisses-tu? André!
1: Le téléphone va bien aujourd'hui?
0: Attends, il nous entend-tu? André! Es-tu là? Bon, on va aller sur la ligne 5. OK. Yann de l'Outaouais sur la 5. Allô, Énergie.
2: Bonjour, ça va bien?
0: Oui. Ben oui. C'est à 8 ans que t'as scrappé un char, toi.
2: Oui, le tour de plateau à mon père. On jouait dans le tour de mon grand-père qui était dans une côte. Okay. Puis mon père s'en est sur la rue transversale. On a accroché le break à bois, puis on a descendu une côte avec un gros Chevrolet Impala.
3: Oh, mon Dieu!
2: Puis mon père, pour... comme, demande-moi pas pourquoi il était là, mais il a passé, puis on a rentré dans le char, on a scrappé le char au complet. Là, il fallait qu'il explique ça à son patron.
0: C'est un char de patrouille de police, donc, c'est ça?
2: Non, un char de patrouille de sécurité.
0: Ah, mais quand même.
4: Mais imagine, job,
3: mais le père, comment il a peur pour ses enfants aussi, tu sais, ça arrive souvent, là, oui. Ces accidents-là. Là.
0: Oui, oui,
3: ça. Oh, mon Dieu.
0: Jen, t'as déjà scrappé un char, toi?
4: Ben moi, en fait, puis il n'y était pour rien, j'étais même pas dans mon char, mais c'était au chalet de mes parents. Puis il y a une maison, trois voitures sur le terrain.
0: Oui.
4: Et on reçoit l'alerte, une alerte de tornade.
0: Ah oui,
4: ils sont
0: oui.
4: Un peu comme, limite, Laurentides d'Outaouais. Mm-hmm. Fait qu'un...
0: Un couloir.
4: Un corridor, là, exactement. Ouais. Et là, on est comme, bon, évidemment, ça va-tu vraiment tomber, ça va-tu pas tomber? Ça part. Puis c'est comme un 2 minutes vraiment intense. Puis on réalise, tu sais, à se dire, OK, on va se tenir loin des fenêtres,
0: ben oui.
4: On va tout ça. La tempête, la tornade se termine. Mm-hmm. Il y a trois chars sur le terrain, une maison.
0: Oui.
4: Aucun char, aucun arbre sur la maison.
0: OK.
4: Aucun arbre sur deux des trois chars.
0: OK. Sur ton char?
4: 8 arbres.
0: Mais non!
4: Je vous le jure.
0: 8 arbres.
4: Huit arbres. Wow. Mon char complètement aplati.
0: Ah ouais, c'est sûr,
4: complètement écrasé.
0: Oui.
4: Il a fallu qu'on fasse venir une pépine. Moi, je prenais des images parce que mes amis travaillaient, sont encore recherchés. Ça était encore recherché. Ça
0: oui.
4: Bonjour, cher Jean. Je vous pogne du stock, mes amis.
0: Ben oui.
4: Écoute, il y avait un arbre déraciné dans lequel on rentrait. Mon père, debout, il y a de la place pour 3 fois, lui, en haut de ça.
0: Mm-hmm.
4: Mon char, 8 arbres sur ma voiture.
3: Ah non, c'est fort le vent, là.
4: Mais non, mais tu sais, puis j'ai comme, ben, c'est le fun. Ce que je sens, c'est que mon karma est
0: oui,
4: bon mort.
0: Oui, parce que c'est...
4: Rien, ces autres. Rien, même pas une branche.
3: Il y a pas de feuille.
4: Même pas une feuille. 8 sur le mien.
0: Ben oui. Nathalie de Beauharnois, salut.
5: Hey, salut.
0: Hello.
5: Écoute, je te parle de ça, c'est des années 84 à peu près. On a 16 ans, on a chacun notre chum, moi puis ma chum de fille.
0: Mm-hmm.
5: Puis là, on s'en va finir ça dans une chambre d'hôtel parce que, bon, on faisait du fun pour déranger le monde.
0: Okay.
5: Puis là, je demande à ma chum, puis comment que tes cours de conduite avec ton chum, comment tu t'arranges? Ah, je conduis bien, mais sauf que j'ai de la misère de reculons. Puis l'auto était stationnée face à la chambre d'hôtel, puis les gars étaient partis. Puis là, elle dit, je vais te montrer ça. Je dis, non, touche pas au char, tu sais, t'es pas...
0: Mm-hmm.
5: Oh, oui, je vais te montrer ça. Fait que là, elle part avec la caméra, elle s'avance, elle se recule, après ça, elle avance pour se mettre de reculons vis-à-vis de la chambre d'hôtel.
0: Oui.
5: Elle se trompe de pédale, toi.
0: Oh.
5: Elle pèse sur le gaz au lieu de peser sur le brake.
3: Elle est rentrée dans la chambre?
5: Ben oui, elle passe par-dessus le char, elle a tout défoncé dessous de la Camaro.
0: Mais oui.
5: Ben, ça, là, son chum est revenu, là, il capotait. Là, il disait, voyons donc, là,
0: ben, c'est
5: la nappe. T'aurais dû m'écouter.
3: Mais la Camaro, c'est-tu ramassé dans la chambre de quelqu'un?
5: Non, elle s'est pas ramassée dans la chambre. Elle a arrêté avant.
3: Ah, ça m'aurait fait beaucoup rire.
5: Comme,
3: ça.
5: Il a comme bloqué en dessous, là, tu sais, là, mais il a
0: tout
5: fait
0: même...
5: le tour du char.
0: Ben oui,
5: là.
0: C'est ça.
5: Le char... Frappé, là, la Camaro, là.
0: Ouais, ouais. C'est sûr que tu n'avais pas la permission de le prendre en plus. Ça passe un peu moins bien.
3: Une Camaro, ça me rappelle les souvenirs. Moi, je pense que mon frère a eu ça.
0: Une Camaro, ben oui.
3: Ouais, puis il y avait une Camaro, puis il y avait comme un aigle de dessiné sur le.
4: Ben voyons,
3: sur
4: le c'est hood. Donc bien intense.
3: Ah non, mais tu sais, c'était ça, là. Puis il était fier, là, il l'aimait, là.
4: Ouais, je comprends. Beaucoup des gens qui ont scrappé leur char aussi en descendant des bateaux sur des descentes de bateaux, là.
0: Ah ben oui. Ça se passe souvent mal.
4: Ça se passe souvent mal.
0: On va aller en musique, puis on continue à prendre vos appels. Donc, la fois que vous avez scrappé un char, les lignes sont pleines, donc textez-nous au 6-12-12 si vous voulez nous jaser de tout ça. Il y a le coup de 16h20 aussi qui s'en vient avec des extraits de Martin Matt, des beaux malaises, ça va être bien le fun. Mais ça, c'est Smash Mouth, Can't Get Enough of You, baby, dans Ça rentre pas, c'est Énergie.

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1: 16h03, la façon la plus ridicule dont un char a été scrappé, donc que ce soit vous qui l'avez scrappé ou quelqu'un d'autre.
2: Je veux juste te dire, j'ai fait une grave erreur tantôt. Oui. J'ai dit que mon frère avait une Camaro avec un aigle sur le capot. C'est une Trans-Am.
1: Oui, Trans-Am.
2: Je me suis trompé. Désolé aux connaisseurs de voitures.
1: Mais oui.
3: C'est un monde de différence. Un monde
2: non, on n'y est pas avec ça, buddy.
3: Non, non, je vois bien ça.
2: Dis-moi pas que t'as une Camaro quand t'as une Trans-Am.
1: Non, non, non. Alors, il reste deux lignes de libre, 7900-94-3. Marc de Sainte-Thérèse, salut.
4: Oui, moi, c'est que je travaillais en Abitibi, dans la forêt,
1: oui.
4: Et j'ai manqué ma fourche. Je me suis mis du reculon pour reprendre ma fourche, et je checkais pour les camions de bois longueur, et j'ai pogné le bord du fossé, j'ai viré le truck sur le top.
1: Oh, mon Dieu.
4: Il y avait trois semaines.
1: Trois semaines en compagnie, OK. Un gros truck?
4: Un pick-up.
1: Okay.
4: Perte totale.
2: T'es-tu sérieux? Tabarouette, il était bien gros, le fossé. Une perte totale?
4: Il y avait 8 pieds de creux.
3: Ah, ouais, c'est ça. Mais toi, t'as-tu été correct?
4: Oh, oui. Mon père était pas content.
1: Ouais. Mais non, c'est une affaire qui peut être choquante. Merci beaucoup, Marc. Jean de Varennes, salut.
5: Oh, allô?
1: Allô, Jean. T'as scrappé un chat, comment?
5: Non, pas moi, là, tu sais, 20 ans passés, il y avait quelqu'un qui avait une voiture décapotable, puis ça tionnait devant une maison.
1: Oui.
5: Puis le gars, il a arrosé son gazon. Il y avait des jeunes qui jouaient là. Ils ont pris l'arrosoir, puis ils l'ont mis dans l'auto.
1: Oh, mon Dieu.
3: Ça me fait.
5: Ah, ça.
1: Ah, boy.
3: Ah, tu fais pas ça, mais c'est
5: une piscine.
1: Ça, c'est devenu vraiment une piscine?
5: L'auto escape. Ben oui, je pense qu'il y a passé une demi-heure ou quelque chose comme ça.
1: Ah, oh boy.
2: Oh, non, non, non.
1: Ah, oui,
3: tu sais, c'est pas ça. Faites pas ça. C'est des jeunes qui nous écoutent. Faites vraiment pas ça.
1: Mm-hmm. Mais...
3: Sauf que c'est un peu inoffensif. Dans le sens où je comprends, là, ça se tape un char.
2: Ben oui, un peu, oui.
3: Tu fais pas ça, mais c'est un mauvais coup d'enfant qui est pas...
2: Ben, ils ont pas fait exprès, visiblement. Ben, en fait, ils savaient pas. Ben, ils ont fait exprès, mais ils savaient pas que c'était mal, je veux dire. Mais c'est comme un cellulaire. Mettons, je mets le char dans le riz.
3: Bonne idée.
1: Ah, oui, essayons-le. Merci beaucoup, Jean.
2: Non, ben, moi, je propose des idées, là.
1: Ben oui. Sylvain de Mascouche, salut.
2: Toujours une impression chicane.
1: Ben non, voyons. Tout le temps.
2: Tanné, là.
1: Ben oui. Salut, Sylvain.
6: Oui, bonjour.
2: Allô.
1: Comment t'as scrappé un champ, toi?
6: Écoute, je travaille en 1990 pour un concessionnaire automobile. On est en hiver. Puis c'est l'hiver, on est au service. Donc, on ouvre et on ferme les portes de garage. À un moment donné, il y a une porte grande ouverte et une deuxième qui est ouverte parce qu'il y a une voiture en dessous. Oui. Et la voiture en dessous, c'est un Cadillac. On travaille pour Chevrolet Cadillac et la Cadillac est blanche, flambe en neuve. Et le monsieur, là, il vient au service avec des guenilles pour essuyer sa voiture à chaque étape pour être sûr qu'il n'y ait pas une seule tache.
1: Oh oh.
6: Et moi, rapidement, je veux fermer la porte grande ouverte,
1: ouais.
6: Et je ferme celle qui est au-dessus de la Cadillac.
2: Oh non.
6: Oui, oui, oui. Et là, la porte, elle veut se fermer. Alors, elle va sur la Cadillac et elle l'enfonce et elle frotte. Elle remonte, elle redescend.
1: Oh,
6: elle
1: wow.
6: Frotte. L'autre, elle s'est gainée, il broie. Je pense que j'aurais pris sa femme et je l'aurais jeté en bas d'un ravin.
1: Oh oui.
6: Ouais, hallucinant. Ça nous a coûté bien cher et disons que j'ai été un peu honteux pendant quelques semaines à mon travail.
2: Je comprends pas pourquoi il n'y a pas ça parce que ça, sur les portes de garage, mettons, de nos résidences,
1: oui.
2: Il va avoir un œil magique et la porte va arrêter. Pourquoi ça n'existe pas sur des grosses portes, mettons, de commerce? Là?
6: Est-ce qu'après, ils en ont installé? Peut-être qu'ils ont...
1: Peut-être.
6: Il n'était plus nécessaire, là.
1: Wow.
6: Je les ai peut-être fait évoluer là-dessus.
1: Oui. Ben, tu vois, pour moi, apporter ça. Merci beaucoup, Sylvain.
3: Ça reste juste la tôle.
1: Aussi.
3: Oui. Sympathique rappel. Les gens ont des assurances. C'est un char. Il n'y a pas de blessés.
1: Non.
3: C'est drôle, là.
2: Oui. Ça sert un peu à ça, des assurances. Là.
3: Ben, c'est ça. Si t'as un char, pas d'assurance, là, c'est pas...
1: Martin de Sherbrooke, salut.
7: Salut.
2: Allô.
1: Comment t'as scrappé un char? Martin.
7: Les chums, on était à Bishopton, puis ils s'amusaient à sauter une butte en quatre roues.
1: Oui.
7: Puis moi, j'ai embarqué là-dedans avec mon char, puis j'avais un petit golf, puis je me suis amusé à sauter à la butte pareil.
3: Bon,
1: et
3: ben,
1: puis t'as scrappé le char.
7: Ben, pas scrappé, mais le bumper arraché. On l'a remis là temporaire. On montait veillé à Tetford le soir au Balmoral, puis le bumper il est parti à 112.
1: Ah, ben voilà.
3: Mais ça, c'est des histoires qui sont importantes.
2: Dans une vie de quelqu'un, grandir. Là. Ouais.
3: Oui, j'aime ça, moi.
1: T'avais quel âge, Martin, à l'époque?
7: Oh, je devais avoir à peu près une vingtaine d'années, peut-être.
1: OK, bon, mais quand même.
2: Mais tu sais, dans les films, quand ils font ça, là, tout tient.
1: Oui, c'est vrai, ils sautent.
2: Tu sais, dans les côtes à San Francisco, là, je me souviens plus, je pense que c'est sur le Pacific Drive, je suis pas certain du nom de la place, où ils ont filmé plein de films. Il y a souvent des poursuites en véhicule. Puis là, ils font... Oui. Et puis le char, bien correct.
1: Oui, il n'y a jamais de problème. James Bond aussi, jamais de problème avec son char.
2: Jamais de problème.
1: Hugo de Rivière-Rouge, salut.
0: Oui, salut. Moi, c'est mon oncle qui m'avait engagé dans les années 90, là, 92 environ, pour peinturer le toit de sa grange.
1: OK.
0: Puis je montais avec le galon en haut, puis je stationnais mon auto en dessous.
1: Ah oui.
0: Et ce qui est arrivé arriva.
1: Okay.
0: Le galon de peinture a tombé, c'était sous mon char en bas.
1: C'était de la peinture de quelle couleur?
0: C'était noir, puis dans le temps, c'était de la peinture à l'huile, là. Fait que tu sais, ça se nettoyait pas super bien comme aujourd'hui à l'eau. Mon char, c'était un Capri, il était brun. Là, je suis descendu en bas, puis là, je regardais ça, j'ai dit, qu'est-ce que je fais avec ça? Là, il y en avait sur le haut, ça avait splashé dans la vitre, puis tout ça. J'ai dit, je pense que ça va être moins compliqué de prendre le pinceau, puis de peinturer le char au complet, que d'essayer de nettoyer ça.
1: C'est ça que t'as fait?
0: C'est ce que j'ai fait.
1: OK. Ah.
0: Ça m'a pris 20 minutes, puis je suis revenu chez nous. Je suis parfait avec un char brun, je suis revenu avec un char noir.
1: Eh oui.
3: Wow. Ben,
1: au moins, c'est ça, il n'était pas scrap complètement. Nicolas de Gatineau, salut.
8: Bonjour, gang, ça va bien?
1: Ben oui. Comment t'as scrappé un char?
8: Moi, c'est pas moi qui l'ai scrappé. Dans le fond, que j'étais couvreur dans le temps, puis on faisait une job, puis le monsieur ne voulait pas scraper qu'on graffine sa Porsche, était flambant neuve ou pas loin. Mm. Il a décidé de la mettre dans le garage. Fait qu'il l'a mis dans le garage, mais quand on a reçu notre livraison de matériel, on a des rouleaux, puis il y a un rouleau qui a roulé en bas du boom, puis a tombé au travers du garage, puis directement sur la Porsche.
1: Fait que la Porsche a été scrap, je présume?
8: Ben, peut-être pas scrap, mais tout le toit était défoncé jusqu'au siège. Hein?
3: Ben, scrap, j'appelle ça scrap.
1: Merci beaucoup, Nicolas. On va finir ça avec Claude de Sainte-Julie. Salut, Claude.
9: Salut, ça va bien?
1: Ben oui. Conte-nous ça.
9: Nous autres, c'est des années 86, je livrais des meubles pour un magasin qui n'existe plus à Laval, le MD Vinco, tout le monde a connu ça.
3: Ouais, ouais.
9: Ça fait que j'ai mon confrère qui était d'une run à Laval, tu peux voir en quartier puis des prairies, puis il était dans une côte, puis ça fait qu'il débarque avec son helper pour aller cogner le client pour dire qu'ils vont livrer le meuble, il avait oublié de mettre le camion sur le parc, ça fait que le camion, il est parti de reculon, il a traversé le boulevard, il est rentré dans un garage, il a scrapé le char puis le garage. Mmh.
1: Oh, wow!
2: OK, il a tout fait le boulevard de reculons, puis il est rentré dans le garage de quelqu'un, mettons, d'une résidence.
9: Oui, c'est ça. Il est sensuel. Là, bon, c'est la rivière des Prairies, mais le truc, il était en ligne droite, comme s'il était... il s'en allait là. C'est là que je rentre.
1: OK. Ouais,
3: écoute, c'est un cas de oups.
1: Un gros cas de oups, effectivement. Merci beaucoup, Claude.
3: Don't.
1: Comme Homer Simpson.
3: Oh, mon Dieu, ça fait longtemps que ça me fait.
1: Oui. Don't. Manquez pas le coup de 16h20, ça sera des extraits de Martin Matt qui s'en vient dans 9 minutes avec des extraits des beaux malaises pour appeler dans une compagnie de téléphone cellulaire. C'est bien le fun. Mais là, pour l'instant, on va jaser de la vraie histoire derrière un film qu'on a peut-être tous connu. Même si vous n'avez pas vu le film, ça ne dérange pas du tout. Et c'est Boogie Nights qui parle du cinéma porno des années 70-80. Et ça s'inspire d'une vraie histoire qui est pas mal plus élevée que l'histoire du film. Alors, c'est parti.
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1: Le film Boogie Nights, c'est Mark Wahlberg qui joue Dirk Diggler, un jeune gars qui découvre qu'il possède, disons, une anatomie avantageuse pour ça. Donc, il n'y a pas besoin de faire un CV pour avoir une job dans le cinéma porno. Il devient une très grande vedette. Après ça, il découvre la cocaïne, perd complètement le contrôle, mais il finit par revenir normal avec les gens du milieu. Puis, il est comme... ça finit bien, autrement dit. C'est inspiré d'une histoire vraie, en fait, fortement inspiré d'une histoire vraie, celle de l'acteur John Holmes, qui avait un peu les mêmes attributs physiques que Mark Wahlberg, à part que c'est un gars hyper maigre. Et il y avait une moustache et en fait tout ce qu'il y avait c'est
3: typique des années 70.
1: Oui, mais même là c'était pas le physique qu'on recherchait, mais il y avait cette qualité là en guillemets. Fait ils ont inspiré donc le film Boogie Nights sur sa vie, mais à côté vraiment de la vraie vie de John Holmes, c'est presque un épisode de la petite vie là, c'est vraiment pas du tout ce qui est arrivé pour vrai.
2: Mais qu'est-ce qu'a fait John Holmes de particulier?
1: Ben lui en fait, il est devenu connu dans les années fin 60, fait que c'est dans les débuts des films pour adultes, et puis évidemment bon, il est devenu très rapidement une grande vedette. On dit qu'en 77, il y avait la sortie du film Star Wars. Il était aussi connu, mettons, dans la rue, qu'Harrison Ford. Parce que les cinémas, projetaient les films pour adultes à ce moment-là.
3: Ah, mais t'as raison.
1: T'avais pas de VHS.
2: Ça existe encore à Montréal, le cinéma L'Amour.
1: Le cinéma L'Amour.
2: Tu sais, le cinéma avec les planchers collants.
1: Exactement. Fait que lui, dans le fond, il est devenu extrêmement, extrêmement connu. Il jouait le rôle de Johnny Wad, un détective privé, qui interrogeait pas vraiment les suspects. C'est souvent des filles, et puis, disons que c'était très bref, l'interrogatoire. Ouais. Il a fait au-dessus de 500 films. Il quand prétend même. Avoir couché avec 14 000 femmes.
3: Ah.
1: Et donc, il devient
2: tellement... Il devait se sentir spécial, les filles.
1: Oui. Oui. Vraiment, vraiment. Il gagne beaucoup d'argent à ce moment-là parce que ça rapporte, écoute, ça peut être 2-3 000 $ par scène. Fait que c'est plus ça maintenant. Puis là, il en tournait, mettons, plusieurs par jour.
3: Hey, c'était la belle époque.
1: C'était la belle époque, exactement.
2: Et il rentrait dans son argent.
1: Il rentrait, oui, c'est ça. Le problème, c'est que, comme dans le film, il a développé une grosse dépendance à la cocaïne. Sauf que, contrairement au film, lui, il a commencé à la fumer. Que ça a l'air que ça amplifie beaucoup les effets, là. Déjà que c'est pas bon, là, en général. Il consomme tellement qu'il devient imprévisible, sans dette, et commence à ne plus fonctionner sur les plateaux. Ce qui est ironique, parce que la cocaïne affecte directement ses performances.
2: C'est clair, c'est ça.
1: C'est sûr. C'est comme si Céline avait développé une addiction qui, maintenant, on se met à fumer, là, tu sais, ça gâche sa voix, là. Fait que c'est un peu la même affaire. Et donc là, il devient pas fiable, il disparaît des plateaux de tournage parce que il y a tout le temps, il se ramasse dans des garde-robes à fumer de la drogue. Fait qu'on le cherche toute la journée, il est pas là.
2: Pendant le tournage des films?
1: Oui, puis quand il arrive.
3: Puis après ça, il est pas capable de performer.
1: Exactement.
3: Fait que
1: ses revenus diminuent puisqu'on l'engage de moins en moins, mais sa consommation continue d'augmenter. Contrairement au film, c'est là que ça va se mettre à déraper complètement. Parce que lui commence à vendre de la drogue, il est même plus dans les films, il vole du stock sur les plateaux de tournage parce que c'était souvent tourné dans des maisons,
2: de particuliers.
1: Fait que lui, il disparaissait maintenant dans le garde-robe. Ça, il fouillait dans le coffre à bijoux, il volait tout.
2: Pour s'acheter de la drogue.
1: Et là, okay. À un moment donné, il peut même plus du tout faire de film parce que personne ne l'engage. Et là, il devient vraiment un criminel entre les deux. Et il y a deux gangs à ce moment-là. Il y a un gars, un caïd, là, c'est vraiment un immense trafiquant de drogue extrêmement riche qui s'appelle Eddie Nash. Et lui, il tient avec une gang sur une rue en Californie qui s'appelle Wonderland. Ça va être important parce que c'est là que ça va se passer, ce qu'ils ont éliminé du film Boogie Nights. Là. Eddie Nash, il garde beaucoup d'argent et de drogue à la maison. Et c'est un ami de John Holmes. Et John Holmes fait comme, OK, moi, je vais dire aux gens de Wonderland d'aller voler Eddie Nash, comme ça, on va avoir du stock. Puis, je vais faire semblant d'être ami avec Eddie Nash. Fait que ce qu'il a fait, c'est qu'il est chez ce caïd-là, il laisse la porte débarrée, puis il s'en va. Puis là, il dit à l'autre gang, allez le voler, ce gars-là. Et là, l'autre gang, non seulement il vole, mais il humilie le gars, parce que c'est une invasion de domicile, là. Il était présent, il vole toute sa drogue, toutes ses armes, tout ça, puis ils repartent. Et là, immédiatement, lui, il soupçonne John Holmes parce que c'est un drogué, c'est junkie, il est pas fiable.
2: C'est clair.
1: Il vend de la drogue des deux côtés. Et encore plus cave que ça, John Holmes se promène avec une des bagues qui a été volée chez Eddie Nash.
3: Oh, mon Dieu, qu'il y a du monde niaiseux.
1: C'est assez niaiseux, effectivement. Alors, ce qu'ils font, c'est qu'ils s'en vont le ramasser, je sais pas où, John Holmes. Il l'amène chez Eddie Nash, ils battent vraiment sévèrement, presque, écoute, c'est épouvantable. Et là, ils lui disent, nous, on va se venger. Fait que tu vas venir avec nous autres, on va aller voir les gens de l'avenue Wonderland et on va rentrer chez eux puis on va, on aura notre vengeance. Fait que là, lui, on sait, ce qu'on sait, c'est qu'il était présent. Ils sont rentrés chez les gens de Wonderland et il y a eu 4 meurtres.
3: Ils
1: ont battu à coups de barres de fer.
3: Oh mon Dieu!
1: 4 personnes, c'est épouvantable. C'est un des pires crimes de l'histoire américaine, pour vrai.
2: Mais pourquoi ils n'ont pas montré ça dans le film?
1: Ils n'ont pas montré ça. Ils ont fait un film qui s'appelle Wonderland avec Val Kilmer, qui raconte vraiment cette histoire-là.
2: Okay, mais dans le vrai
1: film, ils ont enlevé ça du film complètement. Donc là, ce qui est arrivé, c'est que lui, il a été Holmes. Il y avait une empreinte de sa main sur une des barres de lit, ce qui insinue qu'ils l'ont peut-être forcé à commettre le meurtre ou en tout cas qui était présent puis qui a participé.
2: Mais qui est du moins complice. Là.
1: Du moins complice. Donc il a été accusé en cours.
3: C'est sûr qu'il est complice.
1: Il y a eu un procès pour meurtre qui a duré quand même 110 jours, le temps que lui, il était en prison. Et il a finalement été acquitté pour manque de preuves, mais vraiment avec un avertissement du juge que c'est un acquittement parce qu'on ne peut pas le condamner, mais on sait pas mal que c'est lui.
3: Est-ce qu'il s'est redressé là, un peu après ça?
2: Non, il était plus capable.
1: Non, il était plus capable. Ben, en fait, c'est ça l'affaire. Il sort de prison. Il sort de prison, il retombe dans la drogue. Il retombe dans le cinéma porno, mais là, ça a beaucoup changé. C'est rendu des films en VHS. Fait que t'as plus le budget de 3000 piastres par scène, c'est peut-être 300 piastres par scène. Fait que pour faire de l'argent, c'est bien faire des films gays aussi.
3: Et ça
1: finit très mal parce que, bon, évidemment, ça a été un des premiers à contracter le virus du sida. Il l'a pas dit à personne. Il a continué à faire plein de films.
2: Ben, tu me niaises.
1: C'est ce qu'ils ont enlevé de Boogie Nights parce que le personnage n'aurait pas été très sympathique, là. Fait que là, et quand il est décédé, on s'est rendu compte qu'il avait fait plein de films sans avertir personne de sa condition.
3: Il est responsable. Il a tué des gens,
2: dans le fond. Ben, c'est sûr, il a contaminé plein de gens.
1: Voilà. Fait que c'est pour ça qu'ils ont, ils ont rendu ça plus clean dans Boogie Nights.
3: Mais pourquoi? Pourquoi protéger l'honneur d'un homme qui a été aussi ignoble?
2: Mon Dieu, je savais pas.
1: C'est assez fucké comme histoire, voilà. Fait que, c'est ça, moi, j'ai un podcast qui s'appelle Meurtre et Popcorn. On a un épisode là-dessus, vous entendez vraiment l'histoire détaillée de tout ça. Ce qui s'en vient, c'est le coup de 16h20. C'est des extraits de Martin Matt, des bons malaises, qui va tenter de régler le problème de cellulaire, en fin de compte. Puis vous allez voir, il pogne un peu les dents, comme dans l'émission. C'est vraiment des vrais extraits. Alors, ça va être bien le fun. Le coup de 16h20 s'en vient avec des extraits, pardon, de Martin Matt. Après Émile Bilodeau, j'en ai plein mon casque. 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
1: Allô?
2: Ben aujourd'hui, on prend des extraits des Beaux Malaises, l'émission de Martin Matt qu'on a tous vu, qui a duré quoi, quatre saisons.
3: C'était tellement bon.
2: Oui, vraiment. Et donc des extraits, c'est Anto des réseaux sociaux qui nous a aidé à sortir tout ça, des centaines d'extraits pour pouvoir appeler à quelque part. Fait que dans le fond, on part de ça, mais on essaie de s'imaginer où ça pourrait fonctionner.
3: Puis mets ça dans un séquenceur. Genre?
2: Exactement, oui, okay. C'est ça, dans un ordinateur, puis les touches correspondent à des répliques.
1: C'est
2: tout ça.
1: Tellement de travail.
2: C'est beaucoup de travail, mais c'est le fun. Puis là, avec les codes de Martin Matt, on pouvait appeler pas mal partout parce que vous savez. Dans les Beaux Malaises, ils essaient d'installer des choses, puis ça se passe jamais bien.
1: Ouais.
2: Puis là, ben, on s'est dit, ça fait très avec une compagnie de cellulaire. Fait que vous allez entendre, j'ai parlé un peu au début en disant que c'était mon père pour essayer de mettre ça crédible. Puis après ça, ben, la personne a jasé. Et à l'employé, by the way, on l'a récompensé avec un cadeau parce que c'est le gars le plus patient de l'histoire.
1: Oh, wow, parfait.
2: Ça n'a aucun bon sens qu'il ait toléré tout ça. Fait qu'on écoute tout de suite.
4: Le soutien était. Bonjour.
2: Oui, bonjour monsieur, je suis avec mon père en ce moment. Je sais pas si vous pouvez l'aider là. Moi, j'ai pas le temps de gérer ça en ce moment. C'est que lui, il a essayé de connecter sa maison pour que ça soit une maison intelligente, tu sais, via son téléphone. Puis là, il y a comme rien qui fonctionne, puis il est à bout, puis il comprend pas. Fait que peux-tu vous le passer parce que moi j'ai pas le temps pour ça aujourd'hui là.
4: Tout à fait.
2: OK, je vous le passe tout de suite. Papa.
5: Bonjour.
4: Oui, bonjour monsieur, donnez-moi votre nom s'il vous plaît.
6: Moi, Martin Matt.
4: Merci. Est-ce que le compte était bien à votre nom?
5: Mon père, ça s'appelait Jean. Piémont.
4: Oh, mais qui utilise actuellement la ligne là?
6: Moi.
4: J'arrive pas vraiment à authentifier votre voix là, puis j'ai pas de compte qui correspond à ce nom là. Votre adresse de service est dans quelle région actuellement?
5: C'est ça arrive non.
4: Ok, dans quelle ville exactement, monsieur?
6: C'est un test.
4: Hein? Pardon?
6: Oui.
4: Vous essayez de régler un problème là? Est-ce que je peux vous assister? De quelle façon que ce soit, là, ou...
6: Je veux juste déjeuner normalement.
4: Okay. Ben, malheureusement, je peux pas vous aider avec ça, là.
6: Wow. Qu'est-ce qu'elle a, la cafetière?
4: La cafetière? Est-ce que c'est parce que vous contrôlez les appareils avec votre sel, ou...
6: Ben, oui.
4: OK. Qu'est-ce que vous voyez, là, lorsque vous ouvrez l'application?
5: Yann, tu vois-tu?
4: Non, monsieur, je peux pas voir votre écran là, actuellement. Décrivez-moi qu'est-ce qui apparaît, là.
6: Non!
5: C'est parce que j'ai tapé gros chat sur l'écran, là, parce que je voulais trouver un moyen de faire maigrir le chat, là.
4: Je vais raccrocher, là, c'est pour dire des niaiseries, là.
6: C'est un test!
4: Un test?
6: Oui! Oui! Oui!
4: Vous appelez pour quoi, là? C'est-tu pour un rehaussement de cellulaire?
6: Oui!
5: Cherchez-vous quelque chose en particulier?
4: C'est moi qui vous pose la question.
5: Ah, ben, Colin.
4: OK. On va faire quelque chose ensemble. Là. Fermez cette page et revenez à l'écran principal, OK?
5: On sort de là.
4: Exactement. Est-ce qu'un message d'erreur apparaît là, actuellement?
6: C'est un système de calice, de tabarnak de calice!
4: S'il vous plaît.
6: Qu'est-ce qui va mal, cette crise de système-là?
4: Bon, là, je comprends votre frustration, monsieur, là, mais je vais vous demander de garder votre calme, là, s'il vous plaît.
6: Ça vient que ça m'énerve, là, c'ti!
4: Monsieur, calmez-vous, s'il vous plaît.
6: Baisse le ton.
4: Monsieur, j'ai pas élevé le ton. Je parle très calmement.
6: Et je trouve ça très méprisant de ta part. Baisse le ton.
4: Je cherche absolument pas à vous manquer de respect, monsieur.
6: Moi, je considère que t'es allé trop loin.
4: Qu'est-ce que j'ai dit que t'es allé trop loin, comme ça?
6: Avertissement. Baisse le ton.
4: Oui. Je vous demande simplement de vous calmer un peu, s'il vous plaît.
6: Fastide crisse de ciboire, de tabarnak, de calice.
4: Bon, je vais vous demander une autre fois de vous calmer, s'il vous plaît.
6: Tabarnak de calice, fastide crisse de...
4: Respirez profondément, monsieur, s'il vous plaît.
6: Tabarnak de marde de crisse.
4: Monsieur.
6: De charogne de marde, fastide calice de sale.
4: Bon, là, ça fait.
6: Moi, je compte pas là-dedans, j'imagine.
4: Bien sûr que vous comptez.
6: On commence à prendre conscience de l'importance de ces paroles!
4: Voilà! Est-ce que c'est la première fois que ça arrive, là?
6: Non! C'est un peu moins drôle, là! Je sais pas quoi faire de plus. Qu'est-ce que tu voudrais?
4: Avez-vous essayé de déconnecter complètement la cafetière du Bluetooth?
6: Hein? Ah, ben, j'avais pas pensé à ça. J'avais pas pensé à ça! Vous avez peut-être dû! Tabarnak de Corlis!
4: Ouais, vous comptez de communiquer avec le fabricant, peut-être?
6: Hein?
4: Ou aller en magasin avec votre appareil?
5: Va donc réfléchir dans ta chambre.
6: Je ne veux plus te parler! Mais non! C'est comme ça! Merci de votre compréhension!
4: Très bien, venez patienter un instant.
5: Bonne journée.
6: Oh, liste que je t'en ai, 6 mois, maman! Ça rentre pas! 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
2: Ouais, il était très patient.
3: Hey, ce gars-là, c'est un Jedi. Donnez-lui une promotion, là.
2: Oui, ça nous a pris 3 fois avant de tomber sur lui parce que c'est seul que ça a duré plus longtemps que ça, là. Ça a duré peut-être 15 minutes, là, de l'intégrale, là.
0: Il est resté là tout long. Dans ses derniers retranchements.
2: Ouais. il était très gentil.
0: Il était fin, là.
2: Oui.
0: La cafetière.
3: Monsieur, ben, calmez-vous, monsieur. Prenez une grande respiration. Hey, ce gars-là, pour vrai, donnez-y quelque chose.
2: Oui, il s'en va au Château-Laurier à Québec. Il est très content.
0: Oui,
2: fallait juste pas nommer la compagnie, là, mais c'est sûr, là, on l'a bipé.
3: Moi, mon père me manque beaucoup. Mon père est décédé, j'avais 19 ans. Mais Martin Matt qui sacre, ça, c'est mon père. Là.
2: Oui, je comprends.
3: Ça, puis rajouter des noms qui n'ont pas de sens entre ses sacs, tu sais, comme Charogne. De... ça, là, c'est mon enfance.
0: Oh,
3: ouais.
0: Ah, c'est bon!
2: C'est drôle. Mais voilà.
3: Ouais.
2: Fait que c'est ça.
3: Sœur Grise du camp de mon... Hein.
2: Ah oui, oui.
3: Ah non, c'est des monologues.
0: Sœur
3: Grise. Ah, il rajoutait des affaires là-dedans. Ah. Ça n'avait aucun sens. Des fois, là, j'ai dit, il respecte pas.
2: Oui, oui.
3: J'ai l'impression que ça fait une minute et demie qu'il sacre.
2: Mais ça a l'air que c'est bon pour la santé, hein.
3: Ah oui,
2: ça
3: hein?
2: Oui, on avait une étude là-dessus. Oui, non, on avait une étude comme quoi ça diminue le stress, puis ça, fait que pourquoi pas.
3: Très drôle, ça.
2: Mais merci,
3: drôle.
2: Merci beaucoup. Merci à Anto, d'ailleurs, pour toutes les belles cotes. Si vous voulez entendre ça, ça va être sur le podcast. Ça rentre au poste à 18h15. Et là, ce qui s'en vient, la compétition musicale la plus controversée de la radio, parce que maintenant, vous devez vous entendre, Mario et Jeanne.
3: On s'entend généralement bien.
0: Oui, quand même, mais c'est étonnant.
2: On essaie de compliquer quand même les choses. C'est Joue passe encore. C'est comme un couche Marie Floche, mais de musique. Il y en a une qu'on va jouer une fois, une qu'on garde pour l'éternité, et l'autre tourne qu'on sacre au vidange.
3: Okay.
2: Il y aura toutes des séries. C'est années 80, années 90 et années 2000. Fait qu'on va voir, je sais pas, ça va être des choix, ça va être des choix difficiles, vraiment. On vous invite aussi à jouer au 6-12-12. Voulez-vous le premier tout de suite?
3: Oui, non?
0: Oui.
3: Oui, vas-y.
2: Ben, on jouera pas les extraits, mais je vais vous nommer les tunes. Commencez à y penser.
3: OK.
2: Mettons, je vous mets Take On Me de AA, années 80.
3: OK.
2: The Verve, Bittersweet Symphony.
0: Oui.
3: Ah, ça, c'est bon.
2: Ou dans les années 2000, Outkast et Aya.
3: Ben, moi, je sais, ça, j'en ai.
0: Je sais déjà.
3: Aya, bye bye.
2: OK.
0: Ah, plus que.
2: Oh, OK. Ben, regarde, vous allez débattre pendant la pause. Débattez pendant la pause. Et puis, on va voir la réponse au retour. Moi, j'aimais ça.
0: Restez respectueux, mon petit garçon, c'est clair.
2: Hey, ça va brasser, mais bougez pas, et les actualités s'en viennent avec Mario Saint-Jean.
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11: Des ondes, joue, passe encore, s'en vient, ça brasse déjà en studio, vous l'entendez, là, depuis...
12: T'es en colère! Ça fait trois fois, je te le dis, arrête, Mario!
11: T'as mis, c'est... Oh, il vient de kicker un truc, ça va brasser tantôt, donc restez là. Juste avant, Mario Saint-Jean, nouveau info, Mario, l'itinérance s'invite dans la campagne électorale.
13: Oui, les principaux chefs des partis politiques ont réagi à la découverte d'un bambin d'un an, abandonné par sa mère sur un campement d'itinérants de Montréal. Ils déplorent tous la situation, la jugeant inacceptable. On va écouter dans l'ordre Christine Fréchette, Paul Saint-Pierre Plamondon et Charles Milliard.
14: Ça fend le cœur, hein? Je suis une maman, d'abord et avant tout. Je peux pas croire.
15: C'est gênant pour notre société. On est une société riche, là. On devrait pas accepter ça.
16: On doit s'attaquer à la question de l'itinérance. Alors, je peux bien vous dire, faut démanteler, faut pas démanteler. Il faut attaquer la question de l'itinérance. L'itinérance a doublé sous la coalition Avenir Québec.
13: D'ailleurs, la première ministre, Christine Fréchette, a promis de rencontrer la mairesse de Montréal, Soraya Martinez-Ferrada, au cours des prochains jours. Parmi les engagements électoraux, le Parti libéral investirait 200 millions de dollars supplémentaires pour plus de services en santé. Québec solidaire s'engage à compléter le réseau des CPE avec l'embauche de 5 000 éducatrices. La CAQ s'engage à rendre les soins vétérinaires plus abordables. Le PQ souhaite rembourser totalement la TVQ pour un premier achat immobilier. Le Parti conservateur compte alléger les règles existantes pour les agriculteurs. Bell écarte désormais la cyberattaque comme élément déclencheur de la panne de service 911 là, survenue ce matin dans plusieurs provinces, 6 en fait. Bell précise qu'elle enquête toujours sur la cause. La vaste majorité des appels touchés ont été récupérés par le système de relève de Bell puis réacheminés vers un autre service d'appel. Et le nouveau venu chez le Canadien, Chris Kreider, s'est entraîné aux côtés de Nick Suzuki et de Cole Caulfield ce matin lors de la première journée officielle sur la glace du camp d'entraînement. Le défenseur Alexandre Carrier a affirmé qu'il avait fait bonne première impression.
17: Je le connaissais pas personnellement. Évidemment, je savais, en jouant contre, je savais à quel point il est dangereux. Quand j'étais encore en ajuste, je disais que c'était un joueur très sous-estimé, qui était très dur à affronter. Un gars qui utilise son corps, qui est très bon autour du filet, a scoré 52 en 2021-2022. Donc, je suis super content de l'avoir rencontré et de l'avoir dans notre poste.
18: Donc, ça, qui va être sa première ligne?
13: Ben, pour l'instant, ça amène Slavkovski et Demidov sur la deuxième.
18: C'est quand même pas pire.
13: Oui,
18: c'est pas
13: job.
11: Wow. Merci beaucoup, Mario. À tantôt. Là, ce qui s'en vient, préparez-vous. Ça va brasser, je l'ai dit. C'est comme un genre de 110% musical, là. C'est carrément ça.
9: On n'est pas là pour jouer, là.
11: Non, non, non. C'est joue, passe encore. Donc, une toune qu'on joue une fois, une toune qu'on joue pour l'éternité, une toune qu'on sacre au vidange. Mais vous devez vous entendre. Mario et Jeanne.
12: C'est sûr, très important. Que ça reste dans le respect, là. Mais,
9: ben oui.
12: On n'a pas la partie pour ça.
9: C'est quoi? Je vais avoir raison, mais je vais te respecter.
12: Je pense vraiment, vraiment pas, moi.
11: Après, ça. Vincent Vallière.

0: Qu'est-ce que je fais? Est-ce que je joue? Est-ce que je passe?
1: Alors, c'est simple. C'est comme un couche-Marie Floche, mais avec de la musique. Il y en a une qu'on joue une fois, il y en a une qu'on va jouer pour encore et encore, donc pour l'éternité, et l'autre qu'on sacre au vidange, donc on compense pour toujours. On répète la première série. Take on me, aha, années 80. Elle affronte des années 90, The Verve et Bittersweet Symphony. Et des années 2000, Outkast et Hey Ya.
2: Moi, j'aime ça quand même.
3: Moi aussi, je l'aime, Hey Ya, mais si elle semble t'agacer, à un plus gros degré qu'elle me plaît.
4: Alors,
3: on va flasher Hey Ya.
4: Je veux dire, c'est pas de la mauvaise pop, mais ça mérite pas de bien vieillir tant que ça.
3: Take on me, ça va être mieux.
4: Ça
3: va être juste une fois, mon ami.
4: Je suis d'accord. Take on me, une fois.
3: Mais Bittersweet Symphony, c'est à l'infini.
1: Ah, j'haïs ça, moi. Mais regarde,
4: The Verve, à l'infini, moi, en ce qui me concerne.
3: Mais complètement.
1: OK, mais c'est parfait. C'est
4: mais Outkast, pour vrai, mettons, là, toi, tu t'aimes ça?
1: Moi, j'avais aimé ça à l'époque quand c'est sorti, mais c'est juste
3: c'est
1: parce que...
3: C'est pas mauvais.
4: Ça rappelle, c'est pas mauvais, mais mettons...
3: Ça rappelle quoi?
1: Ben, je sais pas, c'était en 2005. Là, je me sais pas.
3: T'étais où en 2005?
1: J'ai aucune idée.
3: T'étais avec qui en 2005?
1: Je sais pas ce que je faisais hier.
4: les gens au 6-12-12 semblent d'accord avec nous.
1: OK.
4: Poubelle Outkast numéro 3.
3: C'est beau.
4: Parfait. Flash Outkast. Okay. Take on me une fois. Verve all the way. Vois-tu?
1: Parfait. Alec n'est pas du tout impliqué. Série numéro 2 des années 80. Simple Minds, Don't You.
4: Ah, c'était écœurant. La tune de Breakfast Club.
1: Oui. Des années 90. Blind Melon, No Rain.
4: C'est bon aussi.
3: Hey.
4: Très bon. Écœurant, ça.
1: Si on c'est pas fini, des années 2000. The White Stripes, Seven Nation Army.
4: Oh.
3: Ah,
4: non. Oh,
1: là, ça va se...
4: Non. Hein? Ça me rend dépressif, cette automne-là. Je l'aille pas, hein? Mais j'ai... Tu sais, mettons, là, fais-moi pas marcher sur un pont, là.
1: Seven Nation Army, pourtant, non, j'aime ça,
3: mais
1: moi.
3: Mais ça a fait dépressif.
4: Ah, j'aime pas ça. Simple Minds, won't you... Non,
1: ouais.
4: Ça, au moins une fois.
3: Non, mais attends, OK, excuse-moi. Blind Melon, première des choses, c'est à l'infini.
4: À la vie,
3: à l'infini, toujours.
4: J'adore cette chanson-là.
3: C'est écœurant.
4: Okay, écœurant, je suis à la même place que toi.
3: Mais je suis obligée de...
4: White Stripes?
3: De me battre pour White Stripes, voyons.
4: Ah non. Simple Minds all the way.
3: Peux-tu réécouter un petit extrait?
4: Okay. Vas-y.
1: 6-12-12, votre opinion.
3: Ça fait traverser un pont avec enthousiasme.
4: Non, c'est fun. Il sort de... Rappelle-toi, il sort de retenue avec le poing dans les airs à la fin de la journée. Puis il y a une date avec la petite rousse à un moment donné. T'es rousse, embarque.
1: Hé, rousse, embarque. Hey. Ben, si vous en... Si vous ne vous entendez pas, je vais devoir trancher. Là. Vous êtes 6-12-12, vous va trancher.
4: Je suis pas capable.
1: Attends, 6-12-12, on...
4: Il y a quelqu'un qui s'apparaît, Mario, que t'es trop vieux. Hey, baisse le ton.
1: Les gens au 6-12-12 flush Don't You de Simple Minds. Là.
4: Pardon?
3: Ben oui, ouais. Regarde. Des gens qui ont toute leur tête.
4: Je flush Don't You?
1: Ouais.
3: Parfait, c'est réglé.
1: Alors, on a
4: le monde va mal.
1: Alors, on vous encourage à voter au 6-12-12 pour qu'on puisse...
4: Vous aimez ça, là. Mettons dans ta playlist Seven Nation Army, là.
1: Moi, je
3: suis contente. Une fois, là.
1: Oui.
4: Oh, mon Dieu.
1: Ah non, OK.
4: Ah, moi, c'est la toune où je vais aller te faire des entrées, mettons.
1: OK.
4: Bon, je vais aller dans la cuisine. Y a-tu quelqu'un qui veut des craquelins, des
3: muscles? Tu
1: feras ça. Série numéro 3 des années 80. Ah. Tears for Fears, Everybody Wants to Rule the World.
3: Oui.
1: Des années 90, Green Day, Basket Case.
4: Oui.
1: Et on se souvient des années 2000 de Gnarls Barkley Crazy.
3: Non.
4: C'était bon aussi.
1: Ah, je n'aime pas ça.
3: Non.
4: Il était à la voix de Voice, lui, d'une des versions. Il y avait comme des bras de T-Rex.
3: Ouais, non.
1: Ah oui,
4: on dirait que ses bras étaient rentrés dans son chest.
3: On flush ça.
1: OK.
4: Oui, on peut le flusher, lui.
3: Crazy, okay, on flush.
1: Gnarls Barkley parti.
4: OK, Tears for Fears, une fois.
3: Hey!
1: Hot take, OK.
3: Ouais. Je prendrais Tears for Fears à l'infini, puis Basket Case une fois.
1: OK. Oh, controversé.
4: Oh, mon Dieu.
1: 6-12-12, vous en pensez quoi?
4: Green Day avant Tears for Fears.
3: Okay. Hey, mais pas,
4: c'est un drôle
3: pas,
4: de party,
3: attends,
4: ta playlist. Là,
3: mais attends, je dis pas toute Green Day avant Tears for Fears, mais elle est super bonne, Basket Case, mais Everybody wants to rock. C'est, non, non.
4: C'est bon. Moi, t'as un... Mais ça va traverser les époques, meilleurement que Basket Case aussi.
1: Oui. Ouais.
3: Pas autant.
4: On a flushé le bon. On s'entend que Norris Barkley, là, bye-bye.
1: Il est parti, là.
4: C'est, merci d'être venu, mais ça sera pas nécessaire hey, de rester. Là.
1: C'est partagé au 6-12-12. Il y a des gens qui défendent beaucoup Green Day.
3: C'est rare qu'on s'entend pas, là, Mario.
4: Ouais. C'est vrai, mais...
3: Mais Green Day, c'est super bon. Si tu sais, mais c'est parce que moi, Tears for Fears, mm-hmm. c'est quand même...
4: OK. C'est-tu quoi?
3: Bien installé.
4: Je vais aller avec toi là-dessus. Souviens-toi-en pour les prochaines.
1: Oh!
3: Puis, écoute,
1: ce jeu-là est très controversé, on l'a dit. Vincent dit non, en majuscule, on flush pas Don't You qu'on a flushé tantôt.
4: Bon!
1: On garde Basket Case. Bon, c'est ça. N'hésitez pas à vous exprimer au 6-12-12. OK, prochaine série. Des années 80. Dead or Alive, You Spin Me Round.
4: Ah, je pensais que c'était Bon Jovi.
1: Non?
4: Non. Ça, c'était... tu sais, quand le personnage de Michel Côté, il rentre dans oui. le bar louche, dans Closing Bar, c'est pas mal ça.
1: Moi, je n'ai pas ça. OK, des années 90, ça va affronter Oasis et Wonderwall.
4: Ben là.
1: Et ça affronte des années 2000, Gorillaz, Feel Good Inc.
4: Oh, mon Dieu. Hey, je peux-tu ramener la première que j'avais flushée? on s'entend, John Oasis, pour toujours.
3: Pour toujours.
4: Pour toujours. La Oasis première, remets-moi la première encore.
1: Dead or Alive.
4: Je vais en jouer une fois, mais ils sont pas forts.
1: OK, tu flushes Gorillaz, donc? Est-ce que Jen est d'accord avec ça, toi? Elle est pas d'accord.
4: T'aimes mieux Gorillaz?
3: Hey, les deux, je m'entorche.
1: Oh, les deux, OK.
4: Moi, j'ai les deux, là.
3: Je m'entorche. OK, attends.
4: Il est sorti deux bébés laits, là.
3: Notre jeu, nos
4: Jen,
3: règles.
4: On a deux enfants laits. On doit en garder juste un.
3: On flush Gorillaz. on flush Dead or Alive, mais on peut ramener Don't You. Hey, je m'en fous.
1: On ramène Don't You là-dedans.
3: C'est pas vos règles. Je m'en fous.
4: J'aime ton idée. OK, on les flush toutes à part Oasis qu'on garde pour toujours. Okay. Puis on ramène Simple Minds pour une fois.
1: Okay.
3: C'est
1: okay.
3: Bon, parfait.
1: Bon, c'est pas grave, on peut.
2: C'est pas même, ça marche.
3: Je m'en fous,
1: c'est pas grave, on a du
3: dans
1: fun.
3: Ta chambre, dodo, je l'ai dit.
1: La série numéro.
4: C'est, premièrement, laisse les grandes personnes parler.
3: Oui.
1: Ça, c'est drôle.
2: J'ai pas d'argument.
1: Série numéro 5, c'est une catégorie un peu spéciale. C'est des artistes qui peuvent être problématiques, mais dont les tunes ont été marquées en années 80. Beat It, Michael Jackson.
4: C'est une des plus grandes tunes pop de tous les temps, qu'on aime ou pas le personnage.
1: Tout à fait. Des années 90, Tupac, California Love.
4: Ah, c'était écœurant, ça. Ah, moi, ça, j'adore ça. Je m'avoue un convertible avec un bandana dans les cheveux. Bon, j'ai pas les cheveux frisés comme Tupac, mais en camisole blanche avec 50 livres de collier dans le cou.
1: Ben oui. Des années 2000, Robin Thicke, Blurred Lines.
4: Oh, wow. Ah, c'était bon. Mais c'est copié d'une toune de Marvin Gaye.
1: C'est vrai, c'est copié, puis c'est ça, les paroles avaient été...
4: Je peux pas prendre Jackson. J'ai vu le reportage à Netflix.
1: Non, c'est ça. Mais mettons qu'on oublie ça, là.
4: Si on oublie ça, on s'entend de la deuxième. Rappelle-moi la deuxième.
1: California Love, Tupac.
4: À tout jamais, California Love.
1: OK.
4: T'es d'accord avec moi?
3: Ouais.
4: OK. Mettons, il dit qu'on oublie le fait que l'autre, il ramenait du monde à un parc d'attractions.
3: C'est sûr que c'est
4: un génie musical.
3: Je peux pas mettre Robin Thicke à place de Michael, ça me fait mal de choisir Michael.
4: Mais on a dit, on fait abstraction.
3: Ouais. OK, ça va, c'est évident que c'est Michael.
4: Faut séparer l'œuvre du malade mental, mettons.
1: C'est ça.
2: Ouais.
1: OK, c'est un bon choix. Il nous reste encore deux séries. On finit par une série francophone, mais on n'est pas rendu là encore.
3: Okay,
1: série numéro 6 des années 80, Eurythmics, Sweet Dreams.

0: années 2000, complet avec Clarkson.
1: Ben là. Bye bye Smash Mouth, là.
0: Ouais, ça, je comprends un peu, là.
1: Hey, Smash Mouth, là, c'est pas dans... Ça joue dans Shrek, ça, c'est
0: oui,
1: ça?
0: Oui, c'est Shrek, ouais.
1: C'est ça, mais je l'ai vu, le film, là.
2: Ouais. Hey,
1: Okay. Tu veux pas garder Smash Mouth, là?
2: Non, pas en tout, on est en même place.
1: Ben, moi, je pense que je suis obligé de... Hey, je vais mettre Tabarouette. Je vais mettre Coldplay, je pense, pour toujours.
3: Ouais.
0: Oh!
1: Pas toi? Tu voyais là avec Eurythmics?
2: Je pense que je mettrais Eurythmics.
0: Ouais.
1: Clocks? Ben voyons, c'est une de leurs plus grandes tunes. C'était cœur, hein? Coldplay, j'ai vu deux soirs en ligne au Centre Bell, en show.
2: C'est pas ma préférée de Coldplay.
1: Je comprends, mais tu as-tu oublié le bout que tu m'en dois une?
0: Mais là, vous avez déjà ramené Don't You de l'autre.
2: Hey, oui, merci, Seb, merci.
0: Mais il y a le cochon. Oui, vas-y, Luc, qu'est-ce qu'il y a?
4: Je veux juste vous dire, là, moi, je suis vraiment avec Geneviève, là. Moi, là, j'étais un ancien DJ de mariage, ouais. Là. Mm-hmm. Si tu voulais, là, croiser de la cousine, là, fallait que tu mettes Wade Green. Je t'ai dit, t'en voyais ça, là, t'en avais plein,
2: ben,
4: là.
2: Non, mais dans
4: j'ai libre des
2: ben, je pense quand même que dans un mariage, je mets pas jamais Clox. Je sais que c'est pas notre barème.
4: Ouais.
2: Les mariages.
1: Puis comment tu danses sur Sweet Dreams, mettons?
4: Tu te laisses porter
1: okay,
4: par
1: mais,
4: le
1: vent. J'aimerais que tu danses sur Sweet Dreams. Monte le son, s'il te plaît. Vas-y, John. Non, debout. Non, lève-toi.
0: Elle veut pas se lever.
1: Lève-toi, je vais danser à côté ou juste regarder.
2: Non, il y a pas de monde.
0: Ah non.
1: Tu sais, Sweet
2: gens,
1: Dreams.
2: Mais pas plus sur Clox.
1: Check bien, Sweet Dreams, ben là, oui. Tu peux juste faire ça, mec.
0: Ouais, tu peux juste bouger
2: okay,
0: un peu les épaules.
2: Danse sur Clox.
0: Ah, Clox de Coldplay, en temps, Mario va tenter de danser sur. Là, Luc danse derrière moi, c'est pas le fun.
2: Ah, quelle horreur!
0: Quelle horreur, oui, c'est pas avantageux pour la toune.
2: Mais Clox, mettons. Danse là-dessus, Mario.
0: Mario
2: non,
0: danse.
2: Hey,
0: il a les yeux fermés, là, puis il fait bouger ses bras.
1: Mais c'est plan, hein?
2: Popé de la I, toi, pour danser le même. Qu'est-ce que tu nous fais là? Sans personne dans un même.
0: Mais là, qu'est-ce qu'on garde, là? Faut décider, là. Sinon, le 6-12-0, c'est Eurythmics ou Clox de Coldplay?
1: Non, je trouve moi je demeure sur mes positions. Clocks à l'infini, Sweet Dreams une fois.
0: OK. Bon.
2: Puis, la messagerie texte, c'est pas de ton bord.
1: Ah non, vrai?
2: Non.
0: C'est partagé quand même. C'est partagé, mais ouais.
1: Il y a quelqu'un qui. André Blanchard dit Clocks, c'est pénible.
2: C'est pas pénible. Elle est super bonne. C'est super bon, mais c'est pas ma préférée de Coldplay.
1: Ouais.
0: Je pense que Clocks l'emporte finalement, parce que là, ça commence à rentrer.
1: Dans ta
0: là.
1: Face!
2: OK, parfait.
0: Ouais.
2: OK. C'est beau, je respecte la messagerie texte, moi.
0: Il y a une dernière série, et là, on y va au Québec, et on l'a entendu live hier, un grand salut de Ludovic Bourgeois, mais c'est la version des bébés des années 80, tu ne sauras jamais.
1: Oh,

0: aventuré.
1: Ça va affronter les années 90. Marie-Carmen et l'Aigle Noir. Oups.
2: Non.
1: Y'a quelqu'un qui aime ça en studio, là.
2: Hey.
3: Mais de toute façon, c'est même pas une toune de Noël, c'est une toune de Barbara.
1: C'est vrai, ça.
2: Ah, ben on s'entorche, c'est celle de Marie-Carmen qu'on a.
3: Ben, c'est à elle d'écrire ses tounes.
1: Elle affronte des années 2000 les trois accords Saskatchewan.
3: OK.
1: OK.
3: Ah, ben là, suis-je. OK, ramène Marie.
1: OK.
3: Non, non, mais j'aille pas les trois accords, j'aime ça, là.
1: Oh, oui.
3: Mais je suis obligé de dire que...
2: Fait que ça va être l'Aigle Noir pour toujours.
1: Ah oui.
3: Non, non, non.
2: Tu ne seras jamais une
3: T'es malade. Non. Tu peux pas. Les bébés à tout jamais.
1: C'est un peu, ouais.
3: Ça, si on va au 6-12-12, tu vas te faire
2: assassiner. Je sais, je me fais rincer, là.
1: Oui, les bébés ou donc Marie-Carmen, on a flushé déjà donc les trois accords, mais c'est pas contre
3: nous. J'adore les trois accords, mais mettons, faut... Tu sais, moi, j'aime les voix.
1: Oui.
3: J'aime les voix. Tu sais, les trois accords, les harmonies, les tunes sont bonnes, mais la voix, c'est moins ça.
2: Marie-Carmen.
3: Elle a une grande voix.
4: 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Dans un ruissement d'air.
1: Alors, tu l'as bien, en plus. Est-ce qu'on laisse les gens voter au 6-12-12 durant la pause, puis on décide des deux entre. Donc, ils faisaient le choix. L'aigle noir ou tu ne sauras jamais des bébés. Donc, textez juste.
3: Il y en a une qu'on joue une fois.
1: Oui,
3: moi je pense que c'est Marie-Carmen.
1: Mm-hmm.
3: Et à tout jamais, l'autre, là, que vous savez, hein, tu ne seras jamais là.
1: Parfait. Alors on compile les votes. Ce qui s'en vient. Oui, c'est ça.
4: L'aigle noir.
1: Alors rappelez-nous pour jouer au mini-jeu aussi. On cherche, ça prend vraiment un connaisseur de rock.
4: Près de l'aigle.
1: Oui, c'est ça.
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1: Donc 790-0-94-3, 1-800-665-54-40. Et révélation donnée au suivant où ça s'en vient. On a vraiment une fois.
4: Yeah.
1: C'est tough de parler. C'est une histoire très touchante dans Révélation de l'année au suivant. On aura aussi les résultats entre les bébés et l'aigle noir. C'est très serré au 6-12-12. Alors n'hésitez pas à voter.
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1: Et aussi Avril Lavigne en musique. Avril Lavigne.
4: Son bain.
1: Ah, c'est ça. Manquez pas les résultats du vote. Au retour dans sa rentre au poste.
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2: 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Il y en a plein.
1: Café,
2: oui, c'est ça. Je me rends compte qu'il y a beaucoup d'intrus qui rentrent dans les maisons. Fait
1: c'est un peu comme mon histoire de tantôt.
2: Ben oui, toi, tu étais à Québec, pour ceux qui l'ont manqué. Ouais. Je suis une amie, c'est la première fois que tu allais là, puis c'était des maisons rangées, toutes pareilles. Tu t'es trompé de place, t'es allé aux toilettes, pas juste faire un pipi, puis t'es ressorti.
1: Ça, c'est sur le trône.
2: Ça n'a pas de bon sens.
1: C'est l'heure
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19: Oui, oui.
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20: 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Oh. C'est tout!
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0: Et c'est rentré.
1: Oui, c'est quelqu'un qui a de la voix, en tout cas.
0: Oui, c'est rentré au 6-12-12. Alors, ben, on va rejouer. Donc, demain, et là, ben, c'est, as-tu un roulement de tambour?
1: Parce tout le monde là, tout le monde là.
0: Oui, vous êtes très bon au 6-12-12. Et là, avant la pause, il y avait une compétition entre Les bébés, tu ne sauras jamais et L'aigle noir de Marie-Carmen.
1: La question était de savoir, il y a une de ces chansons-là qu'on va jouer une fois et une qu'on joue à tout jamais.
0: Eh bien, je peux vous rapporter que si la tendance du vote se maintient, ça rentre au poste prévoit une victoire majoritaire des bébés.
2: Woo!
0: Les bébés l'emportent alors. Yes! Une fois l'aigle noir, puis les bébés avec tu ne sauras jamais.
2: Je m'incline.
3: Le peuple a parlé.
2: Je m'incline. Oui, je suis bonne joueuse, il n'y a pas de problème. On écoute le monde, puis après ça...
1: Mais bravo aux gens, parce que vous êtes sortis voter. Puis c'est ça. Droit de vote, c'est important.
0: Ben, c'est un devoir de citoyen, alors merci de l'avoir fait. Là, ce qui s'en vient, ben, vous le savez, c'est jeudi, donc révélation donnée au suivant. On va jaser avec Caroline.

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3: Vous connaissez le principe, c'est comme ça à tous les jeudis, et des fois on reçoit des lettres qui viennent vraiment nous chercher, puis c'est tellement touchant, puis c'est quelqu'un qui vit une situation qui est complètement hors de son contrôle, fait que on veut faire appel déjà, ça vient vous chercher, il y a pas de petits dons, il y a pas non plus de petites actions, c'est vraiment tout est, on prend tout, au 16-12-12, puis au téléphone, fait que je vous donne les, je vous rappelle les numéros avant même de commencer, 790-094-3, sinon c'est le 1-800-665-59-54-40, ça fait deux fois que je dis 59,
4: oui,
3: 54-40.
4: On dirait que t'as le goût de rajouter un 5.
3: Ouais, ben non, c'est bien 54-40. Donc, on jase avec Caroline. Salut, Caroline.
5: Bon, allô.
3: Allô, Caroline. Allô. Tu nous as envoyé une lettre vraiment touchante à propos de ton frère puis ce qu'il a vécu qui date de la mi-août. Là. Fait que ça fait vraiment pas longtemps. Là. Ça fait un mois.
5: Non, exactement. C'est quand même assez récent. Là.
3: Donc, explique-nous un peu. J'ai ta lettre devant moi. Si tu as besoin d'aide, je vais être là. Mais explique-nous ce que vit ton frère.
5: Oui, merci. En fait, il est arrivé un accident à ma belle-sœur en vélo avec leur petit garçon, avec Léo.
4: Oh mon Dieu.
5: Oui. Excusez-moi.
3: Mais non, c'est correct. Garde, écoute, si tu veux, je vais t'aider un peu là-dedans. Là. L'accident a été causé, dans le fond, c'est Mélanie qui est la conjointe de Jonathan, son frère. Elle a eu un AVC, dans le fond, à vélo, alors qu'elle était avec
4: Pendant qu'elle faisait du vélo avec le petit. Oh, tabarouette.
5: Exactement. La chute a été quand même assez violente. Mm-hmm. Donc, Mélanie n'est pas réveillée d'être encore... Elle n'a pas repris conscience.
4: Mm-hmm. Oh mon Dieu, Léo, donc ça veut dire que ça fait un mois qu'elle est dans le coma, c'est ça?
5: Exactement.
3: Et puis le petit, lui, il a quand même, lui, il est encore à Sainte-Justine. Là.
5: Oui, il est correct, là, il a conscience et tout. Mais il est encore à l'hôpital. Là.
4: Il a quel âge, le petit bonhomme?
5: Il a 4 ans.
3: Oh. 4 ans. Il a eu les deux bras fracturés. Il a subi un traumatisme crânien avec des contusions cérébrales. Fait que ça a pris du temps avant qu'il se réveille puis qu'il reconnaisse même son père. Mais là, il réussit à le reconnaître, mais il se fatigue vite. Il a des difficultés à être debout, donc il n'y a pas d'équilibre puis il doit poursuivre les soins.
5: Exactement. Que présentement, ben, mon frère, il se promène entre les deux hôpitaux parce qu'il va être présent pour sa femme, mais tu sais, il va être présent aussi pour son enfant.
6: Mm-hmm. Bien sûr.
4: Ah, parce que le petit est à Sainte-Justine et sa conjointe est dans un autre hôpital, c'est ça?
5: Exactement, Sacré-Cœur.
3: OK. Ah, fait que lui, dans le fond, en ce moment, il a pas eu le choix, évidemment, ta conjointe puis ton fils qui sont hospitalisés, il a arrêté de travailler.
4: Ben, il a pas d'autre choix, là. C'est le seul choix qui est là.
3: Fait que 100%. Fait que là, il a environ peut-être 40% de son salaire, mais elle n'avait pas d'assurance, Mélanie, celle qui a eu l'accident. Donc, il y a rien qui couvre la perte de revenus. Puis là, lui, il faut qu'il se déplace sans arrêt, là, c'est ça?
5: Oui, exactement.
4: Mm-hmm. Oh mon Dieu, mais tu sais, juste se déplacer, c'est une chose, mais juste garder le moral aussi, puis comment il va, ton frère, comment... Évidemment, c'est sûr qu'il est bouleversé, mais est-ce qu'il tient le fort pareil?
5: Oui, mais Jonathan, c'est un gars qui est fort, mais je le sais, quoi. Il prend... Oh mon Dieu, je sais pas.
3: Là, il
5: c'est un homme qui est quand même fort, mais là, présentement, là, il... C'est déboussolé, tout ça, là. Il vit comme une situation tellement difficile, là. Mm-hmm.
6: Est-ce que vous vivez, toi et lui, à proximité? Est-ce que lui, en ce moment, il est seul chez lui? Est-ce que vos parents sont toujours en vie? Est-ce qu'il a quelconque aide ou juste présence avec lui, chez lui?
5: Oui, on est présent pour lui. Ça, évidemment, on est là pour lui, ça, c'est sûr. Mais j'ai envie... donner comme un petit plus parce que je l'aime, parce que t'as envie qu'il sache à quel point on est là pour lui.
6: Ben aussi, c'est qu'il en a besoin. T'sais, au-delà même, je comprends que ce que tu veux dire, c'est que vous l'aimez, pis tout ça, mais cet argent-là ou quelconque aide, il en a besoin. Là, ce qu'il vit, personne ne vit ça. C'est tellement rare. C'est une malchance incroyable. Fait que c'est légitime là, de vouloir juste comme... il n'y a pas d'argent qui rentre. Tu as besoin d'argent mm-hmm. pour pouvoir conserver la maison, ouais. pour le moment où le petit va pouvoir retourner exact. À la maison avec lui aussi.
4: Puis, tu sais, on espère que la maman aussi, éventuellement, est-ce qu'il y a des pronostics qui sont prononcés par les médecins? Est-ce qu'ils ont espoir de ramener la conjointe de Jonathan, Mélanie? Est-ce qu'ils ont, qu'est-ce qu'ils disent en ce moment, les médecins?
5: Ben là, pour l'instant, ça... Les médecins, je pense qu'ils restent quand même prudents dans ce qu'ils disent. Là. Donc, okay. je vais pas m'avancer là-dessus, mais ça n'a toujours pas repris conscience, puis je sais pas. On sait pas la suite. Là.
3: Mm-hmm. Bon, c'est épouvantable, mais effectivement. Fait que là, avant qu'on appelle ton frère, en fait, tu vas dire ce que tu veux faire oui. pour lui aussi quand on va l'appeler, puis on va inviter les gens s'ils peuvent faire quelque chose. N'importe quoi, vraiment.
4: Du transport, peut-être, oui. parce que tu parles beaucoup du transport qu'il doit faire entre les deux hôpitaux. Tu sais, je me mets à sa place, là. On est tous à l'envers, puis c'est pas à nous autres que ça arrive. Mm-hmm. Fait que lui, tu sais, j'imagine qu'il a pas la tête à conduire ben, là. C'est il y a peut-être qu'il y a un transport qui peut être organisé pour lui, absolument. Pour l'aider, là, d'aller d'un endroit à l'autre, là.
3: Je vous répète les numéros de téléphone, puis après, on va appeler ton frère, Caroline. Donc, 790-094-3, le 1-800-665-5440 ou le 6-12-12, messagerie texte. Peu importe ce que vous pouvez faire, même si vous voulez juste un mot d'encouragement, ça peut faire du bien.
4: Est-ce que la SAC peut donner quelque chose dans ce cas-là? Parce que c'est considéré comme un accident de la route?
6: Oui.
3: Hein, est-ce que tu sais, Caroline, si la SAC...
5: J'en ai aucune idée pour l'instant, je sais pas.
3: OK. Ouais. Ben, c'est sûr qu'en même temps, quand tu vis tout ça,
4: t'es pas là-dedans non plus.
3: Ou d'appeler la SAC, là.
5: Ça. Non.
3: OK. Ben, on va appeler ton frère, dans le fond. On va l'appeler tout de suite. Pis,
5: oui.
4: Oh, mon Dieu.
3: Sais-tu où est-ce qu'il va être quand on va le rejoindre à peu près? Sais-tu? Parce que là, il va.
5: Ben, là, présentement, j'imagine qu'il doit s'en aller à l'hôpital pour aller voir sa femme, là, que je sais pas s'il va être comme dans le stationnement ou entre okay. en déplacement, mais je penserais pas, là. Je pense qu'il va être à l'hôpital.
3: OK. Bon, on va l'appeler.
4: Il y a déjà des dons qui rentrent.
3: Oui. Luc appelle-le, donc. Oui, absolument. Donc, OK, on va l'appeler tout de suite.
6: Quelle horreur.
3: Ben oui.
6: Dieu Seigneur.
4: Non, mais le petit pot, c'est le bessic aussi, là, tu sais, c'est...
6: Ouais.
3: On me dit que la SAQ, non. Des dommages juste quand c'est une automobile d'impliqué.
1: Oui, allô?
3: Oui, Jonathan.
1: Oui.
3: Salut, t'es en onde à la radio, à l'émission Ça rentre au poste, à Énergie, en direct partout au Québec. Il y a Mario Tessier qui est dans le studio.
4: Salut, Jonathan.
3: Geneviève Hébert du Monde.
6: Salut.
3: Moi, c'est Seb Trudel. C'est un segment qui s'appelle Révélation de données au suivant. Donc, on a quelqu'un qui nous a appelé pour nous faire part de ce que tu vivais ces temps-ci.
1: OK.
3: C'est ta sœur Caroline.
5: Allô, Jonathan.
4: Est en ligne présentement. Caroline est là, Jonathan.
1: Allô, Caro?
5: Oui, allô.
3: Fait que Caroline nous a expliqué ce que tu vivais, puis ça nous a tous touchés beaucoup, là, parce que, évidemment, c'est quelque chose d'épouvantable. Puis Caroline voulait faire quelque chose pour toi, puis Caroline, je vais te laisser dire à Jonathan ce que tu veux faire.
5: Oui. Joe, avec tout ce qui arrive dans les derniers temps... je voulais t'offrir, oui, ça, on est présent pour toi, puis on est là pour t'aider. Puis je pense que je voulais te le démontrer que je me suis, avec toute ma clientèle dans le réseau de la coiffure, j'ai réussi avec mes clientes à ramasser un beau montant d'argent que je veux te remettre pour essayer comme de t'aider, puis de... Ça peut juste te soulager pour un certain temps. Que je vais... Oui, j'ai ramassé 2 000 $ pour toi.
1: C'est pas une joke, là?
5: Non. Ben non, voyons.
1: Excuse-moi, attends. Merci, Caro. Oh my God. Je sais pas quoi dire.
6: Ben écoute, effectivement qu'il y a peu de monde qui savent quoi dire en ce moment, mais mm-hmm. Jonathan, sache qu'en ce moment, tu sais, on a des auditeurs de Ça rentre au poste partout au Québec, puis sur la messagerie texte, il y a d'autres dons qui rentrent. Fait que oui. c'est le 2 000 $ de ta sœur, mais il y a des choses qui s'ajoutent à ça, puis il y a de l'aide qui il y a beaucoup de gens qui ont envie de t'offrir de l'aide de quelconque façon que ce soit. En ce moment, tu dirais toi là, ton plus, évidemment, financièrement, puis on a souvent, là, on n'ose pas en parler, ça, parce que le drame est gros, puis on n'ose pas parler qu'on a des, ça vient avec des enjeux financiers, mais de quoi, en ce moment, tu sens que tu as le plus besoin? Dans, qu'est-ce qui t'aiderait? Autre que, évidemment, ta femme qui est en ce moment dans le coma, ton petit pou qui est en train de vivre tout ça, qu'est-ce que tu dis, hey, c'est pas chic à dire, mais ça, ça me fait full rusher?
1: Je sais pas, là, il y a tellement d'affaires, mais ouais. C'est sûr, j'ai pas bien le temps de cuisiner ces temps-ci avec le transport puis tout. Je suis tout le temps en train de manger au restaurant puis tout. Fait que c'est sûr, l'épicerie, c'est...
6: Ouais, c'est tough.
1: C'est cher, puis je sais pas, je cuisine pas bien, là, moi.
4: Puis ta journée, Jonathan, c'est quoi? Tu commences avec l'hôpital pour enfants, puis ensuite de ça, tu t'en vas voir ta conjointe à l'hôpital, dans l'autre hôpital?
1: C'est ça. C'est Sainte-Justine, puis on rencontre les spécialistes, on patiente.
4: Comment ça se passe pour le petit? T'as-tu des bonnes nouvelles? As-tu quelque chose qui t'encourage?
1: Ben, il est fait fort, le petit maudit, il est comme sa mère. Hein, fait que... ben, c'est ça. Lui, c'est comme... il est fatigué, mais il y a toutes les infirmières et toute la gang là-bas sont fantastiques. Là, fait que,
6: Est-ce que tu vis à proximité des... Est-ce que les deux hôpitaux sont à proximité? Est-ce que toi, tu vis proche aussi?
1: Ben, moi, je suis à Terrebonne, là, ça arrive nord. Ben,
4: c'est quand même un petit bout,
6: c'est un
4: petit bout,
6: hein.
3: Ben, bon. Écoute, il y a des gens qui font des dons.
4: Il y en a plein, Jonathan.
3: 20 piastres, Stéphane, à 50 piastres, à un autre 100 piastres que nous donne Gilles.
4: Il y a des gens qui veulent t'offrir, Jonathan, des cartes cadeaux pour des épiceries, pour t'aider, te donner un coup de main dans cette épreuve-là aussi.
3: Il y a un don de 500 $ qui vient de rentrer aussi au 6-12-12, un autre de 100 $. Et là, au téléphone, il y a des gens qui ont été touchés par l'appel de Caroline, puis ton histoire. On va aller jaser avec, sur la ligne 4, il y a Renaud qui ne connaît pas, puis il n'y a pas de petit don, mais Renaud veut te faire un petit don sur la 4. Allô, Renaud?
2: Bonjour.
3: Qu'est-ce que tu veux faire, toi?
2: Moi, un petit don de 50 $, s'il vous plaît.
3: C'est super apprécié. Merci beaucoup, Renaud.
4: Merci, Renaud.
3: Il y a Ruben sur la ligne 3. Salut, Ruben. C'est pas... OK, on va le retrouver. On l'a peut-être perdu. On va aller... en fait, il y a Nathalie Lassonde, des Jeux Oasis, qui nous a écrit. C'est une fidèle.
4: Elle est toujours là, Nathalie.
3: Elle ajoute 2 000 $. 2 000 $. Donc, grâce aux Jeux Oasis.
4: Hey, écoute, il y a quelque chose de hot qui vient d'entrer. Jonathan, t'as dit que t'étais...
1: Merci, Caro.
6: Il y a un super beau message qui
4: vient d'entrer là, de Terrebonne, Jonathan. Il y a quelqu'un qui... Je suis à Terrebonne, je suis en congé de maternité et je peux faire des repas pour Jonathan si jamais ça peut y rendre service.
6: C'est sûr que ça peut rendre service.
4: C'est clair.
6: Parce qu'au-delà des cartes d'épicerie, c'est la notion de pas avoir le temps ou l'espace mental pour planifier des repas, pour les faire. En plus, ils disent pas... c'est pas mon affaire, ça, faire à manger, c'est tough pour moi quand t'as en plus pas l'espace mental pour.
4: Ben, c'est clair.
6: Ça peut faire une immense différence, ça, d'avoir des plats préparés, là.
3: Il y a beaucoup de gens qui veulent jaser. Sur la 2, il y a Ruben qui est là. Salut, Ruben. Qu'est-ce que tu veux faire?
7: Oui, bonjour, Joe. Mon nom, c'est Ruben. Écoute, moi, je suis père de 3 enfants, femme également. Ils aiment s'en faire des bicycles. Je n'ose imaginer laisser ta femme, ton enfant sortir et ce drame arrive. Tiens bon, ils ont besoin de toi. Moi, je vais t'offrir un 250 $. C'est une histoire qui me touche beaucoup. Et j'ai aussi une amie qui fait des repas. Je vais la contacter pour qu'on puisse t'en envoyer aussi à la maison. Ouais. Mais tiens bon, ta famille a besoin de toi. Puis vous allez vous en sortir.
3: C'est très beau. Merci beaucoup, Ruben. Merci, c'est très gentil. On va aller sur la 5. Il y a Pierre qui veut ajouter quelque chose. Salut, Pierre.
8: Salut.
3: Qu'est-ce que tu veux faire, toi?
8: Moi, 500 $. Ça me fait grand plaisir.
6: Bon. C'est énorme.
8: J'aime ça donner à vous autres. C'est pas une bonne cause.
3: Mm-hmm. Ben, t'es
8: mon cœur.
4: Merci.
3: T'es très gentil, Pierre. Merci. C'est vraiment tellement apprécié.
4: Il y a un autre 200, il y a des 300, il y a des 150 $.
6: Je m'excuse, je ne me souviens plus du nom du petit. C'est quoi son nom?
4: Léo.
6: Léo, il y a 4 ans. Parle-nous donc de Léo un peu. C'est quoi les affaires qu'il aime? Qu'est-ce qui, en ce moment, lui aussi, son moral doit être affecté, là. Y a-tu quelque chose qui pourrait, je sais pas, là, tu sais.
4: Il tripe sur quoi, le kid?
6: Sur quoi il tripe?
4: Ouais.
1: Il tripe sur le hockey, c'est sûr. Là.
3: Ah ben oui.
1: Depuis l'année passée, lui, c'est tout le hockey, mais
9: Il commençait à jouer là, dans la rue un petit peu, puis
3: OK. Bon, on fait l'appel à tout le monde.
4: Et Jonathan, j'ai envie de te poser la question. Là, quand tu vas à l'hôpital voir ta femme, Caroline, là, elle est dans le coma, ça veut dire qu'elle est pas consciente de rien. Tu lui parles, tu n'as aucun retour de sa part. Les médecins disent quoi? Est-ce que tu vois une évolution depuis qu'elle est là?
9: Ben, tu sais, les autres, ils disent que ça se peut qu'elle m'entende pis tout, mais c'est sûr, il n'y a pas de réaction, là. Moi, je continue d'y parler parce que je me dis que si elle m'entend, au moins, elle va savoir que je suis là, là, mais, tu sais, c'est stable, là, mais ils veulent pas se prononcer, c'est normal, là, mais, c'est ça, c'est tough, pis, à chaque jour, on y va un à la fois, pis, j'espère juste à chaque jour qu'ils vont m'appeler avec des bonnes nouvelles. Puis...
4: T'es bon, mon gars.
3: Ben oui, on va aller sur Il y a deux autres appels qu'il faut absolument prendre. Sur la 4, il y a une candidate de MasterChef, Nancy, qui veut te jaser. Salut, Nancy.
10: Salut.
3: Qu'est-ce que tu veux faire pour Jonathan et sa famille?
10: Ben écoute, pour honorer ce que j'ai fait, ce que je fais, ben une partie de ce que je fais de mieux, je pense que si tu veux bien manger, je me porte garante pour venir te faire quelques plats.
6: Oh, wow. Mon Dieu.
4: C'est bien, hein, tu
10: sais. Ça va te permettre de manger un petit peu mieux là, pour faire un certain temps,
6: disons. Oui, ben, c'est parce que c'est important aussi. Tu sais, Ruben l'a bien exact. Dit, il faut que tu sois présent aussi. Puis c'est vraiment difficile pour toi. Tu as un gros fardeau en ce moment d'essayer de rester fort pour ton gars. Mais en même temps, en ce moment, toi, tu vis ce qui se passe avec ton gars. Tu vis ce qui se passe avec ta femme, ta blonde aussi. Fait que ça faut que tu puisses mettre les chances de ton bord pour garder la forme physique, mais surtout un grand moral. Mm-hmm. Fait que ça, tout peut aider, là, tu sais.
4: Et il y a quelqu'un, Jonathan, qui vient d'écrire Roxane. Il dit, faut parler à ta conjointe continuellement, même si c'est dans le coma, parce qu'elle est infirmière aux soins intensifs. Mm-hmm. Et les patients qui finissent par sortir du coma disent toujours qu'ils entendaient leurs proches leur parler pendant qu'ils étaient là.
3: Wow. On va terminer le tout avec un habitué des révélations devenues au suivant. Un des plus généreux de l'histoire, et c'est JP Duval. JP. Salut JP.
11: Hey, salut la gang.
4: Salut mon ami.
11: Ça va bien?
3: Ben oui.
11: Ouais, ben moi, ça va me faire plaisir de ma part et de ma part de la compagnie aussi, Livraison de béton, de donner 2000$ à Jonathan. Puis wow, c'est incroyable ce que tu dis. On est tous avec toi, mon chum. Puis ça va bien aller, tu vas t'en sortir, c'est sûr. Merci. Ah, ça fait plaisir.
4: C'est incroyable, JP, mon ami. JP. Incroyable.
11: Hey, toi aussi, Mario!
4: Salut, mon chum. Merci.
3: Merci, JP. Alors, puis il y a un autre 500$. Fait qu'on va...
4: Attends un peu. Il y a quelque chose qui vient d'entrer ici. Ah, oh, c'est bien hâte. Quand le petit Léo va aller mieux, la gang de Synergie Industrielle à Montréal offre des billets pour aller voir le Rocket.
6: Ah, oh, ben oui. C'est malade.
4: C'est parfait, ça. Parce que c'est pas loin de chez vous. Là. Terrebonne, là, t'es à côté, oui. Là.
9: Aïe, merci tellement, la gang, je sais pas quoi dire.
3: Écoute, prends soin de toi. C'est pas ta job de dire quoi que ce soit.
4: Fais juste continuer de faire ce que tu fais pour tes proches, mon chum. Puis tu le fais très bien. T'es bon.
9: Merci.
4: T'es vraiment bon.
3: Bravo, lâche pas, puis salue ton petit, puis salue ta conjointe, puis merci Caroline d'être passée comme ça par nous, puis pour avoir lancé ça.
9: Je t'aime, ma soeur.
10: Moi aussi, ciao.
3: Merci. Bonne chance à tous les deux. Ouais, mais c'est ça. C'est ça. C'est jamais facile, les révélations de nos suivants. Hein, c'est... Ouais. OK. Il faut encore que je fasse un lien. Là. C'est ça. C'est l'heure où je suis pas capable d'enchaîner avec
6: ce que je passe pas enchaînable. C'est quoi? C'est pas quiz tabou? Oh non, mais c'est quoi la question? Je sais même pas c'est quoi.
4: Il y a une paire de billets pour le Canadien aussi qui vient d'entrer. Là.
3: Wow.
4: Pour le petit, quand il va aller mieux. Là.
3: Le sujet du quiz tabou, c'est combien de fois par semaine tu vas au gym? Je sais comment tu vas arriver là.
4: Après, ouais.
6: Honnêtement, je trouve qu'on a. T'as fait pire.
3: J'ai fait pire.
6: On a eu des transitions pires à faire. Ça va.
3: C'est vrai, t'as raison.
6: C'est pas wow, non, mais il y a eu pire.
3: Il y a eu pire, oui.
6: C'est correct.
3: Je pense que c'est hier, en fait, qu'il y a eu pire. Mais bref. Ouais. Donc, appelez-nous. On va deviner combien de fois par semaine vous allez au gym par des questions qui ne porteront pas directement là-dessus. Alors, on veut vos candidatures au 1-800-665-5440. Le 790-080-14-3. On attend donc vos appels. Ça s'en vient au retour. Les actualités, pardon, aussi. Dans Ça rentre au poste à Énergie.
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2: Mais juste avant, Mario Saint-Jean, Nouveau Info. Mario, crise de l'itinérance chez Christine Fréchette qui promet de rencontrer la mairesse de Montréal.
3: Oui, Soraya Martinez-Ferrada qui a mentionné dans différents médias aujourd'hui vouloir utiliser les moyens légaux si nécessaires afin de dénouer la crise qui frappe sa ville. Aujourd'hui, les principaux chefs des partis ont réagi à la découverte d'un bambin d'un an abandonné par sa mère sur un campement d'itinérants de Montréal. Ils déplorent tous la situation, la jugeant inacceptable. Québec surveille étroitement 30 000 emplois répartis dans une soixantaine d'entreprises qui seraient vulnérables aux droits de douane américains. C'est en tout cas ce qu'estime la première ministre Christine Fréchette. Elle a fait valoir que son gouvernement avait bien géré la situation dans les circonstances.
4: Les impacts en termes de perte d'emploi ont été très limités. On va continuer à garder ce cap-là. Moi, je suis sur le terrain et je connais l'économie. J'ai été non seulement ministre de l'économie, mais aussi dans mon parcours. Et c'est quelque chose que je pense qui peut être mis de l'avant de manière très pertinente.
3: Vous avez sans doute remarqué que le prix de l'essence avait fait un bond important aujourd'hui dans plusieurs régions, dont Montréal. La moyenne du prix de l'essence ordinaire a grimpé à 2,07 $ le litre.
5: Ça n'a pas de sens.
3: Ouais, c'est une augmentation de 7 cents en
5: ça
3: une journée.
5: Ça se peut pas.
3: C'est le plus haut niveau depuis 2022. Ça s'explique par les conflits au Moyen-Orient et en Ukraine. On écoute Carole Montreuil de l'Association canadienne des carburants.
6: Et ce qu'on observe présentement, essentiellement, c'est un retour où le marché, essentiellement, reconnaît toute la gravité de la situation qu'on vit.
3: Le grand débat des chefs à Nouveau Crave a rejoint 521 700 téléspectateurs hier avec une pointe à 609 000.
5: Bravo à l'animateur qui était incroyable.
3: Ouais, absolument.
5: Très bon.
3: Et je termine avec cette histoire. Le député sortant de la CAQ et actuel candidat dans Rousseau, Louis-Charles Thouin, aurait caché de l'argent comptant dans des objets promotionnels qu'il distribuait à des gagnants de bingo. Selon les médias de Québécois, là, il s'agit de billets de 10 et de 20 $ cachés dans des casquettes ou encore des T-shirts aux couleurs de la CAQ qu'il remettait donc quelqu'un qui venait de gagner le bingo. Les participants s'interrogeaient d'ailleurs sur les méthodes du candidat. Il a réagi de cette façon à deux occasions au début septembre.
7: C'est tellement gênant.
5: Loser.
7: C'est loser, là. J'ai pas de mots.
8: Tu vas acheter des votes avec 20 piastres.
7: Ben oui, franchement.
5: Tu sais, 50, OK. Là.
8: Oui, oui. Ah, ouais, ça parlait.
7: Un bonheur rouge.
5: Un bonheur rouge.
2: Merci, Mario. On se voit demain.
8: Je sais pas.
2: On sait pas. OK, parfait.
8: Je sais pas.
2: Il y a quelqu'un qui, en fait, Mélissa nous a écrit, mon véhicule est diesel. C'est super agréable à 3 piastres le litre.
7: Ah!
5: Okay, c'est non, ça. Mais là, c'est parce qu'il faut que ça arrête, là.
8: Oui, oui.
5: C'est
7: vrai?
5: Non, mais.
7: Faudrait.
5: Non, non, tu sais, l'épicerie, ça va. Non, le loyer, il faut que ça arrête, là.
2: Ça n'a pas de bon sens. On a besoin de gens au téléphone. On va deviner avec des questions sans vous la poser directement, évidemment. Combien de fois vous allez au gym par semaine, mais sans jamais, jamais parler de gym, parce qu'on a ce don-là, nous autres.
5: Ça, oui, ça, oui. Ben, bon, si tu l'as mentionné, on a plein de dons.
2: Oui, hier, on devinait qui était vierge ou qui était. Je sais hier ou avant-hier. En tout cas, là, on a ce don-là pour le gym, donc il manque.
5: Ma mère me disait toujours que j'avais le don d'y taper ses nerfs.
2: Ah, ben, c'est ça.
7: Tu vois, c'est déjà bien ça.
2: Alors, 790-943-1800-665. 54-40, on joue après Sarah Dufour, Dolbo Mistassini.

0: Aujourd'hui, on devine combien de fois par semaine vous allez au gym. Donc, par des questions qui ne seront pas directement reliées au gym, parce que sinon, ça serait très court. Alors, on va jaser avec Marie-France en premier. Salut, Marie-France.
1: Oui, bonjour.
2: Allô.
3: Allô. Okay.
0: Marie-France, y a-t-il une partie de ton corps aujourd'hui qui te fait mal?
1: Oui, les fesses.
3: OK.
2: Ah, OK, c'était le leg day.
1: Uh-huh. Oui.
3: Parfait. Oh! Non, mais d'ailleurs, j'aurais envie de te dire, si tu avais à décrire ta shape. Ah.
1: Si je peux te décrire ma shape?
3: Oui. Mm-hmm.
1: Ce que je pourrais te dire, c'est qu'on devinerait jamais combien je pèse en me regardant.
0: On devinerait? Ah, parce que okay, tu
3: ça
0: pèses...
3: veut dire qu'elle est très musclée,
0: c'est ça.
3: De poids. OK, parfait.
4: Tu as quel âge?
1: 40.
2: As-tu déjà dîné, toi, juste avec une canne de thon?
1: Oh. Non.
0: À quelle heure tu manges ton souper habituellement? Est-ce qu'il y a une heure précise ou des fois tu manges tard?
1: Non, il y a une heure précise. C'est toujours autour de 17h.
2: Oh, 17h.
3: Okay. OK, est-ce que durant la journée, tu te prends des shakes?
1: Oui, une fois.
0: Une fois tous les jours. Et tu te lèves à quelle heure?
1: Je me lève à quelle heure?
0: Oui, le matin.
1: À 6h.
0: À 6h okay. Le matin.
2: Es-tu une fille qui a toujours la même routine dans la vie? Toi, est-tu important pour toi d'avoir la même routine toujours?
1: Oui.
2: OK.
3: OK, okay. Bon. Moi, je l'écoute. Parfait.
0: Mais là, est-ce qu'on évalue tout de suite ou on va à l'autre appel?
3: Je pense que...
0: On peut comparer.
3: OK, mais on peut y aller. On peut y aller.
0: OK, on va y aller direct. OK. Ouf. Ben, avant au moins, avant au gym, c'est sûr.
3: Moi, je dirais 4 fois semaine.
0: Oui. Ouais.
2: Vas-y, toi.
0: OK, ben, je vais y aller pour 3 juste pour
2: moi. Moi, je dis qu'elle va 5 fois par semaine au gym.
0: 5 fois par semaine. Marie-France, combien de fois par semaine?
1: 3 fois par semaine.
0: 3 fois par semaine.
3: Wow. Bravo, Seb.
2: Et quand tu disais, les gens pourraient jamais deviner mon poids parce que t'es très musclé, c'est ça?
1: Oui, ben, étonnamment, oui. Mais en même temps, j'ai pas de l'air musclé, mais tu sais, je suis quand même presque 200 livres, puis les gens pensent que je suis à peu près 150.
2: OK, parce que
3: t'es très forte, là.
2: Est-ce que tu fais de l'haltérophilie, du CrossFit? C'est quoi tu fais?
1: J'ai fait du CrossFit, mais là, c'est surtout de la résistance, là. C'est surtout des poids.
3: OK, wow. Okay. Parfait. Ouais.
0: Hey, ben, merci, Marie-France. Bon, on va jaser avec Kevin cette fois. Salut, Kevin.
5: Salut.
2: Ben, en partant, Kevin, ça va au gym, ça.
0: Normalement.
3: Ouais, certainement. Ouais.
0: Kevin, t'as quel âge?
5: 46.
0: Tu fais quoi dans la vie?
5: Camionneur.
0: Parfait.
2: Okay. Oh, camionneur!
0: Il n'y a peut-être pas le temps, par exemple.
3: Non, okay. C'est ça, là. Toi, tu calcules pas ça, des protéines, à moins que tu le fasses?
5: Disons que je m'arrange pour pas trop engraisser.
0: Tu t'arranges pour pas trop engraisser, OK.
3: Fait que t'arranges pour pas trop engraisser, monsieur.
2: Kevin, c'est quoi la marque de ton beurre de peanut?
0: Oh!
3: C'est bon.
5: Kraft.
2: Kraft, ben là.
0: Combien de douches tu penses que tu prends par semaine, mettons?
3: Ah, c'est bon.
5: Je prends au moins 5 douches par semaine. Ben, 5. Et quand je suis à la route, c'est minimum à tous les jours. Puis la fin de semaine, c'est minimum à tous les jours.
3: Fait que
0: c'est... Fait que c'est plus...
2: Une douche par jour, dans le fond. Une douche,
5: oui, une douche par jour.
3: OK. Avec quoi tu manges tes frites?
5: Avec quoi je mange des frites?
3: Ouais.
5: Ketchup, mayo.
0: Okay. Oh, ketchup, mayo. Okay.
2: Depuis 10 ans, t'as changé de tour, de taille, de pantalon combien de fois?
5: Pas bien grand-chose, je te dirais.
0: Ben, en fait, Kevin, OK, je vais te demander... Je te pose la question directe. Tu pèses combien? Puis tu mesures combien?
5: Je pèse combien? Oui. Je pèse pas loin de 200 et je mesure 5 et 7.
0: 5 et 7, 200. OK. Mon Dieu, quelle autre question?
2: T'as combien de kits de vêtements sport, toi, Kevin?
0: Ah oui.
3: Ah, c'est bon, ça, comme question.
5: Combien de kits de vêtements sport? J'en ai 2, 3. Ça dépend. C'est plus kit confortable.
3: OK.
2: 2, 3.
0: Quel aliment tu manges le
3: plus? Okay, moi, je suis prête. Non, mais vas-y avec ta question.
0: Mettons, quel aliment tu manges le plus dans une semaine? Y a-tu quelque chose que t'aimes particulièrement?
5: Bon, non, je suis pas mal diversifié. Poulet, tu sais, j'essaie de pas trop manger. Qu'est-ce qui fait engraisser?
0: OK.
5: Et pâte, pain et.
2: Patate. Pain, pâte, patate.
0: C'est ça, pain.
5: C'est ça.
0: OK. Bon, c'est le temps de trouver. Jen, t'as l'air sûr, toi?
3: Non, moi, j'y vais avec. Je pense qu'il va 1 à 2 fois par semaine. Je vais dire 2. Je pense que c'est quelqu'un qui s'entraîne pour pouvoir manger ce qu'il tente.
2: Ouais,
3: quand
2: c'est
3: même,
2: c'est
3: malgré
2: un épicurien.
3: Tout. C'est un épicurien.
2: Ouais.
3: Fait que, tu sais, ketchup mayo, c'est une très bonne réponse. C'est ce à quoi je m'attendais. Pour avec des frites, il n'y a pas d'autre réponse.
0: Ah, c'est une très bonne réponse.
2: Du vinaigre.
3: Non, aussi. C'est dole, du vinaigre.
0: Ah, ça dépend. Mais...
3: Moi, j'ai Kevin, fois? Moi, je pense... Hey, une fois.
0: Ouais, c'est une fois ou pas de fois, je pense.
2: Parce qu'il est camionneur, hein, puis il est souvent sur la route.
3: C'est dur.
2: Quoique, tu sais, des fois, juste... Parce que là, on a dit gym, mais il peut sortir de son camion pour faire des exercices juste à côté. Il n'y a rien qui l'empêche.
3: Ouais, ils font ça beaucoup, les camionneurs.
2: Oui. Hey, mais mettons que la question, c'est combien de fois au gym, je vais dire qu'il va la fin de semaine. Moi, dire une fois par semaine.
3: Ouais, une fois on aussi. Est tous à la même place.
0: Ben, je vais dire
3: toi,
0: une fois.
3: Tu vas dire zéro?
0: Ben, il s'est rentré au 6-12-0. Fait que je sais pas si quelqu'un le connaît ou quoi. Fait que Kevin, combien de fois par semaine?
5: Ben, j'ai la chance d'avoir une bonne shape de nature. J'y vais zéro fois.
0: Ah, ben c'est ça.
3: OK!
0: C'est, j'ai pas de mérite. Quelqu'un est venu au 6-12-0. Je l'ai juste lu, mais OK, on n'était pas loin.
3: Zéro. Fait que toi, t'es comme plus en mode, c'est alimentaire. Parce que t'es comme, OK, j'essaie de faire attention. Ben oui. Puis tout ça. OK, parfait. Zéro fois.
2: Ouais. On finit ça. Juste dire qu'il y a quelqu'un qui a dit team vinaigre en pour plus. Les frites.
3: Non, mais c'est correct. Je respecte ça. Mais
2: d'une
3: c'est
2: patate
3: juste...
2: sac avec full sel puis du paprika.
0: Oh oui. Oh, paprika, je savais pas.
3: Bon, OK. Paprika vinaigre.
2: Recette de la fleur.
0: Ah oui, OK. Bon, on a Daniel à qui il faut jaser. Daniel, salut.
4: Salut, salut.
2: Salut, mon ami.
0: Daniel, t'as-tu toujours une bouteille d'eau que tu traînes avec toi dans la vie?
4: Deux
2: bouteilles d'eau, OK.
3: Toi, du bœuf haché.
4: J'en ai tout le temps une de vide.
3: Ah, OK, parfait. Okay. Du bœuf haché, tu prends ça maigre, mi-maigre, très maigre?
4: Maigre.
3: Maigre.
2: Toi, là, quand tu manges un œuf, tu le manges-tu au complet?
3: Bonne question.
0: Oh.
4: Des fois, c'est juste le blanc. Des fois, c'est au complet. Oh, mais des fois, je peux m'en faire trois, mais garder un jaune.
2: OK.
4: Tu te lèves à quelle heure? Je me lève à 4h30.
0: Ben voilà. Oh, mon Dieu. Du matin.
2: OK, c'est un gars discipliné.
4: Oui, l'après-midi, il est tard.
2: Est-ce qu'on t'a demandé ce que tu faisais dans la vie?
4: Je fais de la maintenance commerciale.
0: De la maintenance commerciale. OK, parfait. Puis t'as quel âge?
4: Mon âge de Mario, 55.
2: 55.
0: Tu pèses combien?
4: 190.
0: OK.
2: Colin.
0: Tu mesures combien?
4: 5 et 11.
2: OK, maintenant, c'est ma chaîne.
0: T'es en forme, là. Oui, t'es okay. OK. Est-ce qu'il faut que tu recharges souvent tes écouteurs, mettons?
3: Bonne question.
0: Je sais pas.
2: Bonne question.
4: Effectivement, oui, j'ai une petite radio portative et elle se fait recharger souvent.
2: Complète. OK, complète le nom de l'appareil d'exercice suivant. Stair. Comment?
4: Je sais pas quoi te répondre là-dessus.
3: Ah, Master. Non, mais c'est.
0: Master,
3: y a,
0: ben
3: c'est
0: oui.
3: plus, je crois. Mais après ça, je pense certaine qu'il y a des hommes qui font ça, mais je pense qu'il y a beaucoup de femmes qui font du Stairmaster.
0: Aussi.
2: Ouais.
3: Okay, parce que les gars, ça va être juste pour le. Souvent, là, ils s'entraînent juste pour le haut du corps, alors qu'ils devraient aussi s'entraîner le bas du corps.
0: Le bas.
3: J'ai envie de savoir, toi, si je te dis, pour déjeuner du granola, est-ce que t'es comme, hey, c'est super, ou t'es comme, c'est poison?
4: Non. Pas le matin.
3: C'est pas bon?
0: Pas le matin.
2: T'as-tu un sachet de graines de lin chez vous?
4: Non.
2: Un pot, OK.
3: Du chia.
0: Allez, j'ai une dernière question, mais juste pour la forme, là, mettons. Est-ce que tu dépenses plus en suppléments ou en alcool?
4: Je bois pas. Ça fait que ça règle le problème.
0: OK.
2: C'est une machine, là. À 55 en shape de même, bravo.
0: Ben, moi, je pense qu'il est au moins 5 fois semaine. Je vais dire 5 fois. Oh, 6, OK.
2: Il y a quelqu'un qui a essayé Stairway to Heaven pour compléter Stair, là.
3: Ah,
2: oh,
3: je l'aime. Non. Ça, c'est mon genre.
2: moi, je dis. C'est un gars qui s'entraîne 3 à 4 fois par semaine.
3: Oh,
2: d'après moi.
3: OK.
0: OK, donc 6, Jen, moi j'ai dit 5, 3 fois. Daniel, combien de fois par semaine tu t'entraînes?
4: C'est 1h30 de course à tous les jours.
2: Hein?
0: Ah! Oh, wow, OK.
2: Oh mon Dieu, wow. Donc, t'es un marathonnier, c'est ça?
4: Non, même pas. Je m'organise pour être en forme. J'essaie de te suivre, Mario, parce que en train de te suivre.
0: Oui.
2: Tu fais quoi? Tu fais des 5 km? C'est ça que tu fais?
4: Ah, si c'est un tapis roulant, ça dépend des matins, là, mais je veux dire, un 5 à 10 km, j'ai pas de trouble avec ça.
3: Ouais, 1h30,
2: c'est
3: quasiment plus
2: c'est bon, là.
3: 1h30, s'il est habitué de courir, ça peut être facilement un 12, 13 km, ouais, même.
0: Ben, bravo, Daniel, en fait.
2: Tu fais ça chez vous, sur ton tapis roulant?
4: Non, c'est dans le bloc où je suis, il y a un gym, fait que de très tôt le matin, j'ai la chance d'être ça.
2: Bravo, mon
0: gars. Bravo, vraiment. Ça prend de la volonté, ça. Wow. Merci beaucoup, Daniel.
3: J'ai pas ça.
0: Non, c'est ça, c'est tough. Est-ce qu'il s'en vient au retour? Manquez pas ça dans le monde à Mario? Ben,
2: c'est tellement plate, en plus, faire du tapis roulant. Là.
0: Oui, c'est pas l'affaire la plus excitante. Ben, si t'écoutes peut-être si t'écoutes une série ou un film en même temps. Écoute, moi, je pense à ça, là.
3: Moi, je pense que je suis comme, ça serait 1h30, c'est 2 épisodes de Grey's Anatomy.
2: Au moins quand tu cours puis tu t'en vas quelque part, mais tu sais ça là, j'ai pas bougé.
3: Juste à dire, moi, je connais personne qui court pour aller quelque part. Non, c'est by vrai. The way.
2: Ben oui.
3: Dans les coureurs, il n'y a aucun coureur qui court pour aller quelque part. Il n'y a personne qui est comme... Fait que moi, ce matin, je me suis emmené à la job, hein, jogging. Il y en a, là, mais ils sont rares. Les gens qui courent, pour s'entraîner, mm-hmm. c'est pour faire un grand loop.
2: Je ça comprends, s'en va nulle part. Mais c'est-à-dire qu'ils avancent, ils voient quelque chose. Mais oui. le tapis roulant, là, c'est la même fenêtre que tu vois c'est pendant sûr. 40 minutes.
3: Mais ils s'en vont nulle part, pareil.
0: OK, dans le monde à Mario, donc c'est le sachiez-vous. Tu vas nous montrer l'étendue de ta culture, encore une fois.
2: Oui, j'en ai beaucoup. Beaucoup, beaucoup, beaucoup. Et je vais le prouver encore une fois. C'est des observations que je vais vous amener. Puis après ça, on va sortir de là beaucoup plus intelligent.
0: On manque pas ça. On retourne dans Ça rentre au poste. 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
21: Et on se dirige maintenant à la salle des nouvelles de RDS.
22: Au hockey, le nouveau venu chez le Canadien, Chris Kreider, a débuté le camp d'entraînement sur le premier trio, aux côtés de Cole Caulfield et Nick Suzuki. Juraj Slafkovský a retrouvé Ivan Demidov et Oliver Kapanen sur la deuxième unité pour donner un second souffle au trio des jeunes. Toujours dans la LNH, les Jets de Winnipeg ont suspendu le gardien Connor Hellebuck pour avoir refusé de se présenter au camp de l'équipe. Hellebuck, rappelons-le, a demandé à être échangé par les Jets alors qu'il lui reste encore 50 contrats. Et la deuxième semaine d'activité débute ce soir dans la NFL alors que les Bills accueilleront les Lions de Détroit à Buffalo. Les Bills inaugureront ainsi leur nouveau stade, le Highmark Stadium, construit au coût de 2,1 milliards de dollars. C'était Raphaël Guilmette dans la salle de nouvelles de RDS.
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0: Tu viens encore une fois nous gaver de tes connaissances.
2: Absolument, je suis de retour avec le segment tant adoré, là, le sachiez-vous. Hein? Mm-hmm. Vous savez, moi, un peu comme ChatGPT, j'aime flasher au monde que je sais tout.
0: Ben oui.
2: Sur tout. Tu sais, comme ma mère me disait toujours, je peux pas te rendre plus intelligent, mais je peux faire en sorte que le monde pense que tu l'es.
0: Ah! J'aime ça.
2: Maman me disait tout le temps ça. Devant visite, en plus.
0: Ah oui, ben, c'est le fun.
2: Ouais, j'adore transmettre ce que j'ai appris, parce que selon moi, des connaissances, c'est comme ton chum ou ta blonde d'un party d'échangistes, c'est fait pour être partagé.
0: Oui!
2: Alors, si vous avez soif de connaissances, abreuvez-vous à même mes paroles. Mais avant, mon thème.

0: French you, sachez-vous aussi.
1: C'est excellent.
2: C'est oui. ça qu'il dit dans le tune. Tout ce temps-là, on pensait qu'il disait d'autres choses.
3: C'est ça qu'il dit, oui.
2: Alors, vous êtes prêts pour une première information?
3: Certainement.
2: Oui. Même ceux qui sont maigres peuvent rentrer chez Bureau en gros.
1: Wow.
2: Attends, prochaine.
3: Okay.
2: Le yoga favorise les camel toes.
3: Ben, c'est des choses que les gens ont le droit de savoir.
4: Ben oui, ils ont le droit. Ils ont le droit de savoir.
2: La cause numéro un des pieds enflés, c'est la rétention d'eau.
3: Oui.
2: La cause numéro deux, c'est parce que t'as pété dans un pyjama à pattes.
0: Je savais pas, hein?
3: Je savais pas ça, non? Non.
2: Monopoly est un nom italien qui veut dire finir en chicane.
3: Oui.
1: Ah oui.
2: Quand il fait l'amour, l'homme roche éjacule de la 0,3 quart.
3: Je savais pas cette info-là.
1: Moi non.
3: Non.
2: Quand les ours finissent d'hiberner, ils ont 4 mois de nouveaux courriels à répondre.
3: Ben oui.
2: Le suppositoire est un des rares médicaments qui offre pas de saveur cerise ou au raisin. Si les baleines passent le temps à sortir en dehors de l'eau, c'est parce que le Wi-Fi pogne mieux qu'en dessous.
3: Ah! Important.
2: Quand tu mets ta ceinture à pénis à l'envers, c'est pas évident de se coucher sur le dos.
3: Ben oui. Bien sûr, bien sûr.
0: C'est tatal.
1: Il se casse lui-même.
2: Attends, c'est des choses importantes.
1: Oui, je sais.
2: Les cornes sur les casques de Vikings servaient à accrocher leur sac d'épicerie quand ils débordaient à la porte.
3: Oh. Wow. C'est pratique.
1: Ça, c'est intéressant pour vrai.
2: Dans toute l'histoire de l'humanité, il n'y a aucun cas répertorié d'un gars qui a déjà refusé de faire l'amour à cause d'un mal de tête.
3: Non.
2: Est-ce qu'on a le temps pour un dernier?
3: Certainement.
2: Ouais. Dernière information. Il y a un des deux jumeaux de 15 ans de Céline qui a l'air plus vieux que Céline.
3: C'est déjà tout pour nous. Le show a été quand même
2: assez chargé.
3: Assez chargé, donc oui. Allez rattraper ça sur le podcast de Ça rentre au poste de 18h15. C'est disponible partout sur les plateformes de podcast, dont bien sûr iHeartRadio.
1: Faut dire qu'au début du show, on se demandait c'était quand pleine lune. Oui. Ça dérapait. Là, on était fragile.
2: Puis les auditeurs dans la ligne ouverte aussi nous amenaient à penser que c'était la pleine lune.
1: Oui, comme
3: ça peut arriver. Exact. Allez, écoutez ça, puis on se retrouve demain 14h55 à Énergie. Salut!
2: À demain, tout le monde!

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19: Salut tout le monde, Martin Tremblay bien installé pour une heure de gros rock. Merci encore de vous joindre dans cette communauté de plus en plus big à la grandeur du Québec. Quel gros show encore. J'ai Linkin Park à venir un peu plus tard.

Ah, j'ai du bling, du Sum 41. On va être dans le... Non, on va dans le punk un peu. Ça va être bon, ça va être le fun. J'ai System of a Down aussi, une demande spéciale à mon chum Jérémy qui m'a envoyé un audio avec le micro iHeart. Vous êtes pas prêts. Bon, on va commencer ça, premier segment, avec Motley Crue, la fameuse overdose d'héroïne de Nikki Sixx, déclarée mort et ramenée à la vie par une shot d'adrénaline par les ambulanciers. Le seul album numéro un de Motley, Dr. Feelgood, on va avoir Kickstart My Heart. La gang de Billy Talent vont vous ramener en 2009 sur la trame sonore de NHL 2009. Mon gars, j'avais joué celui-là. C'est Turn Your Back. Mais on commence ça avec une toune de The Offspring, ça sonne comme un gros in-punk. Dexter Holland, pourtant, retourne à son quartier d'enfance et il raconte dans cette chanson-là ce que sont devenus les rêves des jeunes avec qui il a grandi. Et puis, malheureusement, les jeunes ne sont pas corrects, à son avis, à lui. Plus d'un milliard d'écoutes plus tard, c'est encore tout aussi bon. 1999, The Kids Aren't All Right. C'est parti pour le Rock Show sur Énergie.

Wow, ça part fort. Je ne m'attendrai jamais de Kickstart My Heart et Motley Crue sur Énergie dans le Rock Show édition du jeudi. Là, les deux prochaines, Sum 41. Là, on est sur deux univers. Là. Sum 41 Pieces. Grosse ballade sur l'album Chuck de 2005. Tu sais, ce genre de sentiment de ne jamais réussir à être à la hauteur, c'est ça, Pieces. Et c'est vraiment bon. Je pense que c'est ma préférée de Sum 41. Et je salue Raphaël Chouinard, Sarah Dion et Lisandre Bourdage. Non, c'est pas du monde qui m'ont texté. C'est les filles des Shirley. L'album s'en vient d'ailleurs très, très bientôt, dans quelques jours à peine. C'est ce genre de filles-là qui ont déjà été sur la même scène et très proches de Green Day, de Weezer, de Billy Talent, de Simple Plan, de NoFX, des Foo Fighters pour qui ils ont les ovaires. Je les adore. Voici Player 2. C'est ça.

0: en direct sur l'application iHeart et partout au Québec sur Énergie, c'est le Rock Show. Martin Tremblay Radio sur Instagram, Facebook, me suivre ou encore vous me textez 61212. Puis une coche de mieux encore, vous utilisez le micro iHeart. Vous allez comprendre pourquoi dans quelques secondes. À venir, Kings of Leon, 6 novembre, nouvel album Oh My Beloved. Très hâte d'entendre ça parce que le premier extrait m'a pas tant plu. En tout cas, là on va retourner en 2009, la chanson qui a fait, disons, de Kings of Leon l'un des plus gros band rock de la planète, Use Somebody. Et pourquoi le micro iHeart? Parce que j'ai reçu ceci de Jérémy Dumais qui m'a demandé Chop Suey, System of a Down. Ce soir, il y en a besoin. Pour quelle raison on devrait écouter le Rock Show, Jérémy?
1: J'ai un petit rhume, mais il fallait que je fasse un audio quand même. Tu mets ça au Rock Show pour faire la vaisselle, là, comme moi, à moi, j'ai une entrevue, ça l'aventure. Bonjour, Mark.
0: Salut Jérémy, merci beaucoup. Pour toi, pour laver ta vaisselle, System of a Down.

Le Rock Show partout sur Énergie et sur iHeart en direct. C'est ça un peu le mandat. C'est de vous ramener dans des moments de votre vie. Faut faire ramener des souvenirs, rappeler d'un road trip, d'un amour, d'un party de boys. Je sais pas moi. De vous ramener peut-être des fois à votre adolescence. Qui sait? Et peut-être que celle-là, j'ai l'impression que ça va vous ressortir des souvenirs. Blink 182 First Date. D'abord, Tom DeLonge l'avait écrite après que leur management leur avait demandé « Les gars, il nous manque un gros hit accrocheur pour l'album. » Mark Hoppus est revenu, lui, avec The Rock Show et Tom avec celle-là. First Date. Pas pire soirée de travail quand même, hein, les gars. 25 ans plus tard, l'album Take Off Your Pants and Jacket vient justement de célébrer son quart de siècle. Et je vous l'offre ce soir. Je sais pas si ça va vous ramener des souvenirs, vous me direz. Au 6-12-12, voici First Date et Blink 182.

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0: Merci d'être là partout au Québec. À venir au retour de la pause, allez pas trop loin. Oh, j'ai du Green Day à venir. I'm never gonna RIP. L'incontournable rock à Billy Joe Armstrong. Pour vous autres, You Too, Hold Me, Thrill Me, Kiss Me, Kill Me. Malgré l'univers de Batman, ça raconte quand même l'espèce de folie de devenir une rock star. En fait, ce sont l'essentiel des paroles de Bono. C'est ce qu'il a déjà raconté dans l'univers de Gotham City associé à Batman Forever. Et le 30 septembre prochain va sortir Unshatter, le documentaire retraçant la renaissance de Linkin Park. Ouais, j'ai bien hâte de regarder ça. L'arrivée de Emily Armstrong et comment on s'est remis du départ de Chester Bennington. Et je vais vous offrir Crawling, la chanson fondatrice du groupe. Encore difficile à écouter si on pense à Chester aujourd'hui.

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Ben voilà, on va avoir passé encore une fois au travers de nos 12 excellentes chansons du Rock Show ce soir. Et je vous en promets un autre tout aussi percutant. Celui du vendredi, toujours une petite coche. Hein. Soyez là demain, 18h. Moi, je vous retrouve demain, 13h. Et je vous laisse sur un band qui a sorti son premier album en 6 ans. En juillet dernier, les Strokes, Reality Awaits, produit par Rick Rubin, sont en tournée mondiale actuellement. Et celle-là va remonter en 2001, Last Night. On tourne là où tout a explosé pour The Strokes. Martin Tremblay vous souhaite une bonne soirée. Ciao, à demain.

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Salut, c'est Mylène Dubos. On se retrouve demain, vendredi, la dernière de la semaine, avec Dicky et PA. Marc Denis sera là avec nous autres, bien sûr, et Vlad également. On va faire une autre personne finaliste pour le meilleur trio sur la glace. Soyez là.

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